Bonjour. Pour cette heure de musique baroque, je vais vous faire entendre de la musique des Pays-Bas. Alors, ce CD, qui est NM Classique, est une tentative de reconstitution d'une soirée musicale caractéristique comme il s'en déroula à Amsterdam ou à Utrecht au XVIIIe siècle. Alors, essayez de vous imaginer dans un intérieur aménagé avec élégance, comme sur les tableaux de l'époque. Les musiciens jouent avec virtuosité sur leurs instruments qui sont populaires dans leur pays, donc il y a beaucoup d'instruments de cette sorte. Ils choisissent avec soin les meilleures œuvres de compatriotes célèbres. Ils puisent dans le passé aussi pour y exhumer des œuvres exceptionnelles, par exemple de Schwilling ou de Van Eyck, dont la mémoire a été honorée dans leur pays longtemps après leur mort, pas comme pour Bach par exemple. Étant donné la rareté aux Pays-Bas de violonistes virtuoses, comme Wilhelm de Fesch par exemple, nos musiciens doivent, de temps en autre, adapter des morceaux, écrits pour le violon par exemple, pour d'autres instruments, et pour bien montrer leur virtuosité et leur créativité. Et ce faisant, ils transposent, c'est-à-dire qu'ils mettent dans une autre gamme ou à une autre hauteur, si vous préférez. Et ils ornent aussi. Et comme ça, ils peuvent montrer leur talent de toutes les façons possibles. Alors, vous entendrez tout d'abord une sonate de Wilhelm de Fesch, donc, qui était ce fameux violoniste, comme il n'y en avait pas beaucoup. Elle est en quatre mouvements, Larghetto, Allemande, Sarabande, Giga. Il est intéressant de savoir que Wilhelm de Fesch était un grand virtuose du violon et qu'il était le chef de pupitre, ou si vous préférez, le premier violon de Händel. Mais il avait la réputation d'être emporté, méchant et négligent. Pas très joli. Mais il semble, à part ça, que son jeu de violon était tellement formidable qu'il a eu beaucoup d'influence sur la musique pour violon de Händel et que Händel en a eu sur lui, sur l'esthétique de la composition de Wilhelm de Fesch. Je vous laisse donc écouter cette belle sonate pour flûte à bec alto et basse continue, interprétée par le trio de Lustal, qui est composé de Eiko Terscheget à la flûte à bec, Mineke van der Velden à la viole de gambe, Zvi Meniker au clavecin et Lucia Swart au violoncelle.

C'était donc de Wilhelm de Fesch une sonate en quatre mouvements pour flûte à bec et continuo. Et maintenant, nous restons toujours aux Pays-Bas avec une pièce pour flûte à bec seule qui date du XVIe siècle et qui a pour titre Bravade. Et elle est de Jacob van Eyck, qui était un compositeur aveugle. Et il jouait très souvent de la flûte à bec dans le cimetière de sa ville d'Utrecht. Il était aussi organiste. Mais il était surtout payé comme carillonneur de la tour de l'église Saint-Jean. Il était d'ailleurs considéré comme le meilleur carillonneur d'Europe. Et la pièce que vous entendrez, comme la plupart des œuvres qu'il jouait dans le cimetière, sont des variations sur un air connu de l'époque. Et c'est donc le flûtiste Eiko Terscheget qui va nous le jouer sur une flûte Renaissance alto en sol qu'il a lui-même construite.

Donc, après cette pièce pour flûte à bec seul de Jacob van Eyck, nous revenons à Wilhelm de Fesch avec une deuxième sonate pour flûte à bec et continuo en trois mouvements, Andante, Allemande, Giga. Et c'est toujours avec le trio de Loustal.

C'est donc le trio de Loustal qui nous interprétait cette sonate de Wilhelm de Fesch. Maintenant, nous revenons à notre compositeur aveugle, Jacob van Eyck, avec une autre pièce pour flûte à bec seul, qui s'intitule, excusez-moi pour la prononciation qui va venir, Deun Daphne Doverschoonmaakt. Hein, le néerlandais, je ne connais pas très bien.

Donc, c'était une pièce pour flûte à bec seul de Jacob van Eyck. Et maintenant, nous revenons à une sonate. C'est la sonata prima du comte Unico Wilhelm van Wassenaer. Elle est dans quatre mouvements, grave, allegro, adagio et gigue presto. Ce comte était un compositeur amateur, mais la qualité de ses compositions et ses exigences envers ses musiciens étaient celles d'un professionnel. Et nous restons toujours avec le trio de Loustal.

C'était donc une sonate du comte Wilhelm van Wassenaer. Et nous entendrons maintenant deux pièces pour clavecin seul de Jan Peterson Sweeling. Premièrement, More Palatino. Et en second lieu, Mein junges Leben hat ein Ende. Ma vie jeune aura une fin. Avec au clavecin, Zvi Menicker.

C'était donc Zvi Menicker au clavecin qui nous interprétait ces deux pièces pour clavecin seul de Jan Pieterszoon Sweeling. Et pour terminer, vous entendrez encore une sonate de notre violoniste virtuose Willem de Fesch en quatre mouvements, Larghetto, Allemanda, Sarabanda, Vivace par le trio de Loustalle.

0: C'était donc une sonate de Wilhelm de Fesch, en quatre mouvements, qui nous était interprétée par le trio de Loustal, avec à la flûte à bec Eiko Terscheget, à la viole de Guimbe Mineke van der Velden, au clavecin Sven Nicker et au violoncelle Lucia Swert. Au revoir, chers amis.
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3: Les incompatibilités entre caractères, quelquefois ça se fait dans le voisinage. Hein. Notre voisin, on n'arrive pas à le ressentir, on va dire, pour être un peu plus sensible à la situation. Et peut-être que vous en avez un comme cela à côté de chez vous. Et peut-être aussi il vous a vous-même. Alors ça, c'est pas facile. Quand on a une incompatibilité dans une relation parce qu'on s'empêche ou on empêche à l'autre, eh bien, des moments agréables. Moi, il y a une fête du village et il y a un voisin qui a un problème avec un autre voisin. Eh bien, la fête du village, on ne peut plus la faire depuis 3 ans. Alors on espère que ça va s'arranger. En tout cas, pour notre émission spirituelle, en compagnie de Marie-Pierre Péchaud, on va parler de ce sujet. Bonjour Marie-Pierre.
4: Bonjour.
3: Vous êtes aumônière et vous l'avez été aussi à la prison des Baumettes. On travaille justement un peu sur ce sujet. Mon introduction, elle était là pour lancer un peu ce sujet, que quelquefois, bah, il y a des incompatibilités et vous, en prison, ça peut poser problème. Parce que ça peut être entre des personnes que vous rencontrez et puis qui viennent plus au culte. Enfin, des situations un peu désagréables où vous devez gérer, vous devez sortir votre Bible pour pouvoir leur partager un passage biblique. C'est bien ça ?
4: Oui, tout à fait. C'est-à-dire que lorsque les personnes sont invitées au culte, hein, parce qu'il faut être sur une liste, hein, pour aller sur le culte. Hein, donc voilà, moi je fais un petit peu le tour. Et dans la boîte aux lettres, voilà, j'ai des demandes. Et il y a certaines personnes qui me mettent un petit mot dans la boîte à lettres en me disant bah, « faut venir, viens me voir, c'est à propos du culte ». Et effectivement, je vais la voir, elles me disent « mais moi, je ne peux pas venir au culte ». Et puis même, c'est même pas ça, c'est que tu ne peux pas accepter que telle personne vienne dans le culte. C'est qu'elles me disent à moi comment je dois gérer donc, les personnes qui viennent ou qui ne viennent pas. Et effectivement, en fait, dans la détention, il y a des crimes, en tout cas, il y a des choses qui sont vues différemment, qui sont très stigmatisées, et c'est pas évident de mettre certaines personnes au milieu des autres, parce qu'on sait ce qu'elle a fait, et on trouve que sa place n'est pas au milieu de nous.
3: Alors quand c'est comme ça, vous, c'est pas simple, parce que vous avez un regard quand même assez objectif, et là, tout à coup, on vous pose un présupposé, et même une injonction, hein.
4: Oui, alors moi, ce que je fais, je dis, écoute, voilà, je vais te raconter une histoire, et en tout cas, on va la lire. Elle est très courte, alors elle a quand même quelques chapitres, c'est dans la Bible, c'est l'histoire de Jonas. Parce que Jonas, il est invité, c'est que Dieu lui demande, c'est un prophète, Dieu lui demande d'aller à Ninive et de dire que s'il ne se repent pas, eh ben la ville va être détruite. Jonas, il n'a pas envie d'y aller parce qu'il sait que Dieu est bon et que s'il se repent, Dieu, il ne va pas les détruire. Alors ça, déjà, ça pose un problème pour lui, donc il s'enfuit. Et il est rattrapé, enfin, le fameux poisson qu'il avale, il va être recraché par le poisson. Et effectivement, pendant 40 jours, il va dire « Ninive va être détruite, repentez-vous ». Et là, miracle, les gens se repentent. Et on voit Jonas, au lieu de se réjouir, eh ben Jonas, il fait la tête, il n'est pas content, parce qu'il dit « Oh là là, moi je sais que tu allais bien faire ça, ça m'énerve en fait, tu les as sauvés, et je le savais que tu étais plein de compassion ». Et on voit un Jonas qui est dépité, qui est presque en colère contre Dieu, parce que Dieu, il a permis à ce que des païens, parce que c'était vraiment des païens, c'était dans l'adoration d'autres idoles et tout ça, il a permis à ce que des païens ne soient pas détruits. Et ça, Jonas, voilà, ça le met dans tous ses états.
3: C'était un peu le HP d'aujourd'hui qui avait compris avant la fin ce qui allait se passer. Alors, révolte, partage donc de ce passage avec ces détenus, mais pour leur dire quoi ? Parce que vous postez en général, c'est ça, hein, si vous postez un texte, après il faut quand même pouvoir l'expliquer, parce que c'est une histoire qui se passe il y a 2500 ans, voire plus. Comment vous actualisez ce passage et ce petit personnage qui a quand même un sale caractère ?
4: Oui, alors moi, bien sûr, je raconte l'histoire, puis après, ce que je vais dire, je dis, est-ce que ce que je comprends, c'est que toi, tu considères que ce que tu as fait, c'est moins grave que ce qu'a fait la personne ? Je dis, ok, donc dans ce cas-là, est-ce que tu comprends que si je te disais que cette personne-là a plus besoin de Dieu que de toi, que toi ? Et la personne me dit, ben sûrement. Je dis, ben tu vois, elle a besoin de la communauté, elle a besoin de venir au culte. Et moi, ce que je te propose, c'est que si toi, aujourd'hui, tu n'es pas en capacité d'accueillir cette présence, moi, je ne suis pas choquée, moi, ça ne me fait rien, personne ne sera au courant pourquoi tu viens ou tu ne viens pas, mais sache que moi, je viendrai et je te raconterai ce qui s'est passé dans le culte, et même je te ferai la prédication que j'aurai faite ou que l'intervenant aura faite. Mais ne t'inquiète pas, moi, je prends soin de toi, mais cette personne-là, elle a plus besoin que toi, je crois, de Dieu, alors je vais la laisser venir et on verra le chemin qu'elle fera. Et si un jour, toi, tu veux venir, tu veux revenir dans le culte, eh bien, tu auras toujours ta place.
3: Quelquefois, des incompatibilités ou des problèmes de caractère peuvent nous empêcher d'être avec une personne. Alors, j'ai quand même une question, Marie-Pierre Péchoux, vous êtes aumônière et vous avez travaillé au Baumettes. Vous nous avez dit qu'en fait, vous leur donnez une excuse. Il y a une personne qui, dans un cas détenu, qui ne veut pas voir un autre détenu parce que peut-être son crime est plus important ou autre. Et vous, vous lui donnez un texte Jonas hein, pour montrer que des fois, voilà, il y a des caractères opposés et qu'il y en a qui ont plus besoin que d'autres. Ouais, mais quand même, c'est pas normal. Normalement, quand on entre dans la foi, on doit pouvoir, ou je me trompe, et justement, vous allez nous éclairer, on doit se dire, ben non, on passe par-dessus, on demande à Dieu de nous aider, on prie comme ça, on va pouvoir être avec lui. Ça marche pas comme ça, hein. Il vaut mieux laisser chacun dans son coin, non ?
4: En fait, il y a des crimes en détention qui sont vraiment tellement graves, c'est tout ce qui touche les enfants. Alors là, c'est une hiérarchie en détention.
3: Vous ne l'aviez pas dit au départ, c'est vraiment par rapport aux crimes, on ne veut pas être avec certaines personnes parce que c'est atroce. Ah oui, d'accord.
4: Oui, et on a l'impression qu'elles sont indignes peut-être de vivre aussi. Et donc moi, mon job, entre guillemets, c'est de dire que Dieu, il est pour tous. Que le crime soit petit ou grand, qu'il soit donc immonde, j'ai envie de dire, cette personne-là, si elle fait une demande d'avoir un accompagnement spirituel, eh ben moi, je ne vais pas le refuser. Et en plus, si elle fait une demande de venir au culte, ça veut dire qu'elle veut aussi revenir dans une société, dans un lieu. Et pour moi, le culte, c'est un lieu de fraternité ou de sororité. Et en détention, on peut vivre ce lieu de fraternité. Et je crois que ça commence par là aussi. C'est que cette église doit pouvoir accueillir n'importe qui, quel que soit son crime, quel que soit son passé. Et pour moi, ça doit se vivre déjà en détention.
3: Je pense que même des auditeurs ont du mal à entendre ça, parce que vous parliez de crimes, et particulièrement de crimes sur des jeunes ou des enfants. Ça, c'est vraiment très difficile. C'est quand même pas facile, parce que vous dites qu'il n'y a pas de hiérarchie pour Dieu. Mais en même temps, il y a quand même un peu une hiérarchie, parce qu'il y a des choses qui sont graves entre voler un paquet de pâtes dans un supermarché et puis commettre un crime. Il y a quand même un décalage, ou pas ?
4: Alors moi, je ne suis pas Dieu, bien sûr, hein, je ne peux pas savoir. En tout cas, je sais que les conséquences ne sont pas les mêmes. Mais ce que je sais, c'est que le message, l'amour, il est pour tout le monde. L'amour, c'est une proposition de Dieu. Et cette personne-là qui a été si loin dans ce qu'elle a fait, elle peut revenir à Dieu. Et c'est ça qui m'intéresse, c'est que sa demande, ça veut dire que moi, j'ai envie de venir vers ce Dieu.
3: Alors, on pourrait comparer peut-être quelquefois à l'amour d'une mère. Ça ne veut pas dire qu'elle pardonne le crime de son enfant, mais la mère, elle va quand même venir en prison, rencontrer cet enfant, et elle va passer par-dessus l'action, mais être avec la personne.
4: Ben, c'est exactement ça. C'est que moi, ce que je propose, c'est un espace où on fait compte, la personne se sent accueillie par Dieu. Et pour moi, l'église en détention, c'est aussi un lieu d'accueil. Et moi, je fais comprendre à celles qui ne veulent pas venir, c'est que je comprends que c'est compliqué, mais sache que moi, je viendrai te voir et je vais prier pour que toi, tu viennes rencontrer l'autre. Parce que à un moment, il faudra bien vivre les uns avec les autres. Donc, ça peut commencer ici. Donc, Dieu, il a envie de toucher chacun, il a envie de transformer chacun. Et pour moi, ça commence dans la détention.
3: Ça commence dans la détention. Merci, Marie-Pierre Péchoux. On se retrouve dans un prochain numéro. Je rappelle que vous êtes aumônière et qu'on parle d'expérience vécue, hein, avec votre petite Bible dans la main, à la prison des Baumettes, à Marseille.
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2: 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Tous les lundis et vendredis du mois de septembre, visite du centre historique d'Uzès dans le cadre des visites guidées d'Uzès, ville d'art et d'histoire. Connaissez-vous la fabuleuse histoire de l'un des plus beaux écrins architecturaux du Gard? La cité d'Uzès, premier duché dans l'histoire de France, recèle un patrimoine exceptionnel, riche de 1000 trésors. Laissez-vous conter son histoire? 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Tous les mercredis et dimanches du mois de septembre, visite commentée Uzès Exposition 5, la métamorphose. Suivez la visite guidée complète de la 5e édition d'Uzès Exposition, Uzès la métamorphose, mémoire d'une ville, pour connaître l'histoire de la ville et sa transformation. Le 5 septembre, forum des associations à Uzès. Rendez-vous traditionnel avec les activités proposées par les associations culturelles, caritatives et sportives d'Uzès. Le forum des associations, organisé par la ville, dévoile le tissu associatif usécien et vous donne rendez-vous à la rentrée. Près de 70 associations sportives et culturelles vous attendront sur place. Toujours le 5 septembre, forum des associations de Collias. Venez découvrir le forum des associations de Collias, un événement incontournable pour rencontrer les acteurs locaux de votre commune. Rendez-vous pour explorer toutes les activités disponibles. Le 6 septembre, dimanche d'Uzès, journée des plantes et ses dérivés. Venez flâner pour la journée des plantes et ses dérivés sur la place aux herbes. Au programme, des rencontres consacrées aux créateurs, pépiniéristes, horticulteurs, décorations d'intérieur. Venez trouver vos idées d'inspiration pour composer votre intérieur floral en terrasse ou au jardin. Toujours le 6 septembre, forum des associations à Romoulin. Le rendez-vous incontournable de la rentrée et de retour dans le village. Sport, culture, loisirs, solidarité. Au forum des associations, il y en a pour tous les goûts. Toujours

0: septembre, rendez-vous du Jardin d'Alix. Le Jardin d'Alix vous donne rendez-vous pour une matinée gourmande autour de la cueillette de fruits et légumes de saison. La thématique, ce jour-là, les oignons doux. Au programme, cueillette sur l'exploitation, déjeuner à l'ombre des oliviers et marché de producteurs et artisans sur l'exploitation. Le 9 septembre, sortie nature des cailles de lumière à Sanilac et Sagriès. Les reptiles font l'objet de beaucoup de fantasmes et de peurs. Venez changer votre regard sur ces animaux discrets, craintifs et inoffensifs au cours de cette sortie nature. Le 11 septembre, conférence Noire cuisine, polar et gastronomie. Nourriture et Romains policiers font bon ménage. Du poison au festin, des habitudes des enquêteurs aux indices cachés dans l'assiette, l'alimentation est un ingrédient clé du polar. Une conférence présentée par Thierry Caquet, rendez-vous à la médiathèque du ZES. Toujours le 11 septembre, théâtre des gens intelligents. David annonce sa décision de se séparer de Chloé, semant le trouble dans le cercle d'amis. S'ensuit une série de situations savoureuses où les personnages, persuadés d'être particulièrement intelligents, tentent de rationaliser leurs émotions. Pour cela, rendez-vous à Remoulins. Du 11 au 13 septembre, Émergence, Festival de l'eau à Aramont. 5 ans déjà que le Festival de l'eau a pris sa place mi-septembre dans la commune d'Aramont. Pendant 3 jours, le rendez-vous est donné pour profiter d'une programmation qui réunit des scientifiques, des artistes, des expositions de photographie, des stands pour comprendre, cuisiner, réparer, un marché de producteurs bio et engagés, des balades en pleine nature à pied ou à vélo, une programmation dédiée au jeune public, spectacles, films d'animation, jeux, maquillage et des concerts. 3 temps forts pour 3 concerts avec des artistes phares des musiques du monde. Le 12 septembre, rencontre et dédicace avec Feli Yoka à Uzès. Venez rencontrer Feli Yoka pour une séance de dédicace du livre de Lubumbashi à Uzès, l'itinérance d'un enfant relevé par la vie. Vous pourrez également acheter son livre sur place. Les bénéfices des ventes seront intégralement donnés au profit de l'orphelinat Tanjona à Madagascar. Toujours le 12 septembre, atelier cuisine, mes plats de la semaine prêts en 3 heures. Sur la thématique, recettes de printemps. Nomad Studio Cuisine vous invite à découvrir le batch cooking autrement. Une cuisine pratique, créative et joyeuse. En quelques heures, apprenez à préparer plusieurs repas maison, savoureux et équilibrés, à partir des produits de saison. Toujours le 12 septembre, atelier Constellation Astrologie à Uzès. Les constellations astrologiques sont des outils puissants et accessibles à tous. Elles facilitent la rencontre avec vos propres potentiels, déjà disponibles en vous. Le 13 septembre, vide-grenier. Venez profiter du vide-grenier de Pouzillac, organisé au cœur du village. Découvrez entre 500 et 100 exposants, particuliers et professionnels, dans le cadre charmant des ruelles du village et de son château. Toujours le 13 septembre, dimanche d'Uzès, journée des créateurs. Les dimanches d'Uzès sont des marchés artisanaux, des animations organisées les dimanches sur la place aux herbes. Venez découvrir cette journée des créateurs et d'artisanat d'art avec de nombreux exposants. Atelier pour les enfants sur place. Toujours le 13 septembre, Art Payarg, 6e édition. Art Payarg est une exposition d'art autour du château d'Art Payarg. Une 40aine d'artistes sont attendus, peintres, sculpteurs, céramistes, photographes, aquarellistes, le tout dans le cadre pittoresque de la rue et du parc du château d'Art Payarg. Toujours le 13 septembre, atelier Expression corporelle à Uzès. Cet atelier permet de vous connecter à vous-même et à votre corps, de lâcher prise, de libérer les tensions, de gagner confiance en vous et de poser un nouveau regard sur soi et de s'offrir un temps pour soi. Retrouvez tous ces événements ainsi que d'autres expositions, marchés, concerts, ateliers ou festivals sur le site internet de l'Office de tourisme www.uzes-pontdugard.com.
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1: En mai 1314, tout juste 2 mois après l'exécution du grand maître des Templiers, Jacques de Molay, un énorme scandale éclate à la cour de France. Le roi Philippe le Bel, qui a 3 fils mariés, fait arrêter et emprisonner leurs 3 épouses, accusées d'adultère. Après leur jugement, Marguerite et Blanche sont tondues, vêtues de bure et incarcérées à Château-Gaillard. Jeanne, dont la culpabilité n'a pas été prouvée, est simplement gardée dans un couvent. Peu après, le roi Philippe le Bel meurt et son fils aîné, Louis, monte sur le trône. Pressé de se remarier et d'avoir un héritier, il fait assassiner son épouse infidèle dans son cachot. Une vilaine action qui ne lui porte pas chance. 1 an plus tard, Louis meurt subitement. Sa veuve, Clémence, est enceinte de 4 mois. Ce sera un fils qui meurt 5 jours après sa naissance. Le second fils de Philippe le Bel, Philippe le Long, devient donc roi. Pour cela, il lui a fallu écarter du trône la petite Jeanne, fille de Louis et de Marguerite, en exhumant des oubliettes la fameuse loi salique. Il n'en profitera guère. Il meurt à son tour, subitement, sans héritier. Le dernier des 3 frères, Charles, monte sur le trône de France et meurt peu après, subitement, lui aussi, à 34 ans et sans héritier. Avec lui s'éteint la lignée des Capétiens. 14 ans plus tôt, du haut de son bûcher enflammé, Jacques de Molay, le grand maître des Templiers, condamné injustement, avait hurlé à l'adresse de Philippe le Bel « Maudit, maudit, soyez maudit jusqu'à la 13e génération !»
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0: Bonjour Yannick Tiercy, vous êtes directeur du centre d'accueil pour demandeurs d'asile de Chambon-le-Château, France Terre d'Asile. Est-ce que vous pouvez nous présenter votre mission ?
1: Le centre d'accueil est positionné sur Chambon-le-Château, petit village de 200 habitants depuis 20 ans. Nous accueillons 100 personnes pour l'ensemble du centre. Le centre est positionné pour moitié à Chambon-le-Château et moitié à Langogne. Les personnes qui viennent chez nous peuvent être des familles, mais aussi des personnes seules, et ils sont originaires de tous les pays du monde. Les arrivées sont plutôt conditionnées à des contextes géopolitiques.
0: Et donc, votre mission est de les accompagner, de les aider dans les démarches administratives, etc.
1: C'est ça. Ils sont orientés vers les centres d'accueil pour demandeurs d'asile sans choisir l'endroit de l'orientation. L'objectif, c'est un hébergement, un accompagnement pour la demande d'asile et un accompagnement social pour tout ce qui est démarche de santé, scolarité, démarche administrative, de la banque, etc.
0: Donc c'est un défi énorme.
1: Plutôt.
0: On imagine. Plutôt. Actuellement, ces personnes sont originaires d'où majoritairement ?
1: En ce moment, on a plutôt des personnes qui sont originaires d'Afrique, notamment pays du Congo. Congo-Kinshasa ou Congo-RDC. Pour des raisons diverses et variées.
0: Oui, d'accord.
1: Tous les pays d'origine, le dossier de demande d'asile est très clair. L'accès à une reconnaissance, le statut de réfugié ou de protection subsidiaire en France est conditionné au respect de la Convention de Genève. Donc, toutes les raisons qui amènent les personnes à venir chez nous ne rentrent pas forcément dans la reconnaissance d'une demande d'asile. Par contre, tout le monde va défendre son dossier. Il y a des dossiers qui vont être acceptés. La Convention de Genève est très claire. L'asile est attribué pour les personnes qui sont en danger de mort ou de torture dans leur pays d'origine. Y compris s'ils y revenaient. Le danger doit être actuel au moment du départ, mais aussi le danger doit être avéré s'ils devaient retourner dans leur pays d'origine. La notion de danger ne s'arrête pas au départ. En dehors de ça, la loi française, la Convention de Genève, ne reconnaît pas l'asile pour des personnes qui ont envie d'une vie meilleure.
0: Votre travail, c'est d'accompagner au niveau juridique, administratif, social aussi, et donner une aide concrète en matière d'insertion et également d'accès aux soins. Dans ce but, vous êtes en réseau avec les associations, les structures de la vie sociale locale sur place. Comment se passe donc l'accompagnement lorsqu'une personne demandant l'asile arrive chez vous ?
1: Alors, la personne va être suivie par deux travailleurs sociaux. Un qui est spécialisé sur le dossier d'asile et l'autre qui va faire tout l'accompagnement social et administratif à côté. Traite en interne toutes les demandes. Par contre, on sollicite les structures partenaires sur des soins de santé, par exemple, sur l'accès à la culture, sur l'accès à l'alimentation. Il faut savoir qu'un demandeur d'asile touche un pécule qui est versé par l'État. Ce pécule s'appelle l'allocation demandeur d'asile. Il est d'un montant mensuel de 204 € pour une personne seule. Ce montant ne permet pas aujourd'hui de subvenir à l'ensemble de ses besoins. Donc, toutes les personnes bénéficient des prestations de Resto du cœur ou Secours populaire chez nous pour l'accès aux denrées alimentaires.
0: Il y a beaucoup d'initiatives dans le monde des associations, du bénévolat également, des œuvres caritatives.
1: Toujours, pour des besoins basiques comme l'alimentation par exemple, mais aussi une personne qui arrive en France, qui change de culture totalement, a besoin de connaître ce que c'est que cette nouvelle culture. Les associations permettent d'intégrer, de parler musique, de faire du sport, de faire de l'apprentissage de la laïcité, de faire tout ce qui peut être visible, mais aussi tout ce qui peut permettre à la personne de connaître son nouvel environnement.
0: Pouvez-vous nous donner un exemple concret? Une personne donc qui arrive, vous lui proposez, selon le cas aussi, peut-être selon le pays d'origine, de participer à quelles activités au niveau culturel ou social ou d'insertion?
1: Première des choses, c'est l'apprentissage du français.
0: Oui, oui, on imagine.
1: L'apprentissage du français va permettre de commencer à entendre des mots, à trouver un sens, de pouvoir comparer avec son apprentissage à lui. Donc ça, c'est la base. Et ensuite, l'objectif, c'est de s'ouvrir et de rencontrer d'autres personnes. Pour ça, on va nous promouvoir l'accès à la médiathèque, où il y a des temps de rencontre et de lecture, par exemple. On va promouvoir l'accès au sport pour les uns et les autres, donc en fonction de ce qu'ils aiment, de ce qu'ils ont envie de faire. Et ensuite, on va miser sur de l'inscription en tant que bénévole dans les diverses associations autour de chez nous, pour obliger les personnes à se mélanger, à se confronter, à parler, et surtout à sortir de chez soi.
0: Donc j'imagine qu'au début, le travailleur social accompagne cette personne dans ses lieux, dans ses activités, et fait le lien.
1: On accompagne, on montre, on prend attache avec les structures pour voir l'assiduité, pour voir les difficultés potentielles. On est vraiment sur un choc culturel, sur une vie totalement différente, malgré tout. Si les personnes souhaitent venir et s'installer en France, il y a des codes, il y a des règles à respecter, il y a la maîtrise du français obligatoire pour comprendre. Notre rôle, c'est de montrer ça et de surtout inciter la personne à rentrer dans nos codes. Sinon, ils vont se mettre à part déjà, et on n'arrivera plus à jouer l'intégration.
0: Donc, dès l'arrivée, c'est un travail d'intégration, une proposition de faire connaissance, de s'orienter, de s'intégrer.
1: On n'attend pas la réponse de la demande d'asile parce qu'il n'y a pas de délai, on ne sait pas, ça peut aller très vite comme ça peut aller très lentement. Plus on attend, plus on a du mal à faire venir la personne et à la sortir de chez elle. La demande d'asile, c'est comme un couperet, c'est-à-dire qu'on sait à quel moment on dépose le dossier. On n'a pas d'idée à quel moment on va avoir la réponse, donc on est toujours à attendre, à ne pas savoir qu'est-ce qu'on va faire, qu'est-ce qu'on va devenir, est-ce qu'on va pouvoir rester ou est-ce qu'on va devoir partir. C'est psychologiquement très compliqué, donc l'idée, c'est d'attirer la personne et de lui changer les idées, de lui montrer tout ce qu'il y a, tout ce qu'il est possible de faire, pour minimiser, on va dire, ce temps d'attente, et pour permettre à la personne de ne pas ressasser et de s'enfermer sur elle-même.
0: Oui, parce que ce sont des moments de déracinement, d'incertitude extrême et de choc culturel, vous l'avez dit, d'où donc ce rôle très important que vous jouez. Vous êtes combien de personnes dans le centre d'accueil?
1: 10 salariés.
0: De travailleurs sociaux, surtout
1: plutôt travailleurs sociaux, mais on a aussi des comptables, ouvriers d'entretien, parce qu'on met à disposition des logements ou des chambres en cohabitation dans des logements, et puis une direction.
0: Alors, Juste peut-être quelques mots sur France Terre d'Asile. C'est une association, loi 1901.
1: Nationale, avec siège qui est sur Paris. France Terre d'Asile est une des premières et des plus anciennes associations qui œuvrent pour les demandeurs d'asile. On est chacun autonome dans nos structures. Par contre, il y a un certain nombre de services déconcentrés qui sont au siège, comme le plaidoyer, par exemple, comme un centre de formation, tout ce qui est service de paye, de compta et d'assistance juridique sur toutes les évolutions, les adaptations de la loi, etc., les nouveautés.
0: Est-ce qu'il y a des statistiques sur les issues positives face à un dossier de demande d'accueil ?
1: Oui, tous les ans, des statistiques sur le nombre de personnes qui sont passées, par exemple, sur le temps d'attente, le taux de rotation sur les structures, sur l'accès à un statut donc de réfugié ou un statut de protection subsidiaire. On a des statistiques aussi par pays d'origine et le nombre global, on va dire, en fin d'année, de personnes qui ont été statutaires va énormément dépendre de la représentation en termes de pays qui sont présents au Canada. Mmh.
0: Et on peut les retrouver donc sur un site éventuellement
1: oui. Sur France Terre d'Asile, on publie tous les ans les rapports d'activité où on explique. Le rapport d'activité 2023 est paru d'ailleurs. Donc tout ça, c'est visible. Après, c'est à la hauteur nationale. France Terre d'Asile, c'est aujourd'hui 1400 salariés, quelque chose comme ça. Donc avec beaucoup de centres, pas seulement des centres d'accueil pour demandeurs d'asile. On travaille aussi pour les mineurs isolés. On travaille aussi sur des dispositifs d'urgence. Et on travaille également sur des dispositifs d'intégration, comme les CPH, centres provisoires d'hébergement. On en a un sur Langogne, qu'on gère également. Le centre provisoire d'hébergement, les personnes qui en bénéficient, ce sont les personnes qui ont été reconnues statutaires, mais qui ont besoin d'un accompagnement un petit peu plus important pour un accès aux droits, pour une autonomisation.
0: Donc le CADA Chambon-le-Château, mais aussi donc une antenne sur Langogne. Vous êtes sur
1: une
0: les deux endroits.
1: Sur Langogne, c'est ça.
0: D'accord.
1: Et le CPH est lui uniquement à Langogne.
0: Dans le sud, plus loin dans le Gard, est-ce qu'il y en a aussi?
1: Alors il y a des CADA dans tous les départements.
0: Dans tous les départements.
1: Pas forcément des CADA France Terre d'Asile.
0: D'accord.
1: Il y a d'autres opérateurs. On n'aime pas trop être appelé opérateur puisque on a l'impression de dépendre exclusivement et de faire un travail à la place de l'État. Malgré tout, c'est comme ça qu'ils nous appellent. Ça peut être des structures associatives, mais ça peut être aussi des structures communales qui gèrent des centres d'accueil pour demandeurs d'asile. Et dans tous les départements français, il y a un pourcentage par rapport au nombre d'habitants qui va déterminer l'implantation ou non d'un CADA.
0: Bien, je pense que nous avons fait un peu le tour de cette mission du CADA Chambon-le-Château et Langogne. Merci beaucoup Yannick Tiercy. Je rappelle, vous êtes directeur du CADA, centre d'accueil pour les personnes demandeuses d'asile en France. Travail très engagé auprès de ces personnes qui viennent souvent dans des circonstances très difficiles, très compliquées, qui sont déracinées. Et merci beaucoup pour ces éclairages. On vous souhaite bonne continuation à vous, à vos collègues aussi, et également à tous ceux et celles qui s'y engagent bénévolement dans ce contexte.
1: Et si je peux me permettre, il va y avoir ce qu'on appelle la semaine de l'intégration. C'est une plein d'initiatives au niveau national qui vont se passer sur la semaine du mois d'octobre, la semaine du 14 au 18 octobre. Dans tous les départements, il y aura des animations qui seront proposées si des personnes sont intéressées pour découvrir ce milieu, pour rencontrer les personnes qu'on côtoie et qu'on accompagne. Vous pouvez participer aux initiatives qui vont être faites. Vous retrouverez les informations sur le site de l'État ou en appelant les DDETSPP.
0: La semaine de l'intégration à partir du 14 octobre. Merci beaucoup pour cette interview, Yannick Tiercy. Au revoir.

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Bonjour à tous et bienvenue à l'écoute de Jazz en Vrac sur notre antenne. Le facteur nous a apporté récemment un paquet en provenance des États-Unis et plus précisément de la ville de New York. Nous avait été envoyé par une firme de disques qui nous proposait le dernier CD d'un de ses poulains, le trompettiste Terrell Stafford. Écoutons donc un premier morceau pour nous faire une idée. A Two Pair to Fill.

Ce disque montre une grande maîtrise de la trompette, le musicien ayant suivi les cours de différentes grandes universités, Université du Maryland, Université Rutgers, et Terrell Stafford est né le 25 novembre 1966 à Miami et a vécu à Chicago, Illinois et Silver Spring, Maryland. Il est actuellement directeur des études jazz au Boyer College of Music and Dance de la Temple University. Un second morceau, The Owl Express.

Avant de fonder sa propre formation, Terrell Stafford a joué dans celle de nombre de ses confrères. On peut citer Herbie Mann, Charlie Scott ou McCoy Tyner. Tous ont reconnu ses qualités de swing et son habileté à jouer des ballades d'une grande beauté. Ce que nous donne le CD d'aujourd'hui ne fait que conforter ses louanges. Maintenant, précisément, une ballade. « Please rest my soul ».

Terrell Stafford a maintenant réuni un combo où il s'exprime en compagnie de Tim Moorfield, sax ténor, Kevin Hayes au piano, Greg Williams à la basse, Rodney Green à la batterie. Tous les quatre ont un palmarès équivalent à celui de Stafford, passage chez Benny Golson, Wynton Marsalis, Terrence Blanchard, Mulgrew ou Miller. En plus de la direction du quintet, Terrell Stafford donne aussi des cours à la Juilliard School, une des meilleures écoles de musique US. Pour terminer, no, no, no.

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1: On fête les 200 ans de la photographie cette année. À cette occasion, le musée Soulages de Rodez, dédié au peintre maître de l'Outre Noir, accueille tout l'été l'œuvre du japonais Hiroshi Sugimoto, Maud Marron-Vujevotsky, directrice du musée.
2: C'est un artiste qui a réinventé le médium photographie, qui aujourd'hui est considéré comme l'un des plus grands photographes mondiaux. Et donc, il va créer de très grands tirages, travaillant autour de la question de la mémoire, du temps, du paysage, questionnant en fait notre rapport à ce paysage, essayant aussi d'imaginer un monde sans l'homme. Une manière aussi de concevoir l'œuvre dans son espace, comme une déambulation, comme une promenade, comme un parcours, en intégrant vraiment l'architecture, la lumière à l'œuvre. Hein, c'est vraiment partie prenante du dispositif. Et puis un travail sur l'ombre et la lumière, sur l'horizon, sur les notions d'infini qui réunissent les deux artistes qui ne se sont pas rencontrés et qui font partie de deux générations et de deux continents très différents.
1: Et une œuvre de Sugimoto souvent éloignée hein, de l'idée ou même de la pratique que l'on a de la photographie. Marc Feustel, spécialiste international de la photographie japonaise.
3: En effet, Sugimoto, même si son travail est toujours photographique, il est souvent dans un processus de détournement de ce qu'est la photographie. Quand on pense à la photographie, les photos qu'on prend tous avec nos téléphones, c'est des images instantanées. C'est juste un instant qui est figé, qu'on peut garder. Mais Sugimoto, au contraire, dans ses images, c'est souvent pas le cas. Par exemple, ici, on se trouve devant les seascapes, donc les paysages de mer de Sugimoto, qui sont parfois des images réalisées en un trentième ou un soixantième de seconde pour les images qui sont prises de jour. Mais il y a des images qui sont prises de nuit, qui sont prises sur plusieurs secondes, plusieurs minutes. Donc c'est des choses qui sont impossibles pour nous à voir de l'œil nu. Il y a d'autres exemples aussi dans l'exposition où ce sont des photographies, mais où il n'y a pas d'appareil photo qui intervient. Il y a une série d'œuvres où Sugimoto, de sa main, va écrire un poème sur un papier photographique en utilisant la chimie photographique. Effectivement, ça peut être très déboussolant de se dire qu'on est toujours confronté à de la photographie dans plusieurs cas où on a l'impression d'être dans un médium qui est différent.
1: Sugimoto, reprendre la mélodie, c'est le titre complet de l'exposition temporaire d'été du musée Soulages, est à voir jusqu'au 13 septembre à Rodez. Ce numéro de 180 secondes a été réalisé par CFM Rodez pour l'Assemblée régionale des radios associatives dans le cadre d'un partenariat avec la région Occitanie-Pyrénées-Méditerranée.

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0: que vous venez d'entendre, ce sont les Eagles. Alors, on va pas faire une émission sur le groupe Eagles, un groupe des années 80. Vous connaissez peut-être cette chanson, mais surtout Hotel California, évidemment, 6 minutes 30, hein, dans un LP magnifique. Mais cette chanson est l'histoire d'un état, est l'histoire d'un rêve, peut-être, d'une vraie révolution. Et aujourd'hui, on attend un peu une sorte de révolution, une utopie. On l'a peut-être perdu de vue un peu partout, en France bien sûr. Puis on aimerait aussi qu'outre-Atlantique, on ait aussi cette idée de nous faire rêver de nouveau. Ils ont peut-être fait rêver le monde à leur époque, mais la flamme a été éteinte. On est avec Bernard Béranger, bonjour.
1: Bonjour.
0: Alors quel rapport avec vous ? Eh bien parce que vous venez de sortir un ouvrage aux éditions L'Archipel, La controverse de Faraway Lodge, le refuge de cet espace qui est le Rhode Island, avec une préface de Thomas Snegaroff. Vous avez bien connecté avec Thomas Snegaroff hein, sur cette histoire, sur ce passage des États-Unis.
1: Ben oui, j'ai eu l'occasion de le rencontrer quand il est venu à Avignon jouer une pièce de théâtre. Ça a matché très vite et je lui ai demandé de faire une préface. Il l'a faite et il a fait un texte magnifique. Il a peut-être cru plus que moi au bouquin. Et voilà, oui, ça reprend tout un travail de recherche sur ce qui se passe aux États-Unis aujourd'hui, comprendre les racines de ce pays qui est à la fois extraordinaire et puis terrible, qui baigne dans l'amour et dans la violence. On veut essayer de le comprendre parce que il nous interpelle. Et l'histoire de mon livre démarre alors que l'Europe est encore dans les ténèbres, les lumières n'ont pas encore brillé, Voltaire et Rousseau n'existent pas encore, et pourtant un pasteur anglican qui va devenir puritain, chassé d'Angleterre, trouve refuge dans le Nouveau Monde. Ce qu'il va découvrir va l'amener encore une fois à partir, à s'exiler, et cette fois-ci des colonies. Il est banni et il va trouver refuge chez les Indiens.
0: Et après, toute l'histoire d'une création, d'une utopie, effectivement. Alors, à une époque où on a les Black Matters aux États-Unis, à une époque où aussi il y a toujours l'inégalité, surtout salariale, entre les femmes et les hommes, à une époque où des formes d'esclavage existent encore, où la discrimination est encore présente, eh bien, il y a 400 ans, on a commencé à réfléchir à ces situations, à ces sujets.
1: Oui, ça, c'est ce qui m'a impacté il y a une quarantaine d'années quand j'ai lu une biographie, un petit bouquin très simple, qui présentait cet homme, Roger Williams. Je me suis dit, mais c'est incroyable, comment il a pu cogiter tout ça? Comme je vous l'ai dit, ce que nous appelons les Lumières, les encyclopédistes, qui sont à l'origine des révolutions, hein, ils n'existent pas, quoi. Et pourtant, il va ouvrir des portes qui, pour nous, semblent tellement évidentes, pas si évidentes que ça, parce qu'elles sont quand même profondément remises en question encore aujourd'hui.
0: Alors, comme vous le disiez, Thomas Snegaroff s'est intéressé dans une chaude après-midi dans le Festival d'Avignon à votre sujet, parce que c'est un sujet qui peut soulever de vrais questionnements. Il y a 4 siècles, on s'est posé aussi ces questions, mais cela n'a pas abouti. Pourtant, le 4 juillet, qui est la référence, un des piliers fondamentaux pour la fête aux États-Unis de l'indépendance, pour vous, le second pilier est aussi cette rencontre où 5 hommes se sont rencontrés autour d'idées fabuleuses, étonnantes, qui auraient pu changer même la face du monde.
1: Oui, parce que quand le 2e congrès américain nomme une commission pour rédiger la déclaration d'indépendance, ils vont avoir à peu près 15 jours pour la rédiger, sous la houlette de Thomas Jefferson. L'idée du livre, c'est de leur faire rencontrer des personnages qui ont grandi au Rhode Island et qui ont été imbibés de cette utopie, de cette idéologie nouvelle. L'arrière-petite-fille de Roger Williams, Elizabeth Cranston, et un chef indien, qui est lui complètement fictif, qui viennent, qui vont les challenger, d'où la notion de controverse. Ça rappelle un peu ce fameux livre du XVIe siècle sur la controverse de Valladolid, à savoir est-ce que les Amérindiens du Sud avaient une âme, est-ce qu'ils pouvaient, etc., avec le pape qui est là et qui doit décider. Ces hommes vont être là en disant quel genre de pays va-t-on accoucher. Et ces deux personnages les supplient, leur présentent l'histoire du Rhode Island en leur disant faites en sorte que le nouveau monde que vous allez créer soit vraiment nouveau et soit vraiment ce que vous allez déclarer dans la déclaration d'indépendance, c'est-à-dire le droit au bonheur pour tous. Qu'est-ce qui est compris dans ce tous? Hélas, il faut bien le reconnaître, le tous pour cette commission, pour le congrès, pour les siècles qui vont suivre, le tous, c'est l'homme blanc américain. Exit la femme, exit l'amérindien, exit l'homme de couleur venant d'Afrique.
0: Et si en 1776, la face du monde avait changé, parce qu'on aurait pu peut-être entendre des hommes qui se sont rencontrés autour d'un projet incroyable, un projet qui est presque actuel, Bernard Béranger, la femme à la même hauteur que l'homme, l'homme de couleur ou la femme de couleur à la même hauteur que le blanc qui arrive et qui crée les États-Unis, l'écologie aussi, parce que les terres appartiennent à tous et à chacun. Enfin, ces sujets, on a l'impression qu'il y a quelques siècles, et dans votre ouvrage, qui est aussi un roman, on aurait pu déjà déceler trouver ce que sont les mots MAUX d'aujourd'hui.
1: Oui, la question en filigrane, c'est aujourd'hui, c'est quoi notre monde ? Le monde que nous léguons à nos enfants ? Peut-être pour la première fois, une génération va avoir conscience que le legs qu'il fait à leurs descendants est moins bien que celui qu'ils ont reçu. Et ça, c'est quand même un drame qui crée chez la jeunesse une angoisse existentielle profonde, sourde, invisible même. Ce livre se veut aussi une grande porte ouverte vers le futur, un futur désirable, en se disant que ce qu'a été le Rhode Island en 1635 jusqu'en 1670-80, ce qu'ont été les États-Unis avec toute cette nouveauté, cet enthousiasme, tout cet espoir qu'il a suscité, rien n'est perdu. Il suffit de revenir à nos fondamentaux.

0: Bernard Béranger, Roger William vous a touché par son parcours, mais c'est un peu vous aussi peut-être qui êtes touché par des sensibilités, par des principes communs. Vous avez beaucoup voyagé aussi dans votre vie, vous avez été sensible. Vous nous disiez en fait c'est à la rencontre d'Amérindiens qu'il change son existence. C'est aussi un parcours que vous avez fait parce que personne n'a le même parcours. On est aussi conditionné, cadré. C'est en faisant ce parcours aussi et dans votre ouvrage, on peut faire ce parcours de se dire « Ah oui, attends, cette personne, elle a aussi une culture, cette personne, elle a aussi une intelligence, cette personne, elle est capable de m'éclairer ?»
1: Je crois que c'est la démarche de tout humain. L'humanisme, c'est une valeur qui, hélas, aujourd'hui est remise en question par des comportements que l'on a du mal à comprendre. Voir et reconnaître dans l'autre, quel qu'il soit, son égal, soi-même, peut-être qu'il faut toute une vie. En tout cas, on s'aperçoit que l'histoire est un long recommencement. On avance, on recule, on avance, on recule. On se demande si un jour, tôt ou tard, l'humain va comprendre qu'est-ce qui nous constitue, quelle est notre raison d'être, d'habiter cette petite planète perdue dans l'infini de l'espace, de voir les différences, nos différences réelles, profondes. Mais quand Roger William découvre la culture amérindienne, dans cet hiver où il va être recueilli par une tribu, il découvre toute la différence qui l'oppose à la culture anglaise et londonienne. Lui, c'est un anglais pur jus, mais il est capable d'avoir cette ouverture d'esprit qui n'est pas une ouverture du crâne, mais qui est vraiment une ouverture du cœur qui fait reconnaître dans l'autre. Il faut se mettre un peu à la place de ces hommes qui débarquaient dans ce nouveau monde. Ces hommes et ces femmes qu'ils rencontraient, c'était vraiment des créatures, mais c'était un autre monde. Mais reconnaître à travers cette différence, à travers des fêtes, des cérémonies qui étaient tellement différentes de cette Angleterre guindée duquel il est sorti, reconnaître son égal, son frère, sa sœur, c'est une démarche qui, moi, m'interpelle et qui me donne envie de continuer à cheminer et à grandir.
0: Eh bien, on va aller cheminer dans votre ouvrage « La controverse » de Powell Hodge, Bernard Béranger aux éditions L'Archipel, préfacé par Thomas Negaroff. Vous vous rappelez certainement, Bernard Béranger, de cette fête incroyable en 1789 pour le bicentenaire de la Révolution. On était un peu plus jeunes. C'était une fête incroyable, mais au-delà de cette Révolution française, et pour être un peu moins franchouillard, on peut faire le lien parce qu'on est dans les mêmes époques, hein, 1700 et quelques, mais ça veut dire, quand on est français, on se dit on a tout inventé. Ça veut dire qu'il y a eu de vrais réveils quand même, de réveils de conscience. Ailleurs, en France peut-être ça a marché, on n'en est pas tout à fait sûr, je ne sais pas ce qu'on garde de cette Révolution française, mais au-delà du franchouillard, ce côté aussi de regarder un peu ailleurs, il y a eu des choses qui ont été pensées.
1: Autant nous avons sanctuarisé des gens comme Voltaire, Rousseau, les encyclopédistes, avec le siècle des Lumières, autant les lumières qu'a fait briller Roger William ont été mises sous le boisseau. Et moi, c'est ce qui m'a aussi interrogé. Pourquoi ce silence ? Il est un tout petit peu connu comme étant le père de la séparation de l'Église et de l'État, mais les avancées qu'il a fait dans d'autres domaines, c'est un homme qui aurait mérité d'avoir une autre place dans le panthéon américain.
0: Allez, si on devait lire qu'une phrase de votre livre, imaginez, voilà, on n'a qu'une phrase, ou qu'une idée de votre livre, Bernard Béranger, et pour terminer, vous prendriez laquelle ?
1: Ben, je ne vais pas prendre une des miennes, je vais prendre une phrase de Thomas Negaroff, cet historien, journaliste qui dit que ce roman n'est pas qu'un roman historique ou même un roman sur les États-Unis. Il est universel et ô combien porteur de valeurs humanistes.
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Les prévisions météo pour ce dimanche 23 août avec à l'est dans le département du Gard par exemple une instabilité qui diminue en cours de journée, des températures comprises entre 19 et 26 degrés, on perd quand même pas mal de degrés face à la semaine dernière. À Florac, un temps qui va se dégrader devenant de plus en plus instable en cours de journée, maximale 19 degrés, à Mende également, maximale 22 degrés avec une instabilité importante, à Langogne, un temps qui se dégrade en cours de journée devenant de plus en plus instable. 13 à 20 degrés pour les températures maximales. Et puis, pour débuter la semaine, dans le département du Gard, une instabilité qui diminue en cours de journée. 19 à 26 degrés pour les températures. À Florac, une atmosphère qui sera également instable avec des températures entre 14 et 18 degrés. À Mende, une atmosphère également pluvieuse, 15 à 20 degrés. Pluvieux également et atmosphère instable à Langogne avec 14 à 19 degrés. Température proche de la normale. Voilà ce que l'on pouvait dire pour ce dimanche et ce début de semaine en ce qui concerne nos prévisions météo.

0: RCL 6h ici à Paris. Vous écoutez RFI et le journal de Gaëtan Plenet. Bonjour Gaëtan.
1: Bonjour Nemo, bonjour à tous.
0: C'était il y a 30 ans, jour pour jour, à Paris, des familles en situation irrégulière étaient expulsées de l'église Saint-Bernard.
1: Par les forces de l'ordre dans une opération dont la violence choque encore. Trois décennies plus tard, on est auprès de collectifs de sans-papiers dès le début de cette édition. On est aussi au Brésil, où la campagne présidentielle bat son plein. On parlera du Togo, où les autorités en ont dit un petit peu plus sur ce qu'elles reprochent aux deux réalisateurs français détenus dans le pays depuis bientôt un mois maintenant. Et puis on vous présentera le nouvel album de l'anglo-jamaïcaine Georgia Smith. C'est un événement qui a profondément marqué la société française il y a tout juste 30 ans, le 23 août 1996, au lever du jour, alors que plus de 300 personnes en situation irrégulière, originaires pour la plupart d'Afrique de l'Ouest et parmi lesquelles de nombreux enfants, occupent l'église Saint-Bernard à Paris, la police encercle le bâtiment, puis en casse les portes à coups de hache. À l'intérieur, les familles sont aspergées de gaz lacrymogène, expulsées manu militari, jetées à la rue ou bien envoyées dans des centres de rétention. Le gouvernement assume, mais les images choquent et le terme de sans-papiers s'impose dans le débat public qui s'enflamme. 30 ans plus tard, à l'appel justement de collectifs de sans-papiers, 200 personnes ont manifesté à Paris hier, partie de la place de la République pour rejoindre l'église Saint-Bernard, car pour elles, le combat est loin d'être terminé. Reportage de Laurence Théo.
2: Les coups de hache dans la porte hantent encore sa mémoire. Moussa se souvient très bien de la violence de l'évacuation des 300 sans-papiers qui occupaient l'église Saint-Bernard pour demander leur régularisation.
3: Ça m'a beaucoup marqué parce qu'ils ont forcé la porte avec les haches, avec de gros marteaux et pour rentrer, pour prendre les gens, entraîner sur la terre. On dirait des animaux, mais on ne pourrait rien faire.
2: Pour Sissoko de la coordination 75 des sans-papiers, la mémoire de Saint-Bernard ne doit pas disparaître.
4: C'est historique dans la mesure où ça a permis aux gens de sortir de la clandestinité, même s'ils sont sans papiers. Ça a été le départ du mouvement des sans-papiers partout sur le territoire national.
2: Militante au syndicat solidaire, Violette invite à reprendre le chemin de Saint-Bernard.
5: On voit bien aujourd'hui, c'est encore plus difficile pour obtenir la régularisation des personnes en situation irrégulière en France. On le voit, nous, au syndicat solidaire, donc on fait des permanences droit du travail et des permanences pour les régularisations. Et on voit bien que le patronat en profite pleinement de la situation des personnes en situation irrégulière.
2: Collectifs, syndicats, associations présents à la manifestation exigent la régularisation de tous les sans-papiers en France.
1: Un reportage de Laurence Théo à Paris. Paris où le prince héritier d'Arabie Saoudite Mohamed Ben Salman doit arriver aujourd'hui pour une visite de deux jours. De nombreux accords vont être signés, assure la France, dans différents secteurs tels que les transports ou encore la santé. Ce sera aussi l'occasion évidemment d'évoquer la situation régionale, notamment la guerre en Iran. L'Iran où le secrétaire du Conseil suprême de sécurité nationale, Mohsen Rezaei, a pris la parole hier soir à la télévision d'État. Et il a mis en garde tout pays participant à la mise en place de restrictions économiques contre la République islamique sera désormais considéré comme un ennemi. Ça fait suite aux déclarations américaines de ces derniers jours. Washington veut étouffer l'économie iranienne et compte pour cela sur d'autres puissances, notamment chinoises, pour isoler Téhéran. RFI, il est 1h et bientôt 4 minutes à Brasilia, où les deux favoris à la présidentielle dorment sûrement. Il faut économiser ses forces. La campagne bat son plein. Le scrutin, ce sera le 4 octobre pour le premier tour, le 25 pour le second. Le chef de l'État sortant, Lula, se représente et fera face au candidat de l'opposition, Bolsonaro, mais le fils, cette fois, Flavio. Hier, tous les deux étaient à Rio. Sur des registres, vous allez l'entendre, très différents. Correspondance depuis Sao Paulo de Martin Bernard.
6: Vision progressiste contre sécuritaire. Le ton de la campagne a été donné. À Bangu, dans une banlieue populaire de Rio, le président candidat a été accueilli par des militants qui criaient « Lula, je t'aime ». L'épouse de Lula, Jean-Jacques da Silva, a également chanté la samba et pris la parole pour défendre les droits des femmes. Quant à Lula, il a de nouveau promis une révolution dans le domaine de l'éducation pour favoriser la mobilité sociale.
7: Étudier l'histoire du Brésil depuis la proclamation de la République en 1889. Revenez un siècle et demi en arrière. Qui a fait le plus de politique d'inclusion sociale dans ce pays?
6: De son côté, Flavio Bolsonaro s'exprimait dans un gymnase proche du stade de Maracana. Il a promis d'adopter une politique de main de fer contre la criminalité en évoquant la possibilité d'abattre les bandits pour que la population puisse se promener sans crainte dans les rues. Martin Bernard, São Paulo, RFI.
1: Au Kazakhstan, c'est ce dimanche que l'on vote, élection législative cette fois pour désigner 145 députés du nouveau Parlement. Mais pas vraiment de suspense, et le camp présidentiel devrait l'emporter assez largement, alors que l'opposition, elle, a presque disparu depuis quelques années. Elle n'a pas disparu du tout, au contraire, ça fait tout juste 100 jours que l'épidémie d'Ebola a été déclarée en République démocratique du Congo. Déjà près de 2600 décès recensés et plus du double de cas de contamination, 6 provinces touchées. L'extension de l'épidémie est un facteur inquiétant, nous dit ce matin le docteur Jean Kaseya, directeur général d'Africa CDC. RFI l'a interrogé, vous l'entendrez dans nos différentes éditions ce matin, notamment dans le journal de 5h en temps universel. À bientôt un mois qu'ils ont été arrêtés au Togo et les autorités du pays se sont exprimées pour la première fois hier. Elles assurent disposer d'indices graves et concordants contre deux réalisateurs français, Gaël Mocard et Sébastien Pérez-Pezzani, partis tourner un épisode de l'émission Les Routes de l'Impossible, une série documentaire diffusée sur France Télévisions. Leur collaborateur local Fred Védomé a lui aussi été arrêté. Willy Diallo, on en sait donc désormais un petit peu plus sur ce que leur reprochent les autorités togolaises.
8: À l'origine des poursuites, des autorisations de tournage incomplètes. Dans un communiqué signé par le ministère de la Justice et celui de la Sécurité, Lomé explique que les journalistes se prévalaient d'une autorisation qui ne comporte que le nom du journaliste togolais, sans mention des deux Français. Autre reproche, l'autorisation délimite les régions du pays où le tournage est autorisé. La région des Savanes et la préfecture de Binin, où ils ont été interpellés, en étaient exclus. À cela s'ajoute le fait qu'ils utilisaient un drone dont les caractéristiques n'avaient pas été déclarées au préalable, selon le ministère. Ce sont donc ces indices, graves et concordants, qui ont été retenus et qui justifient des poursuites pour fausses déclarations. Selon l'avocat des journalistes, Martial Akakpo, ses clients ne reconnaissent aucun fait. Suite à ces arrestations, le patronat de la presse togolaise a dénoncé une procédure inappropriée à l'encontre de journalistes en plein exercice de leur métier. Des accusations dont le gouvernement se défend. Il précise dans son communiqué que les faits objets de la procédure portent exclusivement sur le respect des dispositions administratives.
1: Et Reporters sans frontières appellent une nouvelle fois à leur libération sans délai. En Ukraine, nouvelle sortie critique de l'ex-ministre de la Défense, Mykhailo Fedorov, dont le limogeage il y a quelques semaines avait déclenché une vague de colère dans le pays. Dans un entretien accordé à la chaîne 24 Canal, il dénonce une nouvelle fois la corruption qui, dit-il, gangrène les institutions ukrainiennes et qui, selon lui, empêche son pays d'achever la guerre contre la Russie, je cite, en position de force. La Russie qui s'est emparée hier de la ville ukrainienne de Rodinske, près de Pokrovsk, dans l'Est. C'est une information du site Deep State. La Russie toujours qui est soupçonnée de deux attaques contre la sécurité allemande menées ces deux dernières semaines. Il y a d'abord eu la découverte d'un drone chargé d'explosifs à l'aéroport de Leipzig et puis des armes à feu retrouvées, cachées près de Berlin. Alors l'Allemagne se prépare et envisage de se doter de missiles de longue portée. Correspondance à Berlin de Salomé Enoncoin.
9: 12 milliards d'euros. C'est ce dont Berlin aura besoin pour investir dans sa sécurité face à la menace russe, selon des informations du site Politico. Dans des documents internes au ministère de la Défense, on apprend que le gouvernement fédéral envisage de se doter d'un nouvel arsenal de missiles de croisière de longue portée, comme par exemple des Tomahawks, qui peuvent parcourir plus de 1500 km et donc atteindre une cible loin du territoire allemand, en Russie par exemple. Leur objectif, détruire des centres de commandement, des aéroports militaires, des lanceurs de missiles ou encore des plateformes logistiques, toujours selon nos confrères de Politico. Un choix inspiré de la stratégie militaire ukrainienne qui, depuis quelques mois, vise ses infrastructures sur le sol russe. Dans ces documents, cet effort est qualifié de priorité absolue pour l'Allemagne comme pour l'OTAN, car la situation sécuritaire n'a jamais été aussi sérieuse dans le pays. Salomé Enanco en Berlin, RFI.
1: Un mot de football et des débuts un petit peu poussifs pour José Mourinho à la tête du Real Madrid. Pour son premier match de la saison de Liga, l'équipe l'a emporté péniblement 2-1 sur la pelouse de l'Espagnol Barcelone. En France, c'était moins poussif, beaucoup plus net pour Lens face à Auxerre, victoire 5-2. Ce dimanche, le Paris Saint-Germain se déplace à Rennes. Et puis, What are the odds, qu'on pourrait traduire par qui aurait parié là-dessus. C'est le titre du nouvel album de la chanteuse britannique Georgia Smith. Chanteuse, compositrice, interprète aussi, elle revient plus affirmée que jamais, Savannah Ruellan.
10: Dix ans après la sortie de son premier single, la chanteuse veut laisser s'exprimer sa force intérieure en résistance à la cruauté du monde. Dans I Lie, You Lie, Georgia raconte une désillusion amoureuse, mi-sensible, mi-sceptique. Saxophone, piano et arrangements électroniques s'y mêlent pour sublimer la voix.

Née d'un père jamaïcain et d'une mère britannique, Georgia a su s'imprégner du meilleur des deux mondes et présente un album qui puise autant dans le UK garage, un genre de musique électronique, que dans l'afro house. Le tout donne envie de danser, comme avec le titre Alive, une collaboration avec une star de l'afropop, le

0: Water the Oats, le nouvel album de Georgia Smith, présentation de Savannah Ruellan. Il est 6h11 à Paris.
1: Gaëtan Plenet.
0: Et dans un instant, on sera en Afrique du Sud, puis en Chine et au Pakistan. Pour notre tour du monde des correspondants, on va parler des drames miniers. Puis on va parler aussi des animaux considérés comme nuisibles contre lesquels on lutte. Pas toujours à juste titre, ce sera la chronique de la biodiversité. Mais d'abord, reprise des discussions demain à la COP17 contre la désertification. Aujourd'hui, repos avant le début de la deuxième et dernière semaine. L'objectif sera le même, hein, tenter de trouver des solutions, des financements contre la désertification, exacerbée, on le sait, par le changement climatique et qui touche une grande partie de la planète. Notamment la Mongolie, où se déroule ce sommet. C'est même l'une des victimes les plus emblématiques de ce phénomène. Près de 77% des terres mongoles sont concernées, avec des pâturages inexploitables. Alors dans le pays, on tente des choses. Reportage d'Étienne Cholez.
2: Un mur presque noir se dresse au milieu de cette steppe verte. C'est une forêt immense, la plus grande du pays, plantée par des hommes. On est tout au nord de la Mongolie, dans la province du Selengdu.
3: Si vous allez 20 km plus loin, c'est la Russie.
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1: Bonjour à tous, je suis Florence de l'Office de tourisme Destination Pays d'Isère Pont du Gard et je vais vous partager les grands événements à venir. Tous les lundis et vendredis du mois de septembre, visite du centre historique d'Uzès dans le cadre des visites guidées d'Uzès, ville d'art et d'histoire. Connaissez-vous la fabuleuse histoire de l'un des plus beaux écrins architecturaux du Gard? La cité d'Uzès, premier duché dans l'histoire de France, recèle un patrimoine exceptionnel, riche de 1000 trésors. Laissez-vous conter son histoire? Billetterie auprès de l'Office de tourisme Destination Pays d'Uzès Pont du Gard. Tous les mercredis et dimanches du mois de septembre, visite commentée Uzès Exposition 5, la métamorphose. Suivez la visite guidée complète de la 5e édition d'Uzès Exposition, Uzès la métamorphose, mémoire d'une ville, pour connaître l'histoire de la ville et sa transformation. Le 5 septembre, Forum des associations à Uzès. Rendez-vous traditionnel avec les activités proposées par les associations culturelles, caritatives et sportives d'Uzès. Le Forum des associations, organisé par la ville, dévoile le tissu associatif usécien et vous donne rendez-vous à la rentrée. Près de 70 associations sportives et culturelles vous attendront sur place. Toujours le 5 septembre, Forum des associations de Collias. Venez découvrir le Forum des associations de Collias, un événement incontournable pour rencontrer les acteurs locaux de votre commune. Rendez-vous pour explorer toutes les activités disponibles. Le 6 septembre, dimanche d'Uzès, journée des plantes et ses dérivés. Venez flâner pour la journée des plantes et ses dérivés sur la place aux herbes. Au programme, des rencontres consacrées aux créateurs, pépiniéristes, horticulteurs, décoration d'intérieur. Venez trouver vos idées d'inspiration pour composer votre intérieur floral en terrasse ou au jardin. Toujours le 6 septembre, Forum des associations à Remoulins. Le rendez-vous incontournable de la rentrée et de retour dans le village. Sport, culture, loisirs, solidarité. Au Forum des associations, il y en a pour tous les goûts. Toujours le 6 septembre, rendez-vous du Jardin d'Alix. Le Jardin d'Alix vous donne rendez-vous pour une matinée gourmande autour de la cueillette de fruits et légumes de saison. La thématique, ce jour-là, les oignons doux. Au programme, cueillette sur l'exploitation, déjeuner à l'ombre des oliviers et marché de producteurs et artisans sur exploitation. Le 9 septembre, sortie nature, des cailles de lumière à Saint-Nilac et Saint-Griès. Les reptiles font l'objet de beaucoup de fantasmes et de peurs. Venez changer votre regard sur ces animaux discrets, craintifs et inoffensifs au cours de cette sortie nature. Le 11 septembre, conférence Noire cuisine, polar et gastronomie. Nourriture et romains policiers font bon ménage. Du poison au festin, des habitudes des enquêteurs aux indices cachés dans l'assiette, l'alimentation est un ingrédient clé du polar. Une conférence présentée par Thierry Caquet, rendez-vous à la médiathèque d'Uzès. Toujours le 11 septembre, théâtre des gens intelligents. David annonce sa décision de se séparer de Chloé, semant le trouble dans le cercle d'amis. S'ensuit une série de situations savoureuses où les personnages, persuadés d'être particulièrement intelligents, tentent de rationaliser leurs émotions. Pour cela, rendez-vous à Remoulins. Du 11 au 13 septembre, Émergence, Festival de l'eau à Aramon. 5 ans déjà que le Festival de l'eau a pris sa place mi-septembre dans la commune d'Aramon. Pendant 3 jours, le rendez-vous est donné pour profiter d'une programmation qui réunit des scientifiques, des artistes, des expositions de photographie, des stands pour comprendre, cuisiner, réparer, un marché de producteurs bio et engagés, des balades en pleine nature à pied ou à vélo, une programmation dédiée au jeune public, spectacles, films d'animation, jeux, maquillage et des concerts. 3 temps forts pour 3 concerts avec des artistes phares des musiques du monde. Le 12 septembre, rencontre et dédicace avec Feli Yoka à Uzès. Venez rencontrer Feli Yoka pour une séance de dédicace du livre de Lubumbashi à Uzès, l'itinérance d'un enfant relevé par la vie. Vous pourrez également acheter son livre sur place. Les bénéfices des ventes seront intégralement donnés au profit de l'orphelinat Tanjona à Madagascar. Toujours le 12 septembre, atelier cuisine, mes plats de la semaine prêts en 3 heures. Sur la thématique, recettes de printemps. Nomad Studio Cuisine vous invite à découvrir le batch cooking autrement. Une cuisine pratique, créative et joyeuse. En quelques heures, apprenez à préparer plusieurs repas maison, savoureux et équilibrés, à partir de produits de saison. Toujours le 12 septembre, atelier Constellation Astrologie à Uzès. Les constellations astrologiques sont des outils puissants et accessibles à tous. Elles facilitent la rencontre avec vos propres potentiels, déjà disponibles en vous. Le 13 septembre, vide-grenier. Venez profiter du vide-grenier de Pouzillac, organisé au cœur du village. Découvrez entre 500 et 100 exposants, particuliers et professionnels, dans le cadre charmant des ruelles du village et de son château. Toujours le 13 septembre, dimanche d'Uzès, journée des créateurs. Les dimanches d'Uzès sont des marchés artisanaux, des animations organisées les dimanches sur la place aux herbes. Venez découvrir cette journée des créateurs et d'artisanat d'art avec de nombreux exposants. Atelier pour les enfants sur place. Toujours le 13 septembre, Art Paillargues, 6e édition. Art Paillargues est une exposition d'art autour du château d'Art Paillargues. Une quarantaine d'artistes sont attendus. Peintres, sculpteurs, céramistes, photographes, aquarellistes. Le tout dans le cadre pittoresque de la rue et du parc du château d'Art Paillargues. Toujours le 13 septembre, atelier Expression corporelle à Uzès. Cet atelier permet de vous connecter à vous-même et à votre corps, de lâcher prise, de libérer les tensions, de gagner confiance en vous et de poser un nouveau regard sur soi et de s'offrir un temps pour soi. Retrouvez tous ces événements ainsi que d'autres expositions, marchés, concerts, ateliers ou festivals sur le site internet de l'Office de tourisme www.uzes-pontdugard.com.

0: cours de journée, des températures comprises entre 19 et 26 degrés. On perd quand même pas mal de degrés face à la semaine dernière. À Florac, un temps qui va se dégrader, devenant de plus en plus instable en cours de journée. Maximale 19 degrés. À Mende également, maximale 22 degrés avec une instabilité importante. À Langogne, un temps qui se dégrade en cours de journée, devenant de plus en plus instable. 13 à 20 degrés pour les températures maximales. Et puis, pour débuter la semaine, dans le département du Gard, une instabilité qui diminue en cours de journée. 19 à 26 degrés pour les températures. À Florac, une atmosphère qui sera également instable avec des températures entre 14 et 18 degrés. À Mende, une atmosphère également pluvieuse, 15 à 20 degrés. Pluvieux également et atmosphère instable à Langogne avec 14 à 19 degrés. Température proche de la normale. Voilà ce que l'on pouvait dire pour ce dimanche et ce début de semaine en ce qui concerne nos prévisions météo.
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the people. C'est l'heure gospel. Yeah, yeah. Gilles avec vous pour ce moment de musique et de chant chrétien.

amis auditeurs, je suis heureux de vous retrouver pour cette nouvelle émission Gospel. Nous aurons l'occasion d'écouter quelques chants en portugais. Allons-y, tout au moins en brésilien, avec Rafaela Pinho, d'un album qui s'intitule Tu és o meu beber. Et je vous propose trois titres pour cette émission. Une émission qui sera sous les couleurs du soleil aujourd'hui. Por amor, par amour, le premier titre donc de cette interprète qui chante très bien et qui est aussi très jolie. Cela ajoute bien sûr à la qualité certainement au niveau musical. Donc je vous propose tout de suite de retrouver Rafaela Pinho.

Voilà donc pour ce premier titre de Rafaela Abinho qui vient donc du Brésil avec Por Amor, Par Amour. Un autre titre qui est cette fois-ci tiré d'une expression, tout au moins d'une phrase, du texte de la Bible, de l'Évangile précisément, Vinde a mim, venez à moi. C'est tiré de phrases tout simplement, dites par Jésus qui dit venez à moi vous tous qui êtes fatigués et chargés. Eh bien cela fait du bien d'entendre quelques phrases comme celle-ci et nous l'écoutons, mais en brésilien.

Dinde Amim, venez à moi. Alors, c'est vrai qu'au niveau de l'accent, excusez-moi, je ne suis pas un lusophone, mais j'essaye de faire du mieux que je peux. Maintenant, un dernier titre, nous n'aurons d'ailleurs pas l'occasion de l'écouter certainement jusqu'à la fin. Rafaela Pignot qui a sorti donc son deuxième album, avec une participation entre autres de Cid Moreira et Sergio Azevedo. Vous savez que la musique brésilienne est particulièrement inspirée de textes bien de l'évangile, tout simplement, de textes d'espérance, de textes qui reprennent un certain nombre de paroles de la Bible. Et là encore, un psaume qui a été transformé en une chanson, « Seu Feliz, Seu Amor », c'est-à-dire « Sa bonté, son amour ». Et je vous propose d'écouter ce dernier titre interprété par cette jeune interprète brésilienne. Si.

avez peut-être découvert cette artiste brésilienne qui met du soleil dans notre journée, qui met aussi de l'espérance, parce que c'est important, particulièrement à notre époque, des chants d'espérance, des chants qui racontent la vie d'un personnage, notre vie aussi, quelque part. Pour l'amour, le premier titre d'Inde Amim est « Suo Feliz, Suo Amor ». Donc cette interprète, je vous rappelle le nom, Rafaela Pinho, que nous aurons l'occasion de retrouver pour continuer la découverte de son album, tout simplement. Amis auditeurs, je vous propose de revenir dans une prochaine émission gospel. Je vous souhaite d'agréables moments sur cette fréquence et vous dis donc à bientôt. C'était leur gospel. Un moment de musique et de chant chrétien proposé par votre serviteur, Gilles.

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1: Bonjour, je suis Maïté de l'Office de tourisme Provence-Occitane et voici toutes les animations que vous pourrez retrouver au mois d'août. Lundi 17 août à Saint-Paulet-de-Caisson, retour des visites patrimoine et cette fois-ci vous pourrez découvrir la chartreuse de Valbonne. C'est à partir de 18h30, la réservation est obligatoire. Mardi 18 août à Bagnols-sur-Cèze, c'est le retour des mardis de la romance. Après une balade d'un kilomètre à travers le vignoble, vous dégusterez à découvrir. Mardi 18 août à Bagnols-sur-Cèze, c'est le concert de Ladislava, c'est du jazz et de l'histoire de la musique tzigane. Rendez-vous à 20h30 sur la place du château. À Cornillon, mardi 18 août, c'est la soirée Crazy Fuzzy Party à la brasserie de la Grande Casserole avec Crazy DJ Set Party et le groupe Beer Egg Punk de Charleston des États-Unis à partir de 19h. À Tavel, mardi 18 août, apéritif vigneron dans les jardins de la Condamine à Tavel. Mardi 18 août à Verfeuille, c'est soirée food truck de l'été et cette fois-ci vous aurez le groupe Playlist qui animera la soirée avec différents food trucks variés. Mercredi 19 août, ce sont les mercredis de l'orgue intitulé Le violon fait son cinéma. C'est à l'église Saint-Jean-Baptiste à partir de 18h à Bagnols-sur-Cèze. Mercredi 19 août à Cornillon, retour des randonnées nocturnes pour découvrir les petits sentiers oubliés et panoramas dégagés de la vallée de la Cèze. Le rendez-vous est à 21h et l'inscription est obligatoire. Mercredi 19 août à Saint-Nazaire, les ateliers Bleu à Ville vous proposent un stage de danse K-pop de 10h à 16h sur inscription. Jeudi 20 août à Bagnols-sur-Cèze, c'est le concert de Corleone Band. C'est de la musique blues, rock et soul. Le rendez-vous est à 20h30, place du Château. Jeudi 20 août à Goudargues, une sortie nature est proposée sur le thème des chauves-souris vous sourit jusqu'à la tombée de la nuit. Là, dans un silence magique, vous assisterez à un spectacle époustouflant, voltige d'acrobatie et pirouette aérienne. C'est à partir de 19h, le rendez-vous est parking du Lavoir et c'est sur réservation. Jeudi 20 août à Montclus, ce sont les soirées spectacles de clowns au cœur de la cour du château. C'est à partir de 18h30 sur réservation. Jeudi 20 août à Pont-Saint-Esprit, visite guidée en journée à partir de 9h30 sur l'histoire du pain maudit. Toujours le 20 août au musée d'art sacré, vous retrouverez les ateliers créatifs en famille. C'est à partir de 15h et c'est sur inscription. Vendredi 21 août à Bagnols-sur-Cèze, le concert de Couleur Café. Ce sont des musiques latines. Ça aura lieu à 20h sur la place Mallet. À Bagnols-sur-Cèze, samedi 22 août, c'est la nuit des tubes des années 80 et 90 dans le cadre des Nuits du Mont-Coton. On retrouvera World's Apart, Mario, Ozone, Zouk Machine, Indra, Bernard Minet, Superfunk, avec DJ et danseuses pour près de 3 heures de show bouillant. C'est à partir de 20h30. Dimanche 23 août, à Aigues, Celtic Light, un concert de musique celtique éclairé à la lueur des bougies. Ça se déroulera à l'église Saint-Roch, c'est de 20h30 à 21h45. Dans l'écrin de cette église, à la lueur des bougies, le trio Celtica invite le public à un voyage musical au cœur de l'Irlande ancestrale, avec quelques détours en Écosse, Galice et Bretagne. Trio voix, harpe, flûte irlandaise et cornemuse vous attendent. Vous pouvez bien sûr retrouver toutes ces animations et bien d'autres sur notre site internet provenceoccitane.com. Et à bientôt!

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1: Pierre Boudias.
0: RFI Matin, nouvelle édition, votre journal pour débuter. Bonjour Julien Coquelorel.
2: Bonjour Pierre. À la une, l'épidémie d'Ebola déclarée il y a tout juste 100 jours en République démocratique du Congo. Elle progresse depuis de manière exponentielle, comme l'a encore souligné l'OMS cette semaine. Plus de 2500 morts désormais. On fait le point dans un instant avec Jean Kaseya, directeur de l'Agence sanitaire de l'Union africaine. L'actualité ce matin, c'est aussi la journée internationale du souvenir de la traite négrière et de son abolition. Le passé toujours bien visible de la traite dans les rues de Nantes, en France. Aux États-Unis, ce nouveau revers pour Donald Trump, le gel des procédures de visa pour les ressortissants de 75 pays jugés illégaux vendredi par une juge fédérale. Et puis la France en finale de l'Euro de Cécifoot ce soir, le football joué par les non-voyants ou les malvoyants, de plus en plus populaire en France, vous l'entendrez.
0: C'était il y a tout juste 100 jours. Le 15 mai dernier, la République démocratique du Congo déclarait officiellement une nouvelle épidémie d'Ebola.
2: La 17e de l'histoire du pays est d'ores et déjà la plus grave. La barre symbolique des 2500 morts a été franchie en fin de semaine. Et le dernier bilan fait état de plus de 5300 cas confirmés. Une épidémie qui n'est toujours pas maîtrisée, loin s'en faut. Bonjour Sébastien Duhamel.
3: Bonjour.
2: On fait le point sur la réponse sanitaire avec vous et avec le docteur Jean Kaseya, directeur de l'Africa CDC, l'agence de santé de l'Union africaine.
4: Oui, nous l'avons contacté et disons-le d'emblée, Julien, le bilan n'est pas favorable pour le moment. Le virus progresse plus vite que la réponse sanitaire. L'épidémie continue à s'étendre, nous dit Jean Kaseya.
5: Vous savez, le 15 mai, quand nous avions déclaré cette épidémie, il y avait une seule province et deux zones touchées. À l'heure où nous vous parlons, nous avons 6 provinces touchées et près de 55 zones de santé. Donc ça signifie que l'extension de l'épidémie est un problème.
4: Et ce qui explique cette progression fulgurante, c'est notamment le fait que la RDC était habituée, entre guillemets, à la souche Zaïre du virus. C'est la souche Bondibungio d'Ebola qui s'évite aujourd'hui. L'épidémie a donc été constatée tardivement. Mais la réponse de la communauté internationale, en revanche, notamment sur le plan financier, a été à la hauteur, affirme le patron de l'Africa CDC.
5: Nous avons reçu des promesses de 1 milliard de dollars. Je peux vous dire, à l'heure actuelle, sur ces 1 milliard de dollars, nous, Africa CDC, nous avons inventorié déjà près de 700 millions de dollars que les partenaires ont mis sur la table.
4: De l'argent qu'il faut ensuite orienter, bien sûr, vers les acteurs de terrain, les ONG notamment. Et quant à la gestion de ces fonds, justement, Jean Kaseya met le gouvernement de RDC face à ses responsabilités.
5: Ce n'est pas le boulot d'Africa CDC, c'est le boulot du ministre et de son équipe de faire asseoir tous ses partenaires pour savoir où est-ce qu'ils mettent les ressources. Et comme je le dis toujours, un gouvernement ne se plaint pas, un gouvernement agit.
4: Le message est clair, mais naturellement, le gouvernement congolais et l'Africa CDC ne sont pas seuls. Ils sont épaulés dans cette riposte par l'Organisation mondiale de la santé également. Son patron, Tedros Adhanom Ghebreyesus, affirmait d'ailleurs hier sur X, Julien, que tous les acteurs doivent en faire davantage pour éradiquer cette épidémie.
2: Sébastien Duhamel, merci beaucoup.
0: Dans l'actualité africaine également, le sort des deux journalistes français incarcérés au Togo, évoqués pour la première fois par les autorités.
2: Arrêtés fin juillet avec leurs collaborateurs togolais et placés en détention alors qu'ils tournaient une émission de voyage. Les ministres togolais de la justice et de la sécurité affirment dans un communiqué conjoint publié hier que la justice dispose d'indices graves à leur encontre, des poursuites pour fausses déclarations, pour avoir outrepassé le périmètre autorisé pour tourner, ainsi que pour l'usage d'un drone non déclaré. L'avocat des journalistes affirme qu'ils ne reconnaissent aucun de ces faits.
0: Inscrire la tragédie de la traite dans la mémoire de tous les peuples.
2: L'objectif que se donne l'UNESCO aujourd'hui, comme chaque 23 août, en hommage à l'insurrection des esclaves de Saint-Domingue le 23 août 1791. Ce dimanche marque, comme chaque année, la journée internationale du souvenir de la traite négrière et de son abolition. Une histoire toujours présente au cœur de certaines villes européennes, à l'image de Nantes, en France, le premier port français de traite d'êtres humains a assuré 42% des départs d'expédition au XVIIIe siècle. Plus de 550 000 esclaves ont été transportés par des navires nantais. Et la trace de ce passé demeure bien visible dans l'espace public aujourd'hui. Quatre rues de Nantes portent encore le nom de Négrier. Visite de l'une d'entre elles avec Léo Hélène.
6: C'est une rue au cœur de la ville, d'un quartier autrefois marécageux, urbanisé au XVIIIe siècle pour les riches armateurs. Aujourd'hui, ces beaux immeubles penchent. Les mascarons représentant des visages africains n'ont pas bougé. Ils sont le témoin direct de ce lourd passé qui a fait la richesse de certains, dont Daniel de Kervégan. Mais les Nantais le connaissent-ils vraiment ?
7: Ah non, je ne vois pas.
8: Pas du tout.
6: Kervégan, armateur, négrier, puis maire, quand on l'apprend à Jacqueline et aux autres passants qui arpentent sa rue, leurs yeux s'écarquillent.
8: Des horreurs.
3: Mais bon, je pense que quand même, il y a un progrès par rapport au... Il y a quelques années, il y a quand même des excuses, il y a quand même des reconnaissances de cette horreur qu'a été la traite négrière.
6: Mais ce n'est pas suffisant, selon Erika Kadersa, élue La France Insoumise à la métropole. Cette descendante d'esclavagisés et d'esclavagistes questionne notre mémoire nationale.
8: Pourquoi des personnages qui, justement, portent une mémoire aussi clivante et qui ont fait du mal aux autres, en fait, pourquoi eux sont encensés dans l'espace public? Je ne dis pas qu'il faut les effacer. Ils ont existé, mais pour moi, ils devraient être dans des musées et l'espace public est fait pour donner de la visibilité à des gens qui rassemblent.
6: Pour la ville, pas question de changer de nom. Dans un texte affiché dans la rue, elle écrit vouloir assumer l'héritage de son histoire. Léo Hélène Nantes, RFI.
2: Et en cette journée internationale du souvenir, RFI vous emmène aussi au large de Dakar, à la maison des esclaves de Gorée, mémoire vivante des victimes de la traite. C'est un reportage que vous retrouvez dès maintenant sur RFI.fr.
0: Aux États-Unis, c'est un nouveau revers pour Donald Trump et sa politique anti-immigration.
2: Le président américain, dont l'administration avait décidé en janvier de geler les procédures de visa de résidence permanente aux États-Unis pour les ressortissants de 75 pays, parmi eux le Sénégal, la RDC ou encore la Côte d'Ivoire. Une décision déclarée vendredi illégale par une juge fédérale du tribunal de New York. Son jugement s'applique immédiatement et de manière rétroactive, Gwendal Lavina.
9: Ce jugement est une victoire pour des centaines de milliers de familles dans le monde qui ont vu leur vie bouleversée par cette mesure discriminatoire, a réagi le Centre pour le droit à l'immigration à l'origine de la plainte. La juge Jeannette Vargas estime que la mesure était contraire à la loi et avait été prise au-delà des pouvoirs légaux conférés au secrétaire d'État Marco Rubio. La magistrate écrit que cette pause, comme elle est qualifiée par l'administration Trump, ne peut pas être justifié par la volonté d'empêcher des immigrés des pays concernés de devenir un poids financier pour les Américains. Pour motiver sa décision, la juge évoque ainsi des ressortissants dont les finances leur auraient permis de vivre aux États-Unis et de répondre aux critères préexistants. Selon elle, l'absence d'une étude au cas par cas des demandes de visa en raison du pays d'origine va aussi contre les lois fédérales en matière d'immigration. Le jugement annule tout refus de visa fondé uniquement sur cette politique appliquée depuis janvier, ce qui signifie que des milliers de demandes vont pouvoir être réexaminées. Gwendal Lavina, New York, RFI.
0: Les États-Unis, par ailleurs, pointés du doigt par Israël.
2: Après les critiques de l'envoyé spécial américain en Syrie, il avait dénoncé le bombardement mené mardi par Israël sur une base aérienne du nord de la Syrie, alors que l'État hébreu disait agir face à la menace d'un déploiement dans le pays de la Turquie. Tom Barak avait évoqué une escalade inutile, des critiques pleines d'inexactitudes et qui contredisent la ligne de Donald Trump, a réagi hier le ministre israélien de la Défense. Israël qui a de nouveau frappé la Syrie hier, une attaque de drone contre un véhicule près du plateau du Golan dans le sud du pays. L'armée israélienne dit avoir ciblé un terroriste, alors que Damas dénonce de son côté une violation flagrante de sa souveraineté.
0: RFI 10h38 à New Delhi, en Inde, Narendra Modi tente de regagner le cœur des jeunes.
2: Alors que son gouvernement a tremblé comme jamais auparavant face à la rue, la mobilisation étudiante du parti des cafards a poussé le Premier ministre à limoger au mois de juillet son ministre de l'Éducation, une concession inédite pour lui en 12 ans de pouvoir. Et un mouvement qui pousse Narendra Modi à s'adapter. Il a depuis fait évoluer sa communication pour épouser les codes des réseaux sociaux, Nicolas Roquin.
10: Face caméra, l'appareil légèrement trop proche du visage, Narendra Modi avait tenté de répondre au scandale de fraude massive aux examens. Une vidéo largement moquée par la jeunesse qui a tourné en dérision dans les manifestations. La tentative maladroite de communication du Premier ministre aux 106 millions d'abonnés sur Instagram. Mais depuis, il persiste et signe. En début de semaine, le responsable des réseaux sociaux de sa formation politique, le BJP, a même été remplacé avec une nouvelle stratégie assumée. Montage dynamique, musique reprenant les tendances du moment et multiplication des phrases choc. Le dirigeant de 75 ans essaye de reprendre à son compte ce qui a fait le succès du mouvement des cafards. Narendra Modi va même jusqu'à imiter les expressions de la jeunesse indienne. First in my bloodline, le premier de ma lignée, le premier de ma lignée à construire des fusées, des puces, une manière populaire d'exprimer un succès personnel ou bien un décalage générationnel. Le Premier ministre indien rompt donc avec sa communication d'homme fort, tente de se montrer plus accessible, un revirement qui a également un immense intérêt électoral, alors que 60% de la population indienne a moins de 35 ans.
2: Nicolas Roquin.
0: Eux aussi vont tenter de séduire, à moins de 7 mois de la présidentielle, la rentrée politique continue en France.
2: Avec les universités d'été des écologistes de la France insoumise à gauche, avec la probable entrée en campagne ce soir de Raphaël Glucksmann, invité au journal de 20h de TF1. À droite, c'est Édouard Philippe qui occupe le terrain ces jours-ci avec un déplacement outre-mer et notamment à Mayotte, le 101e département français ravagé par le cyclone Chido en 2024 et dont près d'un habitant sur deux est aujourd'hui étranger. L'immigration clandestine, principalement en provenance des Comores, qui revendiquent toujours la souveraineté du territoire. À Mayotte, où Marine Le Pen est arrivée en tête à la dernière présidentielle, Édouard Philippe a donc promis ce week-end de fermer les vannes de l'immigration avec une série de propositions qui fait réagir à gauche, Marine Keogh.
11: Durcir le droit du sol, supprimer le regroupement familial et créer des centres de retour en Afrique de l'Est pour faciliter les expulsions. Des propositions qui, pour une partie de la gauche, ne sont pas sans rappeler celles portées par le Rassemblement National. Sur X, l'écologiste Sandrine Rousseau interroge la stratégie du candidat Horizon. Je crains qu'il aille chercher un électorat d'extrême droite, souligne-t-elle. Idée partagée également au Parti Socialiste. Mayotte semble avoir été choisie comme un territoire stratégique pour statuer sur l'immigration et se montrer combatif en vue des grands enjeux de 2027. L'eurodéputé socialiste François Calfon regrette que les Mahorais soient pris en otage par de putatifs candidats à la présidentielle. Bruno Retailleau en mars, Édouard Philippe cette semaine, puis Sébastien Lecornu dans quelques jours. Bien que ce dernier ne soit pas candidat à la présidentielle, Estelle Youssoufa, députée du parti de centre-droit à Lyotte et elle-même mahoraise, dénonce des effets d'annonce sans mesures concrètes. Depuis le cyclone Chido en 2024, rien n'a avancé, déplore-t-elle. Des annonces jugées également démagogiques par l'insoumis Jean-Luc Mélenchon.
2: Marine Keogh.
0: Et puis Julien, la France est ce soir en finale de l'Euro.
2: Rendez-vous face à l'Angleterre en finale de l'Euro de Cécifoot, le football joué par les personnes.
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13: Sur Intervalle, il est 7h12. Tout de suite, Alain Souchon, encore Ed Sheeran. Et puis notre dossier actualité. L'actualité autour d'un ouvrage en littérature. Nous serons avec Bernard Béranger.

0: que vous venez d'entendre, ce sont les Eagles. Alors, on va pas faire une émission sur le groupe Eagles, un groupe des années 80. Vous connaissez peut-être cette chanson, mais surtout Hotel California, évidemment, 6 minutes 30, un LP magnifique. Mais cette chanson est l'histoire d'un État, est l'histoire d'un rêve, peut-être, d'une vraie révolution. Et aujourd'hui, on attend un peu une sorte de révolution, une utopie. On l'a peut-être perdu de vue un peu partout, en France, bien sûr. Puis on aimerait aussi qu'outre-Atlantique, on ait aussi cette idée de nous faire rêver de nouveau. Ils ont peut-être fait rêver le monde à leur époque, mais la flamme a été éteinte. On est avec Bernard Béranger, bonjour.
1: Bonjour.
0: Alors, quel rapport avec vous ? Eh bien, parce que vous venez de sortir un ouvrage aux éditions L'Archipel, La controverse de Faraway Lodge, le refuge de cet espace qui est le Rhode Island, avec une préface de Thomas Snegaroff. Vous avez bien connecté avec Thomas Snegaroff sur cette histoire, sur ce passage des États-Unis.
1: Ben oui, j'ai eu l'occasion de le rencontrer quand il est venu à Avignon jouer une pièce de théâtre. Ça a matché très vite et je lui ai demandé de faire une préface. Il l'a faite et il a fait un texte magnifique. Il a peut-être cru plus que moi au bouquin. Et voilà, oui, ça reprend tout un travail de recherche sur ce qui se passe aux États-Unis aujourd'hui, comprendre des racines de ce pays qui est à la fois extraordinaire et puis terrible, qui baigne dans l'amour et dans la violence. On veut essayer de le comprendre parce qu'il nous interpelle. Et l'histoire de mon livre démarre alors que l'Europe est encore dans les ténèbres, les lumières n'ont pas encore brillé, Voltaire et Rousseau n'existent pas encore, et pourtant un pasteur anglican qui va devenir puritain, chassé d'Angleterre, trouve refuge dans le Nouveau Monde. Ce qu'il va découvrir va l'amener encore une fois à partir, à s'exiler, et cette fois-ci des colonies. Il est banni et il va trouver refuge chez les Indiens.
0: Et après, toute l'histoire d'une création, d'une utopie, effectivement. Alors, à une époque où on a les Black Matters aux États-Unis, à une époque où aussi il y a toujours l'inégalité, surtout salariale, entre les femmes et les hommes, à une époque où des formes d'esclavage existent encore, où la discrimination est encore présente, eh bien, il y a 400 ans, on a commencé à réfléchir à ces situations, à ces sujets.
1: Oui, ça, c'est ce qui m'a impacté il y a une quarantaine d'années quand j'ai lu une biographie, un petit bouquin très simple, qui présentait cet homme, Roger Williams. Je me suis dit, mais c'est incroyable, comment il a pu cogiter tout ça ? Comme je vous l'ai dit, ce que nous appelons les Lumières, les encyclopédistes, qui sont à l'origine des révolutions, ils n'existent pas, quoi. Et pourtant, il va ouvrir des portes qui, pour nous, semblent tellement évidentes. Pas si évidentes que ça, parce qu'elles sont quand même profondément remises en question encore aujourd'hui.
0: Alors, comme vous le disiez, Thomas Snegaroff s'est intéressé dans une chaude après-midi dans le Festival d'Avignon à votre sujet, parce que c'est un sujet qui peut soulever de vrais questionnements. Il y a 4 siècles, on s'est posé aussi ces questions, mais cela n'a pas abouti. Pourtant, le 4 juillet, qui est la référence, un des piliers fondamentaux pour la fête aux États-Unis de l'indépendance, pour vous, le second pilier est aussi cette rencontre où 5 hommes se sont rencontrés autour d'idées fabuleuses, étonnantes, qui auraient pu changer même la face du monde.
1: Oui, parce que quand le 2e congrès américain nomme une commission pour rédiger la déclaration d'indépendance, ils vont avoir à peu près 15 jours pour la rédiger, sous la houlette de Thomas Jefferson. L'idée du livre, c'est de leur faire rencontrer des personnages qui ont grandi au Rhode Island et qui ont été imbibés de cette utopie, de cette idéologie nouvelle. L'arrière-petite-fille de Roger Williams, Elizabeth Cranston, et un chef indien, qui est lui complètement fictif, qui viennent, qui vont les challenger, d'où la notion de controverse. Ça rappelle un peu ce fameux livre du XVIe siècle sur la controverse de Valladolid, à savoir est-ce que les Amérindiens du Sud avaient une âme, est-ce qu'ils pouvaient, etc., avec le pape qui est là et qui doit décider. Ces hommes vont être là en disant quel genre de pays va-t-on accoucher ? Et ces deux personnages les supplient, leur présentent l'histoire du Rhode Island en leur disant faites en sorte que le nouveau monde que vous allez créer soit vraiment nouveau et soit vraiment ce que vous allez déclarer dans la déclaration d'indépendance, c'est-à-dire le droit au bonheur pour tous. Qu'est-ce qui est compris dans ce tous ? Hélas, il faut bien le reconnaître, le tous pour cette commission, pour le congrès, pour les siècles qui vont suivre, le tous, c'est l'homme blanc américain. Exit la femme, exit l'amérindien, exit l'homme de couleur venant d'Afrique.
0: Et si en 1776, la face du monde avait changé, parce qu'on aurait pu peut-être entendre des hommes qui se sont rencontrés autour d'un projet incroyable, un projet qui est presque actuel, Bernard Béranger, la femme à la même hauteur que l'homme, homme, l'homme de couleur ou la femme de couleur à la même hauteur que le blanc qui arrive et qui crée les États-Unis. L'écologie aussi, parce que les terres appartiennent à tous et à chacun. Enfin, ces sujets, on a l'impression qu'il y a quelques siècles, et dans votre ouvrage, qui est aussi un roman, on aurait pu déjà déceler ce que sont les mots MAUX d'aujourd'hui.
1: Oui, la question en filigrane, c'est aujourd'hui, c'est quoi notre monde ? Le monde que nous léguons à nos enfants ? Peut-être pour la première fois, une génération

0: Bernard Bérenger, Roger William vous a touché par son parcours, mais c'est un peu vous aussi peut-être qui êtes touché par des sensibilités, par des principes communs. Vous avez beaucoup voyagé aussi dans votre vie, vous avez été sensible. Vous nous disiez en fait c'est à la rencontre d'Amérindiens qu'il change son existence. C'est aussi un parcours que vous avez fait parce que personne n'a le même parcours. On est aussi conditionné, cadré. C'est en faisant ce parcours aussi et dans votre ouvrage, on peut faire ce parcours de se dire « Ah oui, attends, cette personne, elle a aussi une culture, cette personne, elle a aussi une intelligence, cette personne, elle est capable de m'éclairer. »
1: Je crois que c'est la démarche de tout humain. L'humanisme, c'est une valeur qui, hélas, aujourd'hui est remise en question par des comportements que l'on a du mal à comprendre. Voir et reconnaître dans l'autre, quel qu'il soit, son égal, soi-même, peut-être qu'il faut toute une vie. En tout cas, on s'aperçoit que l'histoire est un long recommencement. On avance, on recule, on avance, on recule. On se demande si un jour, tôt ou tard, l'humain va comprendre qu'est-ce qui nous constitue, quelle est notre raison d'être, d'habiter cette petite planète perdue dans l'infini de l'espace, de voir les différences, nos différences réelles, profondes. Mais quand Roger William découvre la culture amérindienne, dans cet hiver où il va être recueilli par une tribu, il découvre toute la différence qui l'oppose à la culture anglaise et londonienne. Lui, c'est un anglais pur jus, mais il est capable d'avoir cette ouverture d'esprit qui n'est pas une ouverture du crâne, mais qui est vraiment une ouverture du cœur qui fait reconnaître dans l'autre. Il faut se mettre un peu à la place de ces hommes qui débarquaient dans ce nouveau monde. Ces hommes et ces femmes qu'ils rencontraient, c'était vraiment des créatures, mais c'était un autre monde. Mais reconnaître à travers cette différence, à travers des fêtes, des cérémonies qui étaient tellement, tellement différentes de cette Angleterre guindée duquel il est sorti, reconnaître son égal, son frère, sa sœur, c'est une démarche qui, moi, m'interpelle et qui me donne envie de continuer à cheminer et à grandir.
0: Eh bien, on va aller cheminer dans votre ouvrage « La controverse » de Paolo Lodge, Bernard Bérenger aux éditions L'Archipel, préfacé par Thomas Negaroff. Vous vous rappelez certainement, Bernard Bérenger, de cette fête incroyable en 1789 pour le bicentenaire de la Révolution. On était un peu plus jeunes. C'était une fête incroyable. Mais au-delà de cette Révolution française, et pour être un peu moins franchouillard, on peut faire le lien parce qu'on est dans les mêmes époques, hein, 1700 et quelques. Mais ça veut dire, quand on est français, on se dit on a tout inventé. Ça veut dire qu'il y a eu de vrais réveils quand même, de réveils de conscience. Ailleurs, en France peut-être ça a marché, on n'en est pas tout à fait sûr, je ne sais pas ce qu'on garde de cette Révolution française, mais au-delà du franchouillard, ce côté aussi de regarder un peu ailleurs, il y a eu des choses qui ont été pensées.
1: Autant nous avons sanctuarisé des gens comme Voltaire, Rousseau, les encyclopédistes, avec le siècle des Lumières, autant les lumières qu'a fait briller Roger William ont été mises sous le boisseau. Et moi, c'est ce qui m'a aussi interrogé. Pourquoi ce silence? Il est un tout petit peu connu comme étant le père de la séparation de l'Église et de l'État, mais les avancées qu'il a fait dans d'autres domaines, c'est un homme qui aurait mérité d'avoir une autre place dans le panthéon américain.
0: Allez, si on devait lire qu'une phrase de votre livre, imaginez, voilà, on n'a qu'une phrase, ou qu'une idée de votre livre, Bernard Bérenger, et pour terminer, vous prendriez laquelle?
1: Je ne vais pas prendre une des miennes, je vais prendre une phrase de Thomas Negaroff, cet historien journaliste qui dit que ce roman n'est pas qu'un roman historique ou même un roman sur les États-Unis. Il est universel et ô combien porteur de valeurs humanistes.
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il suffit d'une minute. 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Aucun malheur n'est à la dimension de celui-là. Un tremblement de terre, c'est une fois à un endroit. Mais le désastre des relations ratées, c'est tout le temps et c'est partout. Sur les 5 continents, dans chaque pays, dans chaque maison, à chaque étage, derrière chaque porte. 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

Voilà pour la petite minute pour chaque jour. Axel Red, Coldplay et puis les infos locales. Ce matin, les prévisions météo et à 8h, les infos avec RFI.

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1: Bonjour à tous, je suis Florence de l'Office de tourisme Destination Pays d'Isère Pont du Gard et je vais vous partager les grands événements à venir. Tous les lundis et vendredis du mois de septembre, visite du centre historique d'Uzès dans le cadre des visites guidées d'Uzès, ville d'art et d'histoire. Connaissez-vous la fabuleuse histoire de l'un des plus beaux écrins architecturaux du Gard? La cité d'Uzès, premier duché dans l'histoire de France, recèle un patrimoine exceptionnel, riche de 1000 trésors. Laissez-vous conter son histoire? Billetterie auprès de l'Office de tourisme Destination Pays d'Uzès Pont du Gard. Tous les mercredis et dimanches du mois de septembre, visite commentée Uzès Exposition 5, la métamorphose. Suivez la visite guidée complète de la 5e édition d'Uzès Exposition, Uzès la métamorphose, mémoire d'une ville, pour connaître l'histoire de la ville et sa transformation. Le 5 septembre, forum des associations à Uzès. Rendez-vous traditionnel avec les activités proposées par les associations culturelles, caritatives et sportives d'Uzès. Le forum des associations, organisé par la ville, dévoile le tissu associatif usécien et vous donne rendez-vous à la rentrée. Près de 70 associations sportives et culturelles vous attendront sur place. Toujours le 5 septembre, forum des associations de Colias. Venez découvrir le forum des associations de Colias, un événement incontournable pour rencontrer les acteurs locaux de votre commune. Rendez-vous pour explorer toutes les activités disponibles. Le 6 septembre, dimanche d'Uzès, journée des plantes et ses dérivés. Venez flâner pour la journée des plantes et ses dérivés sur la place aux herbes. Au programme, des rencontres consacrées aux créateurs, pépiniéristes, horticulteurs, décorations d'intérieur. Venez trouver vos idées d'inspiration pour composer votre intérieur floral en terrasse ou au jardin. Toujours le 6 septembre, forum des associations à Remoulins. Le rendez-vous incontournable de la rentrée et de retour dans le village. Sport, culture, loisirs, solidarité. Au forum des associations, il y en a pour tous les goûts. Toujours le 6 septembre, rendez-vous du Jardin d'Alix. Le Jardin d'Alix vous donne rendez-vous pour une matinée gourmande autour de la cueillette de fruits et légumes de saison. La thématique, ce jour-là, les oignons doux. Au programme, cueillette sur l'exploitation, déjeuner à l'ombre des oliviers et marché de producteurs et artisans sur l'exploitation. Le 9 septembre, sortie nature, des cailles et de lumière à Sanilac et Sagriès. Les reptiles font l'objet de beaucoup de fantasmes et de peurs. Venez changer votre regard sur ces animaux discrets, craintifs et inoffensifs au cours de cette sortie nature. Le 11 septembre, conférence Noire cuisine, polar et gastronomie. Nourriture et romains policiers font bon ménage. Du poison au festin, des habitudes des enquêteurs aux indices cachés dans l'assiette, l'alimentation est un ingrédient clé du polar. Une conférence présentée par Thierry Caquet, rendez-vous à la médiathèque d'Uzès. Toujours le 11 septembre, théâtre des gens intelligents. David annonce sa décision de se séparer de Chloé, semant le trouble dans le cercle d'amis. S'ensuit une série de situations savoureuses où les personnages, persuadés d'être particulièrement intelligents, tentent de rationaliser leurs émotions. Pour cela, rendez-vous à Remoulins. Du 11 au 13 septembre, Émergence, Festival de l'eau à Aramon. 5 ans déjà que le Festival de l'eau a pris sa place mi-septembre dans la commune d'Aramon. Pendant 3 jours, le rendez-vous est donné pour profiter d'une programmation qui réunit des scientifiques, des artistes, des expositions de photographie, des stands pour comprendre, cuisiner, réparer, un marché de producteurs bio et engagés, des balades en pleine nature à pied ou à vélo, une programmation dédiée au jeune public, spectacles, films d'animation, jeux, maquillage et des concerts. 3 temps forts pour 3 concerts avec des artistes phares des musiques du monde. Le 12 septembre, rencontre et dédicace avec Feli Yoka à Uzès. Venez rencontrer Feli Yoka pour une séance de dédicace du livre de Lubumbashi à Uzès, l'itinérance d'un enfant relevé par la vie. Vous pourrez également acheter son livre sur place. Les bénéfices des ventes seront intégralement donnés au profit de l'orphelinat Tanjona à Madagascar. Toujours le 12 septembre, atelier cuisine, mes plats de la semaine prêts en 3 heures. Sur la thématique, recettes de printemps, Nomad Studio Cuisine vous invite à découvrir le batch cooking autrement. Une cuisine pratique, créative et joyeuse. En quelques heures, apprenez à préparer plusieurs repas maison, savoureux et équilibrés, à partir de produits de saison. Toujours le 12 septembre, atelier Constellation Astrologie à Uzès. Les constellations astrologiques sont des outils puissants et accessibles à tous. Elles facilitent la rencontre avec vos propres potentiels, déjà disponibles en vous. Le 13 septembre, vide-grenier. Venez profiter du vide-grenier de Pouzillac, organisé au cœur du village. Découvrez entre 500 et 100 exposants, particuliers et professionnels, dans le cadre charmant des ruelles du village et de son château. Toujours le 13 septembre, dimanche d'Uzès, journée des créateurs. Les dimanches d'Uzès sont des marchés artisanaux, des animations organisées les dimanches sur la place aux herbes. Venez découvrir cette journée des créateurs et d'artisanat d'art avec de nombreux exposants. Atelier pour les enfants sur place. Toujours le 13 septembre, Art Payarg, 6e édition. Art Payarg est une exposition d'art autour du château d'Art Payarg. Une quarantaine d'artistes sont attendus. Peintres, sculpteurs, céramistes, photographes, aquarellistes, le tout dans le cadre pittoresque de la rue et du parc du château d'Art Payarg. Toujours le 13 septembre, atelier Expression corporelle à Uzès. Cet atelier permet de vous connecter à vous-même et à votre corps, de lâcher prise, de libérer les tensions, de gagner confiance en vous et de poser un nouveau regard sur soi et de s'offrir un temps pour soi. 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

Les prévisions météo pour ce dimanche 23 août avec à l'est dans le département du Gard par exemple une instabilité qui diminue en cours de journée, des températures comprises entre 19 et 26 degrés, on perd quand même pas mal de degrés face à la semaine dernière. À Florac, un temps qui va se dégrader devenant de plus en plus instable en cours de journée, maximale 19 degrés, à Mende également, maximale 22 degrés avec une instabilité importante, à Langogne, un temps qui se dégrade en cours de journée devenant de plus en plus instable, 13 à 20 degrés pour les températures maximales. Et puis pour débuter la semaine, dans le département du Gard, une instabilité qui diminue en cours de journée, 19 à 26 degrés pour les températures. À Florac, une atmosphère qui sera également instable avec des températures entre 14 et 18 degrés. À Mende, une atmosphère également pluvieuse, 15 à 20 degrés, pluvieux également et atmosphère instable à Langogne avec 14 à 19 degrés, température proche de la normale. Voilà ce que l'on pouvait dire pour ce dimanche et ce début de semaine en ce qui concerne nos prévisions météo.

0: 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Toute l'actualité avec Gaëtan Plenet. Bonjour Gaëtan.
1: Bonjour Pierre, bonjour à tous.
0: À la porte d'une église attaquée à coups de hache, des gaz lacrymogènes et l'évacuation manu militari de centaines de sans-papiers. C'était il y a tout juste 30 ans à Paris.
1: À l'église Saint-Bernard et 30 ans plus tard, certains habitants du quartier se rappellent de la violence de l'opération. Reportage dès le début de ce journal. Reportage aussi à Damas. On tend le micro ce matin aux habitants pour avoir leur avis sur l'avenir du pays après l'annonce de la fin de l'intégration des institutions kurdes au sein de l'État syrien. Au menu de cette édition également, des législatives sans grand suspense au Kazakhstan, le phénomène météo El Niño et ses conséquences au Soudan. On va parler aussi de ces 6 pays de l'UE qui réclament une taxe sur les géants pétroliers qui profitent de la guerre en Iran et du blocage du détroit d'Hormuz pour faire grimper leurs tarifs. Et puis on se quittera en musique avec la fin de la tournée internationale de Bad Bunny. Ce sera chez lui à Porto Rico.
0: Une plaque commémorative sera dévoilée tout à l'heure dans le 18e arrondissement de Paris.
1: Juste en face de l'église Saint-Bernard, il y a 30 ans, jour pour jour, quasiment heure pour heure, alors que l'édifice était occupé depuis plusieurs semaines avec le soutien du curé de la paroisse par près de 300 sans-papiers, notamment des enfants. Plus de 1500 policiers et gendarmes arrivés, ils défoncent la porte à coups de hache, pénètrent dans l'église et en sortent ses occupants jetés à la rue ou envoyés dans des centres de rétention. À l'époque, les images choquent beaucoup. On ne parle que de ça dans les médias, dans les jours et même les semaines qui suivent. La situation des sans-papiers inonde le débat public. Ça fait 30 ans et certains n'ont rien oublié de ce 26 août 1996. Reportage dans le quartier d'Amélie Beaucourt.
2: Dans la journée, quand il y avait un office, ils remettaient les chaises. Les gens repartaient par là pour se faire discret.
3: Voisin de l'église depuis les années 70, Bernard Massera se souvient de cet été 1996, lorsque 300 travailleurs sans papier s'y sont réfugiés. Le curé de l'époque, Henri Coindé, est pris au dépourvu, mais accepte, pourvu que ses offices ne soient pas dérangés.
2: Le curé avait dit, et moi samedi, j'ai un mariage, par exemple. Et donc, ils avaient dit, pas de problème. Quand les mariés sont arrivés, les femmes qui occupaient l'église s'étaient mises en vêtements de fête et ils avaient été accueillis par une haie d'honneur de femmes qui les applaudissaient. Ça avait été une fête, voilà. Il y avait des gens qui prêtaient leurs machines à laver pour que les femmes en particulier qui avaient des enfants puissent laver du linge, etc., mais même les hommes, quoi. Hein.
3: Pendant près de 8 semaines, l'occupation reçoit le soutien de nombreuses personnalités et fait parler d'elle dans le monde entier. C'est le ministère de l'Intérieur qui finira par sonner son glas.
2: La veille, il y avait des compagnies de CRS qui se massaient. On pensait bien que c'était pas pour enfiler des perles, quoi. Hein. Voilà, ils ont fait sauter cette porte à coups de hache et taper dans la porte pour la casser, quoi. Hein.
3: Clin d'œil à l'histoire de la paroisse, la porte, aujourd'hui remplacée, reste 30 ans après, toujours ouverte.
1: Un reportage d'Amélie Beaucourt.
0: L'Iran allonge la liste de ses ennemis.
1: Car c'est ainsi que le pays considérera désormais tous les gouvernements qui participeront à la mise en place de restrictions économiques à l'encontre de la République islamique. Leurs intérêts seront frappés, prévient Téhéran, qui menace également de s'en prendre maintenant aux entreprises pétrolières et économiques américaines installées dans la région. Demain, le secrétaire américain au Trésor, Scott Bessent, doit lui détailler les mesures envisagées par les États-Unis pour tenter d'étouffer un petit peu plus encore les finances iraniennes.
0: Plusieurs blessés hier après l'explosion d'un bus près de Damas.
1: Il transportait des membres des forces de sécurité intérieure, selon les autorités qui dénoncent un attentat. Aucune revendication pour l'instant. Un petit peu plus tôt dans la journée, c'est un drone israélien, selon la télévision d'État syrienne, qui a frappé le sud du pays, blessant une personne, alors qu'il y a quelques jours déjà un bombardement avait visé une base militaire syrienne dans le nord-ouest du pays. La Syrie, où les FDS, les forces démocratiques syriennes et l'administration autonome du nord-est ont officialisé cette semaine l'intégration totale de leurs structures civiles et militaires au sein de l'État. C'était prévu par les accords de transition signés avec les nouvelles autorités en place depuis la chute du régime de Bachar al-Assad. La réunification est donc actée, sur le papier en tout cas. Reportage auprès des habitants de la vieille ville de Damas, à Mohamed Erami.
4: Au cœur de la vieille ville de Damas, entre les murs de pierre dorée et l'odeur du jasmin, l'accord signé avec les forces kurdes du nord-est ravive les souvenirs d'Ahmed. Avant la guerre de 2011, cet ancien mécanicien de 75 ans réparait des camions à Deir ez-Zor et Boukamal, deux villes longtemps contrôlées par les forces kurdes.
5: Je prenais le bus et j'y allais même pour le plaisir. Je m'achetais des souvenirs, puis je rentrais à Damas. C'était une belle époque. Et même aujourd'hui, la Syrie, en ce moment, c'est une belle époque, de mieux en mieux, pour l'avenir.
4: Pour Ahmed, voir la Syrie se ressouder, c'est pourquoi pas l'espoir de retourner dans ces villes où il n'a pas pu mettre les pieds depuis 15 ans. Mais à quelques rues de là, le thé à la main, Abou Mohammed, lui, regarde l'horizon avec inquiétude.
6: Nous avons un pays unifié maintenant, mais nous voulons la sécurité, rien d'autre. Nous voulons juste vivre et la sécurité manque. On ne sait pas encore si on vit en sécurité ou pas. Et maintenant, nous avons les Israéliens et les Américains complètement impliqués dans l'avenir de notre pays.
4: Sur le papier, la Syrie est aujourd'hui réunifiée, mais pour ses habitants, une paix durable reste à bâtir. Mohamed Errami, Damas, RFI.
1: Dans une guerre, on attaque, dit le Premier ministre canadien, pour qui c'est bien une guerre commerciale que les États-Unis ont lancée avec son pays. Hier, après l'échec des négociations, les Américains ont commencé à imposer de nouveaux droits de douane sur plusieurs produits canadiens. Et Ottawa a bien l'intention de répliquer au centime près, en taxant notamment l'acier et les produits laitiers venus des États-Unis. Ça entrera en vigueur le 8 septembre prochain.
0: Au Kazakhstan, les électeurs aux urnes ce dimanche.
1: Depuis un petit peu plus de 4 heures maintenant, mais sans vrai suspense, le camp présidentiel devrait l'emporter assez largement dans ce scrutin législatif qui vise à élire 145 députés du nouveau Parlement. Un nouveau Parlement hérité d'une réforme constitutionnelle, Nicolas Roca.
7: Un seul Parlement dont la très large majorité semble acquise au camp présidentiel. Avant même l'ouverture des bureaux de vote ce dimanche, la nouvelle constitution approuvée en mars dernier donnait le ton du scrutin. En plus de la suppression du Sénat, celle-ci renforce l'exécutif en permettant au président de légiférer par décret. Ce scrutin est une forme de couronnement pour l'homme fort du Kazakhstan, Kassim Jomart Tokayev, arrivé à la suite de Nazarbayev, l'homme qui a gouverné d'une main de fer le pays entre 1990 et 2019. Le nouveau chef d'État a effectué une rupture avec son prédécesseur. À la suite des violentes manifestations de 2022 où plus de 200 personnes ont été tuées, il ouvre la porte à des réformes visant à rompre avec le passé autoritaire, une manœuvre politique lui permettant surtout de rester au pouvoir. Aujourd'hui, le paysage politique kazakh est largement dominé par son parti, la Dilette, tandis que d'autres petites formations politiques fidèles au pouvoir pourraient faire leur entrée au Parlement et asseoir encore un peu plus l'autoritarisme du régime.
1: Nicolas Roca. Près de 40 blessés au Japon après un séisme de magnitude 5,9 qui a secoué les environs de Tokyo. L'Agence météorologique nationale met en garde contre un risque accru de glissement de terrain alors que les sols de la région avaient déjà été fragilisés hier par des pluies torrentielles.
0: De la pluie, le Soudan en manque.
1: Et c'est une conséquence directe d'El Nino, ce phénomène naturel, ce phénomène climatique qui se caractérise par un réchauffement des eaux dans le Pacifique et qui entraîne notamment des sécheresses à travers le monde. L'Afrique en souffre avec un retard des précipitations et le niveau des eaux du Nil est en baisse. C'est un coup dur de plus pour les Soudanais déjà durement affectés par la guerre, Juliette Pietraszewski.
8: Des terres craquelées et des rives du Nil asséchées par la chaleur. Pour l'Organisation des Nations Unies, la campagne agricole au Soudan se déroule désormais dans un contexte de risque climatique accru, alimenté par El Niño. Selon certains scientifiques qui étudient le phénomène dans la région, El Niño est étroitement lié à un faible débit du Nil. Lorsque ce dernier apparaît à la fin du printemps comme en 2026, le risque de sécheresse dans le sud-est du Soudan augmente fortement. Les précipitations tardives mêlées aux longues sécheresses aggravent par conséquent une crise alimentaire déjà ancrée dans le pays où plus de 19 millions de Soudanais, soit plus de 40% de la population, sont confrontés à une faim aiguë. Le Soudan reste par ailleurs le théâtre de la plus grande crise humanitaire et la plus importante crise de déplacement de population au monde sur fond de guerre débutée en avril 2023. Si les prévisions des scientifiques se concrétisent, El Niño devrait faire de 2027 l'année la plus chaude jamais enregistrée. Son impact est principalement ressenti l'année après son apparition.
1: La précision de Juliette Pietraszewski.
0: Mohamed Ben Salman attendu à Paris aujourd'hui pour une visite de deux jours.
1: Le prince héritier d'Arabie Saoudite devrait notamment évoquer avec le président français Emmanuel Macron la situation régionale, la guerre en Iran et ses conséquences, notamment le blocage du détroit d'Ormuz.
0: L'or noir y circule très peu et ça profite à certains géants pétroliers.
1: Oui, leurs bénéfices ont grimpé depuis le début de la guerre qui leur sert un peu d'excuse pour augmenter les prix. Ça ne peut plus durer selon six pays européens qui demandent à ce que ces compagnies soient tout simplement taxées, Théo Renaudon.
9: C'est dans une lettre commune que les ministres de l'économie de l'Allemagne, de l'Italie, de l'Autriche, de la Pologne, de l'Espagne et du Portugal émettent cette idée, lettre adressée à l'Irlande qui assure la présidence tournante en ce moment de l'Union européenne. Le texte dresse un constat simple. Les géants pétroliers bénéficient d'une marge plus importante encore que les cours bruts du pétrole. En clair, ils profitent de la guerre contre l'Iran pour se faire des sous. L'idée serait donc de taxer ces bénéfices à l'échelle européenne, puis de rendre l'argent aux consommateurs. La lettre consultée par l'agence France Presse ne dit pas comment. Une telle mesure est rarissime, mais elle a déjà fait ses preuves. La dernière fois, c'était au début de la guerre en Ukraine. Les ministres de ces 6 pays demandent à ce que cette question soit à l'ordre du jour d'une réunion des ministres européens de l'économie le mois prochain.
0: À la file, il est 7h10 à Dublin, l'Irlande, où la police s'inquiète d'une nouvelle tendance sur TikTok.
1: Et le mot peut sembler un petit peu fou tant cette pratique est dangereuse. Se filmer au volant de voiture en roulant à grande vitesse, c'est ce qu'ont fait 5 jeunes Irlandais dimanche dernier à contresens sur l'autoroute. Eh bien, tous sont morts, la voiture en a percuté une autre. Et ce n'est donc pas un cas isolé, Clémence Pénard.
10: Des vidéos comme celle-là, ados au volant, pieds au plancher, on en trouve des dizaines sur TikTok. Sous le hashtag Joyriding, le principe, voler une voiture, non pas pour la revendre, mais pour filmer sa virée à haut risque, à la recherche d'adrénaline et de likes. Le commissaire de la police irlandaise a lui-même dénoncé cette quête de validation sur les réseaux sociaux qui pousse certains jeunes à adopter des comportements toujours plus dangereux. Le ministre de la Justice, Jim O'Callaghan, appelle lui TikTok à agir.
11: S'ils autorisent la publication de contenus qui glorifient des comportements criminels, alors ils n'agissent pas de manière responsable. Ils ont pourtant la responsabilité de retirer ces contenus.
10: 5 adolescents ont trouvé la mort dimanche en circulant à contresens sur l'autoroute avant de percuter frontalement une autre voiture. Selon les enquêteurs, ils pourraient être liés au gang des Lucky Dip, un groupe de mineurs âgés de 14 à 17 ans, soupçonnés d'être impliqués dans des vols de voitures. Dans l'autre véhicule, une famille se rendait à l'aéroport de Dublin pour assister à un mariage au Royaume-Uni. Deux d'entre eux sont toujours hospitalisés dans un état grave.
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13: 8h12, Richard Cochian tout de suite avec une chanson et puis on partira à la médiathèque de Saint-Christol-les-Alès pour parler de bande dessinée.

0: 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How come a grim reaper creep if he really doesn't have the
1: time? Bonjour, je vais vous présenter aujourd'hui une bande dessinée qui raconte l'incroyable sauvetage des enfants juifs de Vénissieux durant la Seconde Guerre mondiale. Il s'agit de l'album intitulé « Vous n'aurez pas les enfants » d'Arnaud Le Gouet-Fleck au scénario et Olivier Balèze au dessin, paru aux éditions Glénat en 2025. Cette BD est une adaptation fidèle du livre de l'historienne Valérie Porteret, qui signe ici la préface et la postface à travers un dossier très complet et instructif. Dans la préface, elle explique notamment que le titre de l'album est le titre du tract de la résistance lancé dans les rues de Lyon au moment où la police française, sur ordre du gouvernement français de Pierre Laval, s'apprêtait à reprendre les 108 enfants juifs exfiltrés du camp de Vénissieux dans la nuit du 28 au 29 août 1942. Elle explique aussi comment les auteurs de ce roman graphique ont construit un véritable thriller administratif à partir de ce récit poignant. Certificats, duplicata, cartes d'identité, la vie des femmes et des hommes se résume à ce moment-là à des coups de tampon au sein d'un labyrinthe administratif suffocant, inhumain et absurde. Nous plongerons dans ce fracas administratif qui pourrait bien être la clé de la survie. Signalons aussi que le cahier documentaire inclus dans la postface est très précis. Il complète bien l'album et relate toutes les étapes de l'entrée dans cette aventure de Valérie Porteret, images et archives à l'appui. Mais revenons à la bande dessinée. Cette page d'histoire débute par un interrogatoire, celui de Pierre Laval, chef du gouvernement de 1942 à 1944, figure centrale de la collaboration durant l'occupation de la France par l'Allemagne nazie. Puis l'album met en scène différents protagonistes ayant existé, l'abbé Alexandre Klassberg, par exemple, mais aussi le chef du service social des étrangers de Vichy, Gilbert Lesage, humaniste et résistant, ou encore Charles Lederman, le fondateur du bureau lyonnais de l'OSE, l'œuvre de secours des enfants. L'album montre comment des hommes et des femmes vont se mobiliser pour sauver les enfants de la déportation. Trois seulement seront repris, déportés et exterminés à Auschwitz. Si on veut être un peu plus précis sur le contexte, on peut dire que c'est un moment de l'histoire où, dans une France déchirée, le gouvernement de Vichy s'apprête à organiser une nouvelle rafle après le Veldiv, en livrant à l'occupant nazi des juifs étrangers de la zone libre. Parmi eux figurent des centaines d'enfants. Quand l'abbé Klassberg apprend ce qui se trame, il a peu de temps devant lui pour agir. Fondateur de l'amitié chrétienne, homme d'église, il a épluché méthodiquement les lois jusqu'à trouver une faille. Ses espoirs reposent sur une liste d'exemptions. Sous couvert d'aider à trier les internés qui affluent, l'abbé entame un véritable combat administratif. Grâce à une chaîne de solidarité d'une ampleur inédite, formée par des citoyens, des résistants et des membres de l'œuvre chrétienne, il va réussir à exfiltrer un très grand nombre de personnes du camp de Vénissieux en fournissant notamment de faux documents. Mais il sait que les convois vont bientôt emmener des femmes et des hommes qui restent. Tout en contraste, l'album est saisissant de vérité, de violence et de tristesse, mais il insiste aussi sur le courage, la résistance et l'espoir lorsque les forces s'unissent vers un même objectif, avec de la solidarité et un engagement sans faille. Je vais vous lire l'extrait d'un texte de remerciement qui rend bien hommage aux hommes et aux femmes, parfois anonymes, qui ont contribué à la libération des enfants de Vénissieux. C'est à la fin de la bande dessinée. Au-delà des destins individuels, l'histoire du sauvetage de Vénissieux reste un exemple d'héroïsme collectif. Il faut être plusieurs pour commettre un crime, comme celui qui se déroule sous nos yeux, et encore plus nombreux pour l'empêcher. Impossible de circonscrire cet élan d'humanité, de dénombrer la multiplicité des mains tendues, notamment après la libération des enfants. Mains discrètes, mains héroïques, mains qui ouvrent des portes au lieu de les fermer, qui donnent à boire et à manger, mains qui recueillent les enfants, qui les sauvent et qui les protègent et participent invisiblement à rendre à l'humanité sa dignité. L'honneur de ces sauveteurs qui ont tenu la promesse de rendre les enfants à la libération, à leurs familles et aux survivants, est d'autant plus grand que la plupart sont restés anonymes. Ainsi, Dans la nuit du 28 au 29 août 1942, des mères et des pères vont faire un dernier acte d'amour pour éviter à leurs enfants la solution finale. Le sauvetage de 108 enfants du camp de transit de Vénissieux restera à jamais dans les mémoires. Arnaud Legouet-Fleck et Olivier Balèze signent un album bouleversant où se pose la question de la responsabilité de chacun. Entre témoignage et travail de mémoire, le trait est sombre et le scénario concis. Il n'y a pas ici de grands héros, mais une solidarité qui rend compte du courage collectif face à l'inacceptable, une œuvre édifiante à mettre entre toutes les mains.
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1: Bonjour à tous, je suis Florence de l'Office de tourisme Destination Pays d'Isère Pont du Gard et je vais vous partager les grands événements à venir. Tous les lundis et vendredis du mois de septembre, visite du centre historique d'Uzès dans le cadre des visites guidées d'Uzès, ville d'art et d'histoire. Connaissez-vous la fabuleuse histoire de l'un des plus beaux écrins architecturaux du Gard? La cité d'Uzès, premier duché dans l'histoire de France, recèle un patrimoine exceptionnel, riche de 1000 trésors. Laissez-vous conter son histoire? Billetterie auprès de l'Office de tourisme Destination Pays d'Uzès Pont du Gard. Tous les mercredis et dimanches du mois de septembre, visite commentée Uzès Exposition 5, la métamorphose. Suivez la visite guidée complète de la 5e édition d'Uzès Exposition, Uzès la métamorphose, mémoire d'une ville, pour connaître l'histoire de la ville et sa transformation. Le 5 septembre, forum des associations à Uzès. Rendez-vous traditionnel avec les activités proposées par les associations culturelles, caritatives et sportives d'Uzès. Le forum des associations, organisé par la ville, dévoile le tissu associatif usécien et vous donne rendez-vous à la rentrée. Près de 70 associations sportives et culturelles vous attendront sur place. Toujours le 5 septembre, forum des associations de Collias. Venez découvrir le forum des associations de Collias, un événement incontournable pour rencontrer les acteurs locaux de votre commune. Rendez-vous pour explorer toutes les activités disponibles. Le 6 septembre, dimanche d'Uzès, journée des plantes et ses dérivés. Venez flâner pour la journée des plantes et ses dérivés sur la place aux herbes. Au programme, des rencontres consacrées aux créateurs, pépiniéristes, horticulteurs, décorations d'intérieur. Venez trouver vos idées d'inspiration pour composer votre intérieur floral en terrasse ou au jardin. Toujours le 6 septembre, forum des associations à Remoulins. Le rendez-vous incontournable de la rentrée et de retour dans le village. Sport, culture, loisirs, solidarité. Au forum des associations, il y en a pour tous les goûts. Toujours le 6 septembre, rendez-vous du Jardin d'Alix. Le Jardin d'Alix vous donne rendez-vous pour une matinée gourmande autour de la cueillette de fruits et légumes de saison. La thématique, ce jour-là, les oignons doux. Au programme, cueillette sur l'exploitation, déjeuner à l'ombre des oliviers et marché de producteurs et artisans sur l'exploitation. Le 9 septembre, sortie nature, des cailles de lumière à Saint-Nilac et Sagriès. Les reptiles font l'objet de beaucoup de fantasmes et de peurs. Venez changer votre regard sur ces animaux discrets, craintifs et inoffensifs au cours de cette sortie nature. Le 11 septembre, conférence Noire cuisine, polar et gastronomie. Nourriture et romains policiers font bon ménage. Du poison au festin, des habitudes des enquêteurs aux indices cachés dans l'assiette, l'alimentation est un ingrédient clé du polar. Une conférence présentée par Thierry Caquet. Rendez-vous à la médiathèque d'Uzès. Toujours le 11 septembre, théâtre des gens intelligents. David annonce sa décision de se séparer de Chloé, semant le trouble dans le cercle d'amis. S'ensuit une série de situations savoureuses où les personnages, persuadés d'être particulièrement intelligents, tentent de rationaliser leurs émotions. Pour cela, rendez-vous à Remoulins. Du 11 au 13 septembre, Émergence, Festival de l'eau à Aramon. 5 ans déjà que le Festival de l'eau a pris sa place mi-septembre dans la commune d'Aramon. Pendant 3 jours, le rendez-vous est donné pour profiter d'une programmation qui réunit des scientifiques, des artistes, des expositions de photographie, des stands pour comprendre, cuisiner, réparer, un marché de producteurs bio et engagés, des balades en pleine nature à pied ou à vélo, une programmation dédiée au jeune public, spectacles, films d'animation, jeux, maquillage et des concerts. 3 temps forts pour 3 concerts avec des artistes phares des musiques du monde. Le 12 septembre, rencontre et dédicace avec Feli Yoka à Uzès. Venez rencontrer Feli Yoka pour une séance de dédicace du livre de Lubumbashi à Uzès, l'itinérance d'un enfant relevé par la vie. Vous pourrez également acheter son livre sur place. Les bénéfices des ventes seront intégralement donnés au profit de l'orphelinat Tanjona à Madagascar. Toujours le 12 septembre, atelier cuisine, mes plats de la semaine prêts en 3 heures. Sur la thématique, recettes de printemps. Nomad Studio Cuisine vous invite à découvrir le batch cooking autrement. Une cuisine pratique, créative et joyeuse. En quelques heures, apprenez à préparer plusieurs repas maison savoureux et équilibrés à partir des produits de saison. Toujours le 12 septembre, atelier Constellation Astrologie à Uzès. Les constellations astrologiques sont des outils puissants et accessibles à tous. Elles facilitent la rencontre avec vos propres potentiels déjà disponibles en vous. Le 13 septembre, vide-grenier. Venez profiter du vide-grenier de Pouzillac, organisé au cœur du village. Découvrez entre 500 et 100 exposants, particuliers et professionnels, dans le cadre charmant des ruelles du village et de son château. Toujours le 13 septembre, dimanche d'Uzès, journée des créateurs. Les dimanches d'Uzès sont des marchés artisanaux, des animations organisées les dimanches sur la place aux herbes. Venez découvrir cette journée des créateurs et d'artisanat d'art avec de nombreux exposants. Atelier pour les enfants sur place. Toujours le 13 septembre, Art Payarg, 6e édition. Art Payarg est une exposition d'art autour du château d'Art Payarg. Une quarantaine d'artistes sont attendus. Peintres, sculpteurs, céramistes, photographes, aquarellistes. Le tout dans le cadre pittoresque de la rue et du parc du château d'Art Payarg. Toujours le 13 septembre, atelier Expression corporelle à Uzès. Cet atelier permet de vous connecter à vous-même et à votre corps, de lâcher prise, de libérer les tensions, de gagner confiance en vous et de poser un nouveau regard sur soi et de s'offrir un temps pour soi. Retrouvez tous ces événements ainsi que d'autres expositions, marchés, concerts, ateliers ou festivals sur le site internet de l'Office de tourisme www.uzes-pontdugard.com.
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Les prévisions météo pour ce dimanche 23 août avec à l'est dans le département du Gard par exemple une instabilité qui diminue en cours de journée, des températures comprises entre 19 et 26 degrés, on perd quand même pas mal de degrés face à la semaine dernière. À Florac, un temps qui va se dégrader devenant de plus en plus instable en cours de journée, maximale 19 degrés. À Mende également, maximale 22 degrés avec une instabilité importante. À Langogne, un temps qui se dégrade en cours de journée devenant de plus en plus instable. 13 à 20 degrés pour les températures maximales. Et puis, pour débuter la semaine, dans le département du Gard, une instabilité qui diminue en cours de journée. 19 à 26 degrés pour les températures. À Florac, une atmosphère qui sera également instable avec des températures entre 14 et 18 degrés. À Mende, une atmosphère également pluvieuse, 15 à 20 degrés. Pluvieux également et atmosphère instable à Langogne avec 14 à 19 degrés, température proche de la normale. Voilà ce que l'on pouvait dire pour ce dimanche et ce début de semaine en ce qui concerne nos prévisions météo.

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1: Les incompatibilités entre caractères, quelquefois ça se fait dans le voisinage. Hein. Notre voisin, on n'arrive pas à le ressentir, on va dire, pour être un peu plus sensible à la situation. Et peut-être que vous en avez un comme cela à côté de chez vous. Et peut-être aussi il vous a vous-même. Alors ça, c'est pas facile. Quand on a une incompatibilité dans une relation parce qu'on s'empêche ou on empêche à l'autre, eh bien, des moments agréables. Moi, il y a une fête du village et il y a un voisin qui a un problème avec un autre voisin. Eh bien, la fête du village, on ne peut plus la faire depuis 3 ans. Alors, on espère que ça va s'arranger. En tout cas, pour notre émission spirituelle, en compagnie de Marie-Pierre Péchaud, on va parler de ce sujet. Bonjour Marie-Pierre.
2: Bonjour.
1: Vous êtes aumônière et vous l'avez été aussi à la prison des Baumettes. On travaille justement un peu sur ce sujet. Mon introduction, elle était là pour lancer un peu ce sujet, que quelquefois, bah, il y a des incompatibilités et vous, en prison, ça peut poser problème. Parce que ça peut être entre des personnes que vous rencontrez et puis qui viennent plus au culte. Enfin, des situations un peu désagréables où vous devez gérer, vous devez sortir votre Bible pour pouvoir leur partager un passage biblique. C'est bien ça ?
2: Oui, tout à fait. C'est-à-dire que lorsque les personnes sont invitées au culte, hein, parce qu'il faut être sur une liste hein, pour aller sur le culte. Hein, donc voilà, moi je fais un petit peu le tour. Et dans la boîte aux lettres, voilà, j'ai des demandes. Et il y a certaines personnes qui me mettent un petit mot dans la boîte aux lettres en me disant bah, « faut venir, viens me voir, c'est à propos du culte ». Et effectivement, je vais la voir, elles me disent « mais moi, je ne peux pas venir au culte ». Et puis même, c'est même pas ça, c'est que tu ne peux pas accepter que telle personne vienne dans le culte. C'est qu'elles me disent à moi comment je dois gérer donc, les personnes qui viennent ou qui ne viennent pas. Et effectivement, en fait, dans la détention, il y a des crimes, en tout cas, il y a des choses qui sont vues différemment, qui sont très stigmatisées, et c'est pas évident de mettre certaines personnes au milieu des autres, parce que on sait ce qu'elle a fait, et on trouve que sa place ben, n'est pas au milieu de nous.
1: Alors quand c'est comme ça, vous, c'est pas simple, parce que vous avez un regard quand même assez objectif, et là, tout à coup, on vous pose un présupposé, et même une injonction, hein.
2: Oui, alors moi, ce que je fais, je dis, écoute, voilà, je vais te raconter une histoire, et en tout cas, raconter, en tout cas, on va la lire. Elle est très courte, alors elle a quand même quelques chapitres, c'est dans la Bible, c'est l'histoire de Jonas. Parce que Jonas, il est invité, quoi, il est invité, c'est que Dieu lui demande, c'est un prophète, Dieu lui demande d'aller à Ninive et de dire que s'ils ne se repentent pas, eh ben, la ville va être détruite. Jonas, il n'a pas envie d'y aller parce qu'il sait que Dieu est bon et que s'il se repente, Dieu, il ne va pas les détruire. Alors ça, déjà, ça pose un problème pour lui, donc il s'enfuit. Et il est rattrapé, enfin, le fameux poisson qu'il avale, il va être recraché par le poisson. Et effectivement, pendant 40 jours, il va dire « Ninive va être détruite, repentez-vous ». Et là, miracle, les gens se repentent. Et on voit Jonas, au lieu de se réjouir, eh ben Jonas, il fait la tête, il n'est pas content, parce qu'il dit « Oh là là, moi je sais que tu allais bien faire ça, ça m'énerve en fait, en fait, quand tu les as sauvés, et je le savais que tu étais plein de compassion ». Et on voit un Jonas qui est dépité, qui est presque en colère contre Dieu, parce que Dieu, il a permis à ce que des païens, parce que c'était vraiment des païens, c'était dans l'adoration d'autres idoles et tout ça, il a permis à ce que des païens ne soient pas détruits. Et ça, Jonas, voilà, ça le met dans tous ses états.
1: C'était un peu le HP d'aujourd'hui qui avait compris avant la fin ce qui allait se passer. Alors, révolte, partage donc de ce passage avec ces détenus, mais pour leur dire quoi ? Parce que vous postez en général, c'est ça, hein, si vous postez un texte, après il faut quand même pouvoir l'expliquer parce que c'est une histoire qui se passe il y a 2500 ans, voire plus. Comment vous actualisez ce passage et ce petit personnage qui a quand même un seul caractère ?
2: Oui, alors moi, bien sûr, je raconte l'histoire, puis après, ce que je vais dire, je dis, est-ce que ce que je comprends, c'est que toi, tu considères que ce que tu as fait, c'est moins grave que ce qu'a fait la personne ? Je dis, ok, donc dans ce cas-là, est-ce que tu comprends que si je te disais que cette personne-là a plus besoin de Dieu que de toi, que toi ? Et la personne me dit, ben sûrement. Je dis, ben tu vois, elle a besoin de la communauté, elle a besoin de venir au culte. Et moi, ce que je te propose, c'est que si toi, aujourd'hui, tu n'es pas en capacité eh ben, d'accueillir cette présence, moi, je ne suis pas choquée, moi, ça ne me fait rien, personne ne sera au courant pourquoi tu viens ou tu ne viens pas, mais sache que moi, je viendrai et je te raconterai ce qui s'est passé dans le culte, et même je te ferai la prédication que j'aurai faite ou que l'intervenant aura faite. Mais ne t'inquiète pas, moi, je prends soin de toi, mais cette personne-là, elle a plus besoin que toi, je crois, de Dieu. alors je vais la laisser venir et on verra le chemin qu'elle fera. Et si un jour, toi, tu veux venir, tu veux revenir dans le culte, eh bien, tu auras toujours ta place.
1: Quelquefois, des incompatibilités ou des problèmes de caractère peuvent nous empêcher d'être avec une personne. Alors moi, j'ai quand même une question, Marie-Pierre Péchou, vous êtes aumônière et vous avez travaillé au Baumettes. Vous nous avez dit qu'en fait, vous leur donnez une excuse. Il y a une personne qui, dans un cas détenu, qui ne veut pas voir un autre détenu parce que peut-être son crime est plus important ou autre. Et vous, vous lui donnez un texte Jonas hein, pour montrer que des fois, voilà, il y a des caractères opposés et qu'il y en a qui ont plus besoin que d'autres. Ouais, mais quand même, c'est pas normal. Normalement, quand on entre dans la foi, on doit pouvoir, ou je me trompe, et justement, vous allez nous éclairer, on doit se dire, ben non, on passe par-dessus, on demande à Dieu de nous aider, on prie comme ça, on va pouvoir être avec lui. Ça marche pas comme ça, hein. Il vaut mieux laisser chacun dans son coin, non ?
2: En fait, il y a des crimes en détention qui sont vraiment tellement graves, c'est tout ce qui touche les enfants. Alors là, c'est une hiérarchie en détention.
1: Vous ne l'aviez pas dit au départ, c'est vraiment par rapport aux crimes, on ne veut pas être avec certaines personnes parce que c'est atroce. Ah oui, d'accord.
2: Oui, et on a l'impression qu'elles sont indignes peut-être de vivre aussi. Et donc moi, mon job, entre guillemets, c'est de dire que Dieu, il est pour tous. Que le crime soit petit ou grand, qu'il soit donc immonde, j'ai envie de dire, cette personne-là, si elle fait une demande d'avoir un accompagnement spirituel, eh ben moi, je ne vais pas le refuser. Et en plus, si elle fait une demande de venir au culte, ça veut dire qu'elle veut aussi revenir dans une société, dans un lieu. Et pour moi, le culte, c'est un lieu de fraternité ou de sororité. Et en détention, on peut vivre ce lieu de fraternité. Et je crois que ça commence par là aussi. C'est que cette église doit pouvoir accueillir n'importe qui, quel que soit son crime, quel que soit son passé. Et pour moi, ça doit se vivre déjà en détention.
1: Je pense que même des auditeurs ont du mal à entendre ça, parce que vous parliez de crimes, et particulièrement de crimes sur des jeunes ou des enfants. Ça, c'est vraiment très difficile. C'est quand même pas facile, parce que vous dites qu'il n'y a pas de hiérarchie pour Dieu, mais en même temps, il y a quand même un peu une hiérarchie, parce qu'il y a des choses qui sont graves entre voler un paquet de pâtes dans un supermarché et puis commettre un crime. Il y a quand même un décalage, ou pas ?
2: Alors moi, je ne suis pas Dieu, bien sûr, hein, je ne peux pas savoir. En tout cas, je sais que les conséquences ne sont pas les mêmes. Mais ce que je sais, c'est que le message, l'amour, il est pour tout le monde. L'amour, c'est une proposition de Dieu. Et cette personne-là qui a été si loin dans ce qu'elle a fait, elle peut revenir à Dieu. Et c'est ça qui m'intéresse, c'est que sa demande, ça veut dire que moi, j'ai envie de venir vers ce Dieu.
1: On pourrait comparer peut-être quelquefois à l'amour d'une mère. Ça ne veut pas dire qu'elle pardonne le crime de son enfant, mais la mère, elle va quand même venir en prison, rencontrer cet enfant, et elle va passer par-dessus l'action, mais être avec la personne.
2: Ben, c'est exactement ça. C'est que moi, ce que je propose, c'est un espace où on fait compte que la personne se sent accueillie par Dieu. Et pour moi, l'église en détention, c'est aussi un lieu d'accueil. Et moi, je fais comprendre à celles qui ne veulent pas venir, c'est que je comprends que c'est compliqué, mais sache que moi, je viendrai te voir et je vais prier pour que toi, tu viennes rencontrer l'autre. Parce qu'à un moment, il faudra bien vivre les uns avec les autres. Donc, ça peut commencer ici. Donc Dieu, il a envie de toucher chacun, il a envie de transformer chacun. Et pour moi, ça commence dans la détention.
1: Ça commence dans la détention. Merci Marie-Pierre Péchou. On se retrouve dans un prochain numéro. Je rappelle que vous êtes aumônière et qu'on parle d'expérience vécue, hein, avec votre petite Bible dans la main, à la prison des Baumettes à Marseille.
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South Africa Gospel avec Noyani, Florent Pagny, mais où s'en va la vie? Et puis à 9h, notre magazine Dossier Actualité, aujourd'hui rentrée littéraire, en tout cas avec Bernard Béranger pour parler d'un ouvrage autour de l'anniversaire des 250 ans de l'indépendance aux États-Unis, donc à 9h.

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0: que vous venez d'entendre, ce sont les Eagles. Alors, on va pas faire une émission sur le groupe Eagles, un groupe des années 80. Vous connaissez peut-être cette chanson, mais surtout Hotel California, évidemment, 6 minutes 30, hein, dans un LP magnifique. Mais cette chanson est l'histoire d'un état, est l'histoire d'un rêve, peut-être, d'une vraie révolution. Et aujourd'hui, on attend un peu une sorte de révolution, une utopie. On l'a peut-être perdu de vue un peu partout, en France, bien sûr. Puis on aimerait aussi qu'outre-Atlantique, on ait aussi cette idée de nous faire rêver de nouveau. Ils ont peut-être fait rêver le monde à leur époque, mais la flamme a été éteinte. On est avec Bernard Béranger, bonjour.
1: Bonjour.
0: Alors, quel rapport avec vous ? Eh bien, parce que vous venez de sortir un ouvrage aux éditions L'Archipel, La controverse de Faraway Lodge, le refuge de cet espace qui est le Rhode Island, avec une préface de Thomas Snegaroff. Vous avez bien connecté avec Thomas Snegaroff, hein, sur cette histoire, sur ce passage des États-Unis.
1: Ben oui, j'ai eu l'occasion de le rencontrer quand il est venu à Avignon jouer une pièce de théâtre. Ça a matché très vite et je lui ai demandé de faire une préface. Il l'a faite et il a fait un texte magnifique. Il a peut-être cru plus que moi au bouquin. Et voilà, oui, ça reprend tout un travail de recherche sur ce qui se passe aux États-Unis aujourd'hui, comprendre les racines de ce pays qui est à la fois extraordinaire et puis terrible, qui baigne dans l'amour et dans la violence. On veut essayer de le comprendre parce qu'il nous interpelle. Et l'histoire de mon livre démarre alors que l'Europe est encore dans les ténèbres, les lumières n'ont pas encore brillé, Voltaire et Rousseau n'existent pas encore. Et pourtant, un pasteur anglican qui va devenir puritain, chassé d'Angleterre, trouve refuge dans le Nouveau Monde. Ce qu'il va découvrir va l'amener encore une fois à partir, à s'exiler, et cette fois-ci des colonies. Il est banni et il va trouver refuge chez les Indiens.
0: Et après, toute l'histoire d'une création, d'une utopie, effectivement. Alors, à une époque où on a les Black Matters aux États-Unis, à une époque où aussi il y a toujours l'inégalité, surtout salariale, entre les femmes et les hommes, à une époque où des formes d'esclavage existent encore, où la discrimination est encore présente, eh bien, il y a 400 ans, on a commencé à réfléchir à ces situations, à ces sujets.
1: Oui, ça, c'est ce qui m'a impacté il y a une quarantaine d'années quand j'ai lu une biographie, un petit bouquin très simple, qui présentait cet homme, Roger William. Je me suis dit, mais c'est incroyable, comment il a pu cogiter tout ça ? Comme je vous l'ai dit, ce que nous appelons les Lumières, les encyclopédistes, qui sont à l'origine des révolutions, hein, ils n'existent pas, quoi. Et pourtant, il va ouvrir des portes qui, pour nous, semblent tellement évidentes, pas si évidentes que ça, parce qu'elles sont quand même profondément remises en question encore aujourd'hui.
0: Alors, comme vous le disiez, Thomas Snegaroff s'est intéressé dans une chaude après-midi dans le Festival d'Avignon à votre sujet, parce que c'est un sujet qui peut soulever de vrais questionnements. Il y a 4 siècles, on s'est posé aussi ces questions, mais cela n'a pas abouti. Pourtant, le 4 juillet, qui est la référence, un des piliers fondamentaux pour la fête aux États-Unis de l'indépendance, pour vous, le second pilier est aussi cette rencontre où 5 hommes se sont rencontrés autour d'idées fabuleuses, étonnantes, qui auraient pu changer même la face du monde.
1: Oui, parce que quand le 2e congrès américain nomme une commission pour rédiger la déclaration d'indépendance, ils vont avoir à peu près 15 jours pour la rédiger, sous la houlette de Thomas Jefferson. L'idée du livre, c'est de leur faire rencontrer des personnages qui ont grandi au Rhode Island et qui ont été imbibés de cette utopie, de cette idéologie nouvelle. L'arrière-petite-fille de Roger William, Elizabeth Cranston, et un chef indien, qui est lui complètement fictif, qui viennent, qui vont les challenger, d'où la notion de controverse. Ça rappelle un peu ce fameux livre du XVIe siècle sur la controverse de Valladolid, à savoir est-ce que les Amérindiens du Sud avaient une âme, est-ce qu'ils pouvaient, etc., avec le pape qui est là et qui doit décider. Ces hommes vont être là en disant quel genre de pays va-t-on accoucher ? Et ces deux personnages les supplient, leur présentent l'histoire du Rhode Island en leur disant faites en sorte que le nouveau monde que vous allez créer soit vraiment nouveau et soit vraiment ce que vous allez déclarer dans la déclaration d'indépendance, c'est-à-dire le droit au bonheur pour tous. Qu'est-ce qui est compris dans ce tous ? Hélas, il faut bien le reconnaître, le tous pour cette commission, pour le congrès, pour les siècles qui vont suivre, le tous, c'est l'homme blanc américain. Exit la femme, exit l'amérindien, exit l'homme de couleur venant d'Afrique.
0: Et si en 1776, la face du monde avait changé, parce qu'on aurait pu peut-être entendre des hommes qui se sont rencontrés autour d'un projet incroyable, un projet qui est presque actuel, Bernard Béranger, la femme a la même hauteur que l'homme, même l'homme de couleur ou la femme de couleur à la même hauteur que le blanc qui arrive et qui crée les États-Unis. L'écologie aussi, parce que les terres appartiennent à tous et à chacun. Enfin, ces sujets, on a l'impression qu'il y a quelques siècles, et dans votre ouvrage, qui est aussi un roman, on aurait pu déjà déceler ce que sont les mots MAUX d'aujourd'hui.
1: Oui, la question en filigrane, c'est aujourd'hui, c'est quoi notre monde ? Le monde que nous léguons à nos enfants ? Peut-être pour la première fois, une génération va avoir conscience que le legs qu'il fait à leurs descendants est moins bien que celui qu'ils ont reçu. Et ça, c'est quand même un drame qui crée chez la jeunesse une angoisse existentielle profonde, sourde, invisible même. Ce livre se veut aussi une grande porte ouverte vers le futur, un futur désirable, en se disant que ce qu'a été le Rhode Island en 1635 jusqu'en 1670-80, ce qu'ont été les États-Unis avec toute cette nouveauté, cet enthousiasme, tout cet espoir qu'il a suscité, rien n'est perdu. Il suffit de revenir à nos fondamentaux.

0: Bernard Béranger, Roger William vous a touché par son parcours, mais c'est un peu vous aussi peut-être qui êtes touché par des sensibilités, par des principes communs. Vous avez beaucoup voyagé aussi dans votre vie, vous avez été sensible. Vous nous disiez en fait c'est à la rencontre d'Amérindiens qu'il change son existence. C'est aussi un parcours que vous avez fait parce que personne n'a le même parcours. On est aussi conditionné, cadré. C'est en faisant ce parcours aussi et dans votre ouvrage, on peut faire ce parcours de se dire « Ah oui, attends, cette personne, elle a aussi une culture, cette personne, elle a aussi une intelligence, cette personne, elle est capable de m'éclairer. »
1: Je crois que c'est la démarche de tout humain. L'humanisme, c'est une valeur qui, hélas, aujourd'hui est remise en question par des comportements que l'on a du mal à comprendre. Voir et reconnaître dans l'autre, quel qu'il soit, son égal, soi-même, peut-être qu'il faut toute une vie. En tout cas, on s'aperçoit que l'histoire est un long recommencement. On avance, on recule, on avance, on recule. On se demande si un jour, tôt ou tard, l'humain va comprendre qu'est-ce qui nous constitue, quelle est notre raison d'être, d'habiter cette petite planète perdue dans l'infini de l'espace, de voir les différences, nos différences réelles, profondes. Mais quand Roger William découvre la culture amérindienne, dans cet hiver où il va être recueilli par une tribu, il découvre toute la différence qu'il oppose à la culture anglaise et londonienne. Lui, c'est un anglais pur jus, mais il est capable d'avoir cette ouverture d'esprit qui n'est pas une ouverture du crâne, mais qui est vraiment une ouverture du cœur qui fait reconnaître dans l'autre. Il faut se mettre un peu à la place de ces hommes qui débarquaient dans ce nouveau monde. Ces hommes et ces femmes qu'ils rencontraient, c'était vraiment des créatures, mais c'était un autre monde. Mais reconnaître à travers cette différence, à travers des fêtes, des cérémonies qui étaient tellement, tellement différentes de cette Angleterre guindée duquel il est sorti, reconnaître son égal, son frère, sa sœur, c'est une démarche qui, moi, m'interpelle et qui me donne envie de continuer à cheminer et à grandir.
0: Eh bien, on va aller cheminer dans votre ouvrage « La controverse » de Paolo Lodge, Bernard Béranger aux éditions L'Archipel, préfacé par Thomas Negaroff. Vous vous rappelez certainement, Bernard Béranger, de cette fête incroyable en 1789 pour le bicentenaire de la Révolution. On était un peu plus jeunes. C'était une fête incroyable. Mais au-delà de cette Révolution française, et pour être un peu moins franchouillard, on peut faire le lien parce qu'on est dans les mêmes époques, hein, 1700 et quelques. Mais ça veut dire, quand on est français, on se dit on a tout inventé. Ça veut dire qu'il y a eu de vrais réveils quand même, de réveils de conscience. Ailleurs, en France peut-être ça a marché, on n'en est pas tout à fait sûr, je ne sais pas ce qu'on garde de cette Révolution française, mais au-delà du franchouillard, ce côté aussi de regarder un peu ailleurs, il y a eu des choses qui ont été pensées.
1: Autant nous avons sanctuarisé des gens comme Voltaire, Rousseau, les encyclopédistes, avec le siècle des Lumières, autant les lumières qu'a fait briller Roger William ont été mises sous le boisseau. Et moi, c'est ce qui m'a aussi interrogé. Pourquoi ce silence ? Il est un tout petit peu connu comme étant le père de la séparation de l'Église et de l'État, mais les avancées qu'il a fait dans d'autres domaines, c'est un homme qui aurait mérité d'avoir une autre place dans le panthéon américain.
0: Allez, si on devait lire qu'une phrase de votre livre, imaginez, voilà, on n'a qu'une phrase ou qu'une idée de votre livre, Bernard Béranger. Et pour terminer, vous prendriez laquelle ?
1: Je ne vais pas prendre une des miennes, je vais prendre une phrase de Thomas Negaroff. Cet historien, journaliste qui dit que ce roman n'est pas qu'un roman historique ou même un roman sur les États-Unis, il est universel et ô combien porteur de valeurs humanistes.
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Voilà pour Adriano Celentano, Ben, l'oncle Saul, tout de suite. La fleur autour de nos jardins, c'est à 8h et un peu plus de 20 minutes. On parlera d'aromathérapie également à 9h45. Vous savez que dans cette 9e heure, en général, le dimanche, on parle beaucoup de flore et de faune. Eh bien, ce sont ces rendez-vous qui vous attendent. Je vous souhaite une excellente matinée à l'écoute de nos programmes.

0: Jean-Jacques, le jardinier d'Ispagnac. 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Pourquoi ça pousse
1: pas ? J'ai de petits problèmes. Il existe des grimpins, il existe, voilà. Des multicolores, des rouges, des blancs, des jaunes et des noirs. Après, ça, moi, je trouve que ce style haricot, michelé à longue cosse, encore une fois, c'est une vieille variété. Moi, plus ça va, plus je mets des vieilles variétés. J'étais hybride à une époque. Je le suis un petit peu parfois, mais très peu. Il y a des choses qui vont bien. Les épinards de printemps, par exemple. Mais après, sur des haricots, sur des tomates, sur des choses comme ça, voilà. Et ça, c'est un haricot qui est polyvalent. C'est-à-dire, c'est pas un coco, comme le coco de Paimpol. C'est pas un faillot comme les flageolets. Parce que je trouve que le flageolet, il n'a pas toutes les utilités. Et c'est pas un lingot avec lequel on fait, par exemple, le cassoulet. Mais ça, ça fait tout. Ça fait du cassoulet, ça fait comme on veut, ça fait une salade, ça fait, je le fais même en soupe. C'est bon, mixé, c'est très simple, voilà. Donc je mets ça.
2: Vous ne les faites pas tremper.
1: Ah, il fallait écouter, hein. Non, j'ai déjà eu la question il y a 5 minutes. Ah. Moi, si les conditions sont bonnes, c'est-à-dire la terre est chaude, il y a un peu d'humidité, parce que là, sous terre, il y a de l'humidité. Je préfère mettre un demi-arrosoir d'eau quand je les plante. Pour moi, ça va suffire pour du haricot. Ça serait la semaine dernière, je ne les aurais pas arrosés, je les aurais pas fait tremper, mais par contre, je les aurais quand même copieusement arrosés. Là, quand même, je pense que les conditions elles sont vraiment bonnes. Là, la terre sous terre, 10 cm sous terre, c'est quand même plutôt gras qu'autre chose. Donc là, on ne va rien faire du tout. Donc l'haricot, il est arrivé en Europe en 1492, précisément. C'est Christophe Colomb qui l'a amené. Et heureusement qu'on avait les Incas qu'on a exterminés. Hein. Parce qu'ils nous ont quand même amené le maïs, la patate, la citrouille et le haricot. Sans eux, on mangerait des carottes, des panais, des épinards et des poireaux. Ah oui. Amérique centrale, c'est vraiment beaucoup de choses qu'on mange viennent de là. Et c'est ce qui explique aussi le développement des civilisations. La pomme de terre a permis à la civilisation européenne de se développer. Parce qu'on crevait la faim avant la pomme de terre en Europe. Et pourquoi les Mayas, les Aztèques, les Incas, c'était 7 siècles avant Jésus-Christ, donc il y a bientôt 10 000 ans, on était encore dans les cavernes, alors qu'eux, ils construisaient des choses formidables, mais parce qu'eux, ils avaient ça. Et ça a permis à leur civilisation de se développer, quand même. Parce qu'au début, le haricot, on le mangeait beaucoup en grains, parce que c'est comme ça que c'est nourrissant. Aujourd'hui, la mode, c'est de manger des tomates et des haricots verts. Donc le haricot, aujourd'hui, on le mange beaucoup plus en haricot vert qu'en haricot grain. Mais on y revient, parce qu'on prône beaucoup quand même la consommation des légumes secs. Cherchez mon mot. Voilà. Donc voilà pour le haricot. Donc le haricot, il n'est pas très exigeant. Il n'est pas exigeant. On ne lui met pas de l'azote parce qu'il n'en a pas besoin. Donc le haricot, il fabrique l'azote dans ses nodulosités des racines. Il prend l'azote de l'air. Donc ce n'est pas la peine de lui en donner. Déjà, un truc à savoir. Donc si on met un engrais, on ne met pas d'engrais azoté. Pas besoin de mettre de fumier. Moi, je mets par exemple du compost. Là, il va vivre avec le compost que j'ai mis l'année dernière pour les pommes de terre. Il y a eu les pommes de terre, là. Et maintenant, je mets des haricots à la place. Donc il va se contenter des restes. Voilà. Il aime la chaleur.

0: Et il sert aussi à faire des raisins pour planter les haricots, planter les poireaux, pour tout, quoi. Même les choses, et puis avec un butoir à patates, on peut faire une raie de 10 cm de profondeur, de 5, de 15, de 6, de 4, selon comment on appuie, ou selon combien de fois on passe. Donc là, le haricot, je vais faire une tranchée d'à peu près 10 cm de profondeur, ce qui est bien trop. Je vais mettre mes haricots vers au fond, et je vais reboucher d'à peu près 3-4 cm de terre. Comme ça, on est l'été. Si dans 2 jours, il n'a pas fait orage, ou 3 jours, je pourrais déjà commencer à arroser tranquillement, et l'eau va bien profiter. Ensuite, quand le haricot vert il va sortir, je vais commencer à gratouiller délicatement avec ma petite binette, de part et d'autre, pour qu'il soit bien beau, bien propre. Et à mesure qu'il va pousser, je vais me servir de la butte qui reste sur le bord pour le buter dans l'autre sens. Donc le haricot vert, il faut tout le temps le buter. Si vous ne le butez pas, il va s'avachir, il va traîner par terre, il sera malade et il ne sera pas beau. Et vous aurez des haricots verts salis. Alors que si vous le butez bien comme il faut, comme les patates, exactement pareil, eh bien vous aurez des beaux haricots verts tout propres. Je ne suis pas un maniaque, mais c'est mieux. C'est mieux. Voilà, on a tout dit sur l'haricot vert. Je sais, moi j'aime un raie, parce qu'avec une raie, on sait qu'ils sont tous plantés à la même profondeur. Pareil pour les patates. Et puis il y a deux façons. On peut faire un poquet, 3 ou 4 grains par 3 ou 4 grains, tous les 10-15 cm. Ou alors vous pouvez mettre, moi c'est mon école, moi je mets un grain tous les 3 cm, 2, 3. Parce que des fois il y a du déchet, je préfère mettre tous les 2, 3 cm. Et après, si vraiment c'est trop dru, j'en enlèverai quelques-uns. Parce que si on met trop lâche et qu'ils sortent mal, on aura des manques, quoi. Et après, quand on a une belle raie d'haricots verts, mais qu'il y a des haricots verts en tous les 30 cm, ça fait tache, quoi. Voilà.
1: Ils sont souvent attaqués par les limaces dès qu'ils sortent. Là, vous avez les petites limaces.
0: Moi, pour les limaces, je ne mets rien. Je remets des salades en suffisance. Comme ça, elles vont manger les salades. Et pendant qu'elles vont manger les salades, elles laissent tranquille le reste.
1: D'accord.
0: Et c'est vrai qu'ici, je n'ai jamais mis aucun granulé à limaces et je ne mets jamais aucun produit aussi pour désherber. S'il y a deux produits que je ne mets pas, c'est les anti-limaces. À l'époque, je mettais quelque chose qui est autorisé, qui s'appelait du feramol. C'est, elles le mangent, ça les rassasie, ouais. Sauf que ça ne les nourrit pas. Et elles meurent. Mais bon, il n'empêche que c'est un produit comme un autre, mais un produit de plus. Ouais. Et je me suis dit, essayons de ne pas mettre de produits. Et bien, depuis que je ne mets pas de produits, ce n'est pas pire qu'avant. Et je trouve que même, globalement, moi, les limaces, elles me mangent surtout les salades. Et il y en a pour tout le monde. Il y en a pour elle, il y en a pour moi. Et quand elles sont trop en limace, mes salades, comme j'ai trop de salades, je les prends entières, les salades. Je ne les secoue pas, je les garde bien dans mon panier, là. Les poules. Et là, les poules. Et là, elles me font la fête. Hein. Il m'est même arrivé, les poules, j'en avais ici avant, de les lâcher ici avec moi. Je pioche, elles étaient dans mes pieds. Elles mangeaient sous mes pieds. Elles mangeaient ce qui les intéressait, quoi. Il n'y a rien de mieux qu'une poule.
2: Les arbres aussi, ah, okay. Qui est l'aubergine.
0: Quand il y a les carpocaps, voilà. Mmh. Ouais. Elle mange les vieilles pommes, les trucs tombés, les choses comme ça, puis elle mange les insectes avec. Mmh. Et c'est vrai que les poules, il n'y a rien de mieux. Hein. Donc voilà, donc on ne traite pas les limaces. Je ne sais pas comment on fait pour mettre la cendre ou les coquilles d'œufs autour des choses. Je lis beaucoup de choses, le piège à bière, tout ce que vous voudrez. Moi, je ne mets rien. Et le jardin, vous voyez, il n'est pas... Il est comme il est. Hein. De toute façon, tous les ans, il y a des choses qui réussissent bien, puis il y a des choses qui ratent. Et puis, il faut avoir la philosophie de se dire, cette année, j'ai raté mes fèves.
2: Est-ce que j'ai été demandé, est-ce que le problème, c'est les pucerons
0: Oui. Alors, je fais en sorte d'appeler les coccinelles au bon moment. Et cette année, les coccinelles...
2: Tu sais parler coccinelles.
0: Ah oui.
2: Mais moi, il faut m'apprendre.
0: Ah ouais, mais non, mais là, c'est sûr que si tu ne parles pas coccinelles, ça va être dur. Hein. Moi, d'habitude, je laisse toujours mes pucerons arriver et dans la foulée, les coccinelles arrivent. Et cette année, comme les fèves n'étaient pas belles en plus, eh bien, les coccinelles ne sont pas arrivées. Elles ont dû se dire... voilà. Et du coup, ben, y a eu de la perte. En plus, elles étaient cramées par la chaleur. Et donc, j'ai presque pas eu de fèves, alors que d'habitude, j'en ai des pleins paniers. Mais la philosophie de la chose veut que...
2: j'en veux. Des capucines,
0: oui, des capucines. Mais je pense que cette année, il a tellement fait chaud.
2: Ça attire les pucerons,
0: oui. Les capucines vont.
2: Ah, il faut les planter loin de ce que tu veux.
0: Non, justement. Il faut planter les capucines partout. Ouais. Comme ça, les pucerons vont manger les capucines parce que c'est ce qu'elles préfèrent. Et pendant ce temps-là, ils vont moins sur le reste. Aussi, pour éviter d'avoir trop de pucerons, et là,

Je crois que c'est enlever l'azote de nos engrais. Parce que l'azote, quand vous avez des fois des gens qui ont des beaux rosiers, tout beaux, mieux que ceux du commerce, avec des tiges bien grandes, translucides, des feuilles bien parfaites, bien luisantes, et bien vertes et bien tendres, c'est parce qu'il y a trop d'azote. Parce que là, l'engrais liquide, hein, azote, azote, azote, azote. Alors vous avez des plantes hyper belles, hyper grandes, qui poussent hyper bien, hyper mal, mais hyper bien. Et bien les pucerons, ils iront toujours sur ça. Et de diminuer la quantité d'azote fait en sorte de lutter contre les pucerons. Ouais, mais il n'y aura jamais beaucoup de fumier assimilable par les plantes. Mais moi, ce n'est pas mon optique. Moi, j'apporte l'automne pour qu'il y ait... Il faut laisser le temps au temps. Voilà. Quand je vois les gens mettre de l'engrais, on plante un petit peu d'engrais. On plante un petit peu d'engrais. On plante, mais même bio. Hein. C'est vrai. Et ça veut dire que notre concept, c'est de faire pousser cette plante-là. Mais à côté, on s'en fout. Il vaut mieux donner à toute sa terre, parce que l'année d'après, vous savez pas où vous mettrez les plantes, vous les mettrez juste à côté. Et donc, comme vous travaillez avec un recul de plusieurs mois, voire de plusieurs années, eh bien, il faut la nourrir entière, la terre. Il faudrait même nourrir un endroit où vous faites une jachère. Tant pis, c'est pas tant pis, c'est que vous nourrissez votre terre. Et tant que votre terre reste vivante, les choses pousseront.

0: 40 ans, la catégorie, la variété, que j'ai semé à peu près mi-mars. Donc voilà, donc mi-mars, il faut quand même 3 gros mois avant de pouvoir les repiquer. Donc ça demande un peu de patience. Je les ai désherbés déjà 6 ou 7 fois quand même. Donc il faut un peu de patience dans tous les sens du terme. Voilà. Donc moi, alors déjà, on va prendre les endroits où il y en a des un peu plus gros. Ce qu'on va faire, on va en arracher pas mal. Hein. Qui en veut ?
1: Moi, j'en veux bien. S'il y en a, j'en veux bien.
0: Ça, c'est vraiment la taille idéale. Il faut que ça soit comme un petit crayon. Déjà là, ils sont pas mal. Ils pourraient être un peu plus petits, un peu plus gros. Bon, voilà. Moi, ce que mon père faisait, il en arrachait plein. Après, on les met... Oui. Et on les met tous à la même taille, comme ça. Et comme ça, ça permet ensuite de les habiller. La dame, elle sait faire, elle va faire. Hein. Les habiller, c'est-à-dire, on coupe la racine. Moi, je laisse...
2: Comme ça ?
0: Moi, je fais plus court. Je fais 1,5 cm de racine. À partir de la base.
1: Oula, ça fait court ?
0: Oui. 1,5 cm. Là, on est à 2,5 cm, mais c'est pas grave.
1: Et là,
0: je coupe à peu près à moitié le poireau.
1: Là.
0: Voilà.
1: Et je le mets n'importe où, là.
0: Voà. Et bien, comme ça, on fait ça.
1: Et on prend l'ine ou pas ?
0: Non, c'est pas la prendre.
1: On prend l'ine pas.
0: Voilà. Voilà, ben, on va pas trop s'embêter. Hein.
3: C'est 15, ça,
0: là. 15 mars. Donc là, tu peux, si tu veux, trier les beaux des moins beaux. Hein. Parce qu'il y en a quand même assez.
1: On le fera en repiquant.
0: Si tu veux. Vous voyez la terre d'Espagnac au bord du Tarn ?
4: Oui, c'est ça.
0: C'est vraiment, on les prend comme ça.
4: Oui.
0: Voilà.
4: Oui.
3: C'est l'idéal.
0: J'ai arrosé, mais quand même. Voilà. On peut même dire, tu vois, des fois si on veut. Voilà, on l'aide un peu. Comme ça, bien alors. Combien il y en a qui en veulent ?
1: Moi, j'en veux bien quelques-uns, oui.
0: Ben, voyez, il y en a quand même un petit millier. Là, il m'en faut 80 aujourd'hui, puis peut-être que j'en garderai. Ceux-là sont un peu plus petits. On va les laisser comme ça dans 15 jours, 3 semaines. J'en replanterai une cinquantaine si j'ai une place ailleurs. Comme ça, avec un peu de chance, certains arriveront avant d'autres. Et comme ça, j'en aurai à deux endroits. Et puis, il y a peut-être des plus précoces et des moins précoces.
3: Les mêmes à proximité des haricots.
0: Je suis incapable de le dire. Là, ils vont être tout seuls. Là, j'ai recyclé un endroit où il y avait des asperges, là. Et plutôt que de rien mettre, je me suis dit, tiens, mais tu vas mettre tes poireaux. Là, ils étaient plus éclaircis. Ils sont déjà plus beaux. L'éclaircissage, c'est un des secrets du jardinage. Hein. On n'éclaircit jamais assez. Il faut semer le plus clair possible, quoi qu'on sème, et éclaircir le plus possible. Même les salades, quand vous en semez 1000. Donc 1000, c'est 950 de trop. Donc il faut en enlever 95% de ce qui sort. Et si vous en laissez 1000, vous n'aurez rien. Si vous en laissez 50, vous en aurez 30. Parce que c'est ça, vous pourrez nourrir tout le secteur. Ah, mais c'est encore 400 de trop. Moi, j'essaye. Alors, c'est dur, les salades. Hein. Mais vraiment, d'être léger. Alors, peut-être que j'en mets que 200 ou 300. Il va en sortir 100. J'en enlève 50, il m'en reste 50. Et regarde l'arrêt, là, des grosses salades. Il y avait 14 salades, là. 14 salades, j'en ai laissé 7 monter. Parce que j'en avais là, j'en avais ailleurs, j'avais des sucrines, j'avais des... Alors, une salade, il faudra en mettre 12 une fois par mois. C'est tout. Ou alors, c'est qu'on veut vraiment en donner beaucoup aux voisins. Mais après, c'est un choix. Là, ce qu'on pourrait faire, avant de trop attendre, on pourrait déjà planter ça. Et après, parce qu'ils vont vite sécher, ils vont vite prendre des coups de soleil, là.
1: C'est trier le plus gros, quand même.
0: Ouais, mais sinon, on va... Parce que les plus fins, oui. Mais ils se valent, quand même. Il n'y a pas beaucoup de... On ne met pas les fins, disons. De toute façon, il y en aura assez des gros pour tout le monde. Donc, on va déjà planter ici ce qu'on a préparé, qu'on a habillé. Et après, quand on aura fini notre travail, on va faire, on en reprendra d'autres pour ceux qui en voudraient à la dernière minute, quoi.
1: Ce que je fais quand je les plante, comme après pour les sarcler, c'est plus facile. Ils font les feuilles comme ça là, et alors je les mets tous dans le même sens pour pouvoir passer après ma binette sans les abîmer.
0: Tu crois qu'il y en a 80 là? À peu près, hein. Marie fait 10 mètres, on va les mettre. Marie fait 8 mètres.
1: On va lui laisser les plus gros.
0: Non, mais surtout qu'on va en prendre d'autres après, il y en aura des gros pour tout le monde. De toute façon, après, on va les mettre dans des sopalins pour pas qu'ils se. Ouais, parce que là, ils vont se dessécher très, très, très vite. Hein.
2: Non, mais ça, c'est pas ce qu'on va mettre.
0: Ah, c'est pour moi. Ah, très bien. D'accord, très bien.
1: Ça, c'est pour planter, là, tout de suite. Ouais, ouais. Qui en veut encore?
0: Ah, on n'est pas. Ah, ouais, je. C'est détrié, ça?
1: Ça, c'est des gros, un peu.
0: Voilà, hop.
1: Là, c'est petit, quand même. Emporter, il vaudrait mieux les praliner un petit peu, peut-être.
0: Mais on va les mettre dans du sopalin et on va les mettre dans du journal.
1: Ah oui, le journal, c'est impeccable.
0: Voilà. Sopalin mouillé, journal, tu peux les garder 3-4 jours.
1: C'est une très bonne
0: journée. Ah, mais oui, moi je. Je pense que ça va aller pour
5: moi. Ouais, je vois que tu les mets dans le même sens.
0: Je me demandais si on les mettrait face au sud ou face au nord.
2: Alors, comment ça serait le mieux?
0: C'est comme on veut. Mais là, vous les exposez au sud. Alors, c'est vrai que la serre les protégera des excès de chaleur parce que la serre fait de l'ombre aussi un peu. Mmh. C'est pour ça que là, il y avait une raie d'asperges qui avait 10 ans que j'ai enlevée. Mmh. Et donc, je me suis dit, tu vas mettre des poireaux à la place. Là, je pense, moi perso, je pense qu'on va les serrer un peu plus.
2: Ah, on les serre plus?
0: Tous les 10. Voilà, tous les 10. Ouais. Ouais. Tous les 10, c'est bien.
1: Tous les 10, c'est
0: un peu. 10 cm.
2: Ah, c'est celle-là, c'est trop
0: celle-là. Oh, là, t'es 8, là. 8, 8 et demi. Après, moi, je suis pas chiant. Je préfère serrer que trop lâche. Moi, j'ai pas envie. Le but, c'est pas d'avoir des très, très, très, très gros poireaux. Voilà. Sachant qu'il y en a quelques-uns qui péricliteront parce qu'il y aura des vers dedans, des choses comme ça. Donc, bon.
6: Tu leur mets pas de compost au moment de la plantation?
0: Non. Parce que c'est vrai que là, ils sont dans une raie d'asperges. Et tous les ans, je rajoutais du compost, du sable, et voire un peu d'engrais en grain, là, d'engrais bio. Là, précisément, et vous voyez que c'est très enrichi. En plus, les asperges avaient périclité, donc là, cette année, elles n'avaient pas mangé ce que je leur avais donné. Donc là, ils vont profiter de finir les restes.
7: 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Pourquoi ça pousse pas?
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Après le jardinage, on parle aromathérapie dans un petit instant. On sera autour de la camomille, enfin en tout cas en ce qui concerne Michel Van Hove. Cœur de pirate tout de suite avec Lève les voiles.

0: thérapie.
1: Michel Vanhove, bonjour.
2: Bonjour.
1: Aujourd'hui, nous allons parler avec vous, qui connaissez être spécialiste des huiles essentielles de plantes, nous allons parler de la camomille. Alors la camomille, c'est quelque chose qui est, je pense, assez familier à nos auditeurs. Mais savoir que la camomille peut venir du Népal, du Maroc, de la France, s'appeler camomille ou camomille sauvage ou camomille romaine, nous montre qu'on va certainement apprendre quelque chose en votre compagnie.
2: Oui, alors c'est un thème que j'aime bien aborder pendant les conférences et les stages d'aromathérapie, en parlant de qualité, en parlant de définition. Donc on ne peut pas parler de la camomille, il y en a plusieurs et j'en ai amené trois aujourd'hui pour bien montrer. J'ai amené des gros bouteilles claires pour bien montrer la différence de couleur aussi. Donc il existe des camomilles en huile essentielle bleuâtre, verdâtre.
1: Oui, celle que j'ai sous les yeux est verte foncée, voilà. L'une est jaune clair, l'autre est entre les deux, c'est assez étonnant.
2: Dépendant l'origine, on peut avoir bleu clair, très très belle couleur bleuâtre, donc ça vient d'où ? Donc déjà, il ne s'agit pas d'une même plante, donc on prendra le temps d'aborder ces différentes huiles essentielles. Donc on ne peut pas parler d'une camomille, mais il faut bien préciser. Donc aujourd'hui, on va parler de la matricaire, la camomille dite allemande. C'est celle qui est vert-bleu, en couleur en huile essentielle, qu'on appelle parfois la camomille ordinaire ou petite camomille. Et donc, les noms au niveau botanique peuvent changer. Avant, on appelait plutôt camomille matricaria camomilla. Maintenant, on va plutôt dire matricaria ricutita, qu'on va trouver un peu dans toute l'Europe. Et donc, on la trouve maintenant aussi dans l'Amérique du Nord, dans l'Australie.
1: Alors, à quoi elle ressemble, cette petite plante ?
2: Alors, une petite plante, ça dépend où on la trouve, pas très haute, avec des fleurs donc jaunes, avec des petites pétales blanches. Et il y a pas mal de variations. On peut se tromper en les cueillant aussi. Et cette camomille matricaire est connue depuis très longtemps. Donc on trouve dans les anciens textes, chez les Grecs, les Romains, on trouve des traces. Par contre, on ne sait pas toujours s'ils n'avaient pas toujours les mêmes définitions. On le verra quand on va parler aussi de la camomille dite romaine. Mais pour rester à cette matricaire, elle a été distillée à partir du 15e siècle déjà. Donc c'est parmi les premières huiles essentielles qu'on a vues. Et tout de suite, ont été mentionnées dans les écritures cette couleur bleuâtre. Il faut savoir, ce que j'ai amené pour vous aujourd'hui est une camomille venant du Népal, pour montrer la différence, et que la qualité de Hongrie, d'Égypte et de France est à une couleur bleuâtre plus léger, plus clair d'ailleurs.
1: Oui, celle-ci bien foncée, bien dense.
2: Voilà, elle a comme particularité d'être un peu plus dans le côté vert plutôt. Et cette couleur bleue, pendant longtemps, les distillateurs, les écrivains qui faisaient les livres sur la distillation à l'époque, ils croyaient que c'était à cause du cuivre, parce qu'ils utilisaient du cuivre. C'est un thème, je pense qu'on en a déjà parlé un petit peu, que les huiles essentielles peuvent obtenir des couleurs dépendant du matériel dans lequel ils sont distillés.
1: Et oui, il y a des réactions chimiques qui se font.
2: Voilà, et j'étais surpris de voir que cette discussion sur la camomille donc a fait rage à un certain moment, jusqu'à 1664, où quelqu'un a fait une distillation de la camomille dans du verre. Et la couleur était quand même bleue, donc ça n'avait rien à voir avec le métal. Donc déjà à l'époque, on se posait les mêmes questions qu'on se pose aujourd'hui. Alors, nous savons que au départ, c'était des petites distillations. Il sort pas beaucoup d'huile. Je l'ai déjà fait en tout petit aussi. C'est vrai qu'on a, quand on le fait dans un alambic en verre, on a quelques gouttes très bleues. On a un hydrolat ou l'eau distillée d'une belle couleur bleuâtre, mais peu de rendement. Et il faut quand même beaucoup de temps pour cueillir ces fleurs, parce que c'est pas la plante entière, c'est surtout dans les fleurs qu'on va trouver l'huile essentielle. Et ce n'est que vers 1822 qu'en Hongrie, quelqu'un s'est mis vraiment à faire des distillations à plus grande échelle. Et je peux dire que au début, quand j'ai commencé avec l'aromathérapie, la camomille bleue, dite bleue ou allemande, était pratiquement toujours de Hongrie et ça a changé depuis.
1: Alors de la camomille, pour en revenir à ce genre, on va dire générique, qui peut être tout aussi bien celle du Népal, de la Hongrie, mais également dont on peut voir l'origine le Maroc ou la France, ce sont d'autres types de camomille. Alors je vous propose qu'on en parle dans une prochaine émission, puisque là notre temps est imparti. Sur votre site internet, Michel, est-ce qu'on peut trouver des explications de plantes? Est-ce qu'il y a des pages qui sont consacrées justement à la découverte de plantes?
2: Alors, c'est un site quand même dédié à l'aromathérapie, donc ceux qui s'intéressent à la distillation peuvent trouver des liens que j'ai fait en plusieurs langues sur d'autres sites sur la distillation, et après sur le mode d'emploi des huiles essentielles, et ceux qui veulent connaître plus, il y a même une cinquantaine d'analyses déjà pour comparer ces différentes ces molécules qu'on trouve à l'intérieur qui diffèrent d'une huile à une autre.
1: Alors pour ceux qui veulent aller plus loin dans ces moments d'entretien, ces petites chroniques, sevenat.fr. Quant à nous, on va se retrouver pour parler de camomille sauvage et camomille romaine dans une prochaine émission.

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1: Chers amis discophiles, bonjour. Je vous promettais la semaine dernière un petit voyage dans la RDA. C'est pas vraiment un voyage de folle gaieté, mais il y avait des orchestres, des musiciens, des preneurs de son qui donnent le vertige quand on écoute le résultat aujourd'hui. Alors il y a un accent qui est souvent cité, c'est celui de Klaus Truben qui enregistrait pour EMI Electrola, donc une joint venture enregistrant RDA. On cite souvent et en premier l'anthologie Strauss dirigée par Rudolf Kempe, qui est une merveille, mais j'ai réécouté les poèmes symphoniques de Liszt dirigés par Kurt Mazur avec le Gewandhaus de Leipzig. Et franchement, l'acoustique est formidable. Les interprètes sont engagés comme jamais. Mazur, c'est un très bon chef, parfois un peu solennel, un peu plan-plan. Mais là, il y a un engagement et puis un orchestre d'une beauté, d'une noirceur en même temps. C'est prodigieusement mis en scène, je parle au point de vue sonore, par Klaus Truben. Je vous l'assure, cette intégrale des poèmes symphoniques de Liszt par Mazur. Aujourd'hui, je vais vous proposer d'écouter Ce qu'on entend sur la montagne, Tasso, Lamento et Trionfo, et Orphée, trois poèmes symphoniques de Franz Liszt. L'orchestre du Gewandhaus de Leipzig, Kurt Mazur, un disque EMI Electrola.

0: Nous venons d'écouter de Franz Liszt trois poèmes symphoniques, Ce qu'on entend sur la montagne, Tasso, Lamento et Trienfo, et Orphée, l'orchestre du Gewandhaus de Leipzig, dirigé par Kurt Masur, un disque émis Electrola. Politiquement, c'est une chose, mais on faisait quand même une sacrée musique dans la RDA de ces années-là. Je pense aussi aux enregistrements de Kurt Sonderling, ou donc les enregistrements de Rudolf Kempe. J'espère que vous aurez eu plaisir à redécouvrir cette intégrale liste que je vous engage à écouter, à réécouter. Et je vous dis à la semaine prochaine.
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1: Et vous souhaite une belle journée à Florac où il fait un peu beaucoup plus frais. Tout de suite, on part à l'office de tourisme de Bagnols-sur-Cèze.

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1: Bonjour, je suis Maïté de l'Office de tourisme Provence-Occitane et voici toutes les animations que vous pourrez retrouver au mois d'août. Lundi 17 août à Saint-Paulet-de-Caisson, le retour des visites patrimoine et cette fois-ci vous pourrez découvrir la chartreuse de Valbonne. C'est à partir de 18h30, la réservation est obligatoire. Mardi 18 août à Bagnols-sur-Cèze, c'est le retour des mardis de la romance. Après une balade d'un kilomètre à travers le vignoble, vous dégusterez à découvrir. Mardi 18 août à Bagnols-sur-Cèze, c'est le concert de Ladislava, c'est du jazz et de l'histoire de la musique tzigane. Rendez-vous à 20h30 sur la place du château. À Cornillon, mardi 18 août, c'est la soirée Crazy Fuzzy Party à la brasserie de la Grande Casserole avec Crazy DJ Set Party et le groupe Beer Egg Punk de Charleston des États-Unis à partir de 19h. À Tavel, mardi 18 août, apéritif vigneron dans les jardins de la Condamine à Tavel. Mardi 18 août à Verfeuille, c'est soirée food truck de l'été et cette fois-ci vous aurez le groupe Playlist qui animera la soirée avec différents food trucks variés. Mercredi 19 août, ce sont les mercredis de l'orgue intitulé Le violon fait son cinéma. C'est à l'église Saint-Jean-Baptiste à partir de 18h à Bagnols-sur-Cèze. Mercredi 19 août à Cornillon, retour des randonnées nocturnes pour découvrir les petits sentiers oubliés et panoramas dégagés de la vallée de la Cèze. Le rendez-vous est à 21h et l'inscription est obligatoire. Mercredi 19 août à Saint-Nazaire, les ateliers Bleu à Ville vous proposent un stage de danse K-pop de 10h à 16h sur inscription. Jeudi 20 août à Bagnols-sur-Cèze, c'est le concert de Corleone Band. C'est de la musique blues, rock et soul. Le rendez-vous est à 20h30, place du château. Jeudi 20 août à Goudargues, une sortie nature est proposée sur le thème des chauves-souris vous sourit jusqu'à la tombée de la nuit. Là, dans un silence magique, vous assisterez à un spectacle époustouflant, voltige d'acrobatie et pirouette aérienne. C'est à partir de 19h, le rendez-vous est parking du Lavoir et c'est sur réservation. Jeudi 20 août à Montclus, ce sont les soirées spectacles de clowns au cœur de la cour du château. C'est à partir de 18h30 sur réservation. Jeudi 20 août à Pont-Saint-Esprit, visite guidée en journée à partir de 9h30 sur l'histoire du pain maudit. Toujours le 20 août au musée d'art sacré, vous retrouverez les ateliers créatifs en famille. C'est à partir de 15h et c'est sur inscription. Vendredi 21 août à Bagnols-sur-Cèze, le concert de Couleur Café, ce sont des musiques latines. Ça aura lieu à 20h sur la place Mallet. À Bagnols-sur-Cèze, samedi 22 août, c'est la nuit des tubes des années 80 et 90 dans le cadre des Nuits du Mont Coton. On retrouvera Worlds Apart, Mario, Ozone, Zouk Machine, Indra, Bernard Minet, Superfunk, avec DJ et danseuse pour près de 3 heures de show bouillant. C'est à partir de 20h30. Dimanche 23 août, à Aiguez, Celtic Light, un concert de musique celtique éclairé à la lueur des bougies. Ça se déroulera à l'église Saint-Roch, c'est de 20h30 à 21h45. Dans l'écrin de cette église, à la lueur des bougies, le trio Celtica invite le public à un voyage musical au cœur de l'Irlande ancestrale, avec quelques détours en Écosse, Galice et Bretagne. Trio voix, harpe, flûte irlandaise et cornemuse vous attendent. Vous pouvez bien sûr retrouver toutes ces animations et bien d'autres sur notre site internet provenceoccitane.com. À bientôt!

Ça, c'est pas faux. Thomas Dutronc, tout de suite, musique celtique. Et puis, on retrouvera le reflet d'actualité autour du thème de la fidélité. C'est à partir de 11h15. Les trois petites chansons avec les voix de femmes, Swann Massy, Les Divas du Monde ou encore Belen, c'est à 11h30.

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4: Le site internet du CNRTL, le Centre national des ressources textuelles et lexicales, définit la fidélité comme le souci de la foi donnée, le respect des engagements pris. Il pose d'emblée la fidélité en rapport à un choix à faire. Pourtant, nous ne pourrons pas aborder la fidélité comme une constance absolue à des choix de vie, si ceux-ci sont issus simplement de nos propres parcours, au cœur d'une famille, d'une religion, d'une société, et que ces choix ne résultent pas d'un effort de réflexion personnelle sur l'éthique qui les fonde. La fidélité et les choix de vie qui en découlent ne peuvent pas se justifier seulement par un attachement sans concession aux valeurs qui nous ont été transmises, si nous réalisons que ces valeurs ne sont pas les meilleures pour moi et pour les autres. Quelqu'un a dit « Le chien est le symbole de la fidélité, mais nous le tenons en laisse ». Ainsi, je pense que nous pouvons être tenus en laisse, enfermés dans des impératifs que nous croyons intangibles, mais qui nous sont dictés par autre chose qu'une conscience éclairée, enchaînée inconsciemment à ce que notre histoire de vie a fait de nous. C'est une marque d'intelligence et d'autonomie que d'être en capacité à évoluer, à changer d'opinion, pour peu que nous soyons convaincus que des choix différents seraient plus en conformité avec une nouvelle compréhension que nous pourrions avoir du bien, de la morale. Et c'est bien sûr à ce travail de réflexion et aux choix qui en découlent que nous devons être fidèles. Alain Badiou, philosophe contemporain, a écrit « La fidélité, c'est rester fidèle à sa première déclaration, celle qui a accompagné notre rencontre. » Il pose donc la fidélité dans le cadre d'une déclaration, c'est-à-dire d'un choix conscient. Nous pouvons avoir à l'esprit ce proverbe « Il n'y a que des imbéciles qui ne changent pas d'avis ». Et c'est pourquoi nous devons réfléchir, si vous me le permettez, à ne pas être imbéciles dans notre fidélité, qui ne trouve sa légitimité que dans une réflexion sur notre capacité à être en accord avec des vrais principes de vie sur lesquels nous n'aurons pas à revenir. C'est avec ce postulat que la citation d'Alain Badiou prend tout son sens. Nos parcours de vie, nos rencontres, notre éducation ne nous enferment pas forcément dans des postures non choisies. Ils accompagnent aussi la croissance de toute une vie et peuvent nous amener à des postures éthiques auxquelles nous pourrons rester fidèles. La réflexion sur cette fidélité est peut-être la réflexion première que nous devons avoir lorsque nous abordons les valeurs éthiques, quelles qu'elles soient. Dans ce cadre éthique, j'aimerais proposer la fidélité comme un principe. Un principe est une valeur morale intangible, universelle, quel que soit le lieu et le temps. L'amour du prochain, le respect de l'autre, la fidélité dans des choix que nous savons les bons, sont des exemples de principes immuables dans le temps et l'espace. Cette fidélité peut aussi bien s'entendre en rapport à des choix de vie qu'à des personnes. Être fidèle à des principes et fidèle en amitié, toujours bien sûr, et c'est notre postulat, dans le respect des autres principes du bien et de l'éthique. Ce que nous venons de partager peut être abordé aussi à partir d'une autre définition de la fidélité dont nous n'avons pas encore parlé. Je cite à nouveau le CNRTL. La fidélité est la qualité de ce qui est conforme à la réalité, à un modèle, à un original, etc. Après avoir réfléchi à la fidélité comme attachement, voyons la fidélité comme imitation. Pensons à nos vieilles chaînes Hi-Fi, qui mettaient en avant l'argument d'un son haute fidélité, promesse d'un son enregistré fidèle à la production originale. L'imitation peut venir soit en opposition à ce que nous avons développé, quand elle n'est qu'imitation sans raisonnement, sans questionnement sur les bases éthiques de notre fidélité. Si nous ne cherchons qu'à être fidèles dans le sens de reproduire fidèlement ce qui vient de nos origines sociales, culturelles, religieuses, sans un jugement personnel sur les notions universelles du bien et du mal, ce genre de fidélité peut s'opposer aux valeurs essentielles que sont l'amour et le respect. Continuer à rejeter l'autre simplement parce que sa religion est différente, ou sa couleur de peau, ou son origine ethnique, et le faire par fidélité à ce qu'ont toujours fait mes ancêtres, est une forme de fidélité qui renie les valeurs que je viens de citer. À l'inverse, cet aspect de la fidélité, cette conformité à un modèle, à un original, et l'effort mis dans sa reproduction, peut être le fondement de ma propre fidélité aux principes moraux que je voudrais vivre. Il suffit de bien choisir son modèle. C'est exactement ce que la révélation biblique nous propose lorsqu'elle nous présente Dieu. Elle le présente comme source de tout bien, de l'amour, du respect et de la vie. Dieu, par essence, incarne tous les principes moraux auxquels nous pourrions nous intéresser, étant lui-même défini comme fidèle dans les deux sens que nous avons développés, fidèle à son attachement à l'être humain et fidèle à ses principes. Je vous citerai deux paroles de l'apôtre Paul qui abordent ces aspects. Concernant Dieu, Paul écrit dans sa première lettre à Timothée : « Si nous manquons de foi, Dieu demeure digne de foi, car il ne peut se renier lui-même. » Et concernant l'homme, il écrit dans sa première lettre à l'église de Corinthe : « Imitez-moi comme moi-même j'imite le Christ. » Dieu est défini dans la Bible comme étant l'amour, principe suprême dont découlent tous les autres principes. La Bible nous dit aussi que Dieu ne change pas et qu'il est le même hier, aujourd'hui et pour toujours. Il est donc lui-même le principe absolu sur lequel nous pourrons nous appuyer pour connaître et vivre la fidélité.
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0: C'était trois petites chansons consacrées aux voix de femmes. Whispering
1: in your Voici pour les trois petites chansons, voix de femme le week-end, Claudio Capeo pour la musique et on se retrouve pour les infos locales à midi moins le quart.

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1: 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Le 6 septembre, dimanche d'Uzès, journée des plantes et ses dérivés. Venez flâner pour la journée des plantes et ses dérivés sur la place aux herbes. Au programme, des rencontres consacrées aux créateurs, pépiniéristes, horticulteurs, décorations d'intérieur. Venez trouver vos idées d'inspiration pour composer votre intérieur floral en terrasse ou au jardin. Toujours le 6 septembre, forum des associations à Remoulins. Le rendez-vous incontournable de la rentrée et de retour dans le village. Sport, culture, loisirs, solidarité. Au forum des associations, il y en a pour tous les goûts. Toujours le 6 septembre, rendez-vous du Jardin d'Alix. Le Jardin d'Alix vous donne rendez-vous pour une matinée gourmande autour de la cueillette de fruits et légumes de saison. La thématique, ce jour-là, les oignons doux. Au programme, cueillette sur l'exploitation, déjeuner à l'ombre des oliviers et marché de producteurs et artisans sur l'exploitation. Le 9 septembre, sortie nature, des cailles de lumière à Sanilac et Sagriès. Les reptiles font l'objet de beaucoup de fantasmes et de peurs. Venez changer votre regard sur ces animaux discrets, craintifs et inoffensifs au cours de cette sortie nature. Le 11 septembre, conférence Noire cuisine, polar et gastronomie. Nourriture et romains policiers font bon ménage. Du poison au festin, des habitudes des enquêteurs aux indices cachés dans l'assiette, l'alimentation est un ingrédient clé du polar. Une conférence présentée par Thierry Caquet. Rendez-vous à la médiathèque d'Uzès. Toujours le 11 septembre, théâtre des gens intelligents. David annonce sa décision de se séparer de Chloé, semant le trouble dans le cercle d'amis. S'ensuit une série de situations savoureuses où les personnages, persuadés d'être particulièrement intelligents, tentent de rationaliser leurs émotions. Pour cela, rendez-vous à Remoulins. Du 11 au 13 septembre, Émergence, Festival de l'eau à Aramont. 5 ans déjà que le Festival de l'eau a pris sa place mi-septembre dans la commune d'Aramont. Pendant 3 jours, le rendez-vous est donné pour profiter d'une programmation qui réunit des scientifiques, des artistes, des expositions de photographie, des stands pour comprendre, cuisiner, réparer, un marché de producteurs bio et engagés, des balades en pleine nature à pied ou à vélo, une programmation dédiée au jeune public, spectacles, films d'animation, jeux, maquillage et des concerts. 3 temps forts pour 3 concerts avec des artistes phares des musiques du monde. Le 12 septembre, rencontre et dédicace avec Feli Yoka à Uzès. Venez rencontrer Feli Yoka pour une séance de dédicace du livre de Lubumbashi à Uzès, l'itinérance d'un enfant relevé par la vie. Vous pourrez également acheter son livre sur place. Les bénéfices des ventes seront intégralement donnés au profit de l'orphelinat Tanjona à Madagascar. Toujours le 12 septembre, atelier cuisine, mes plats de la semaine prêts en 3 heures. Sur la thématique, recettes de printemps. Nomad Studio Cuisine vous invite à découvrir le batch cooking autrement. Une cuisine pratique, créative et joyeuse. En quelques heures, apprenez à préparer plusieurs repas maison savoureux et équilibrés à partir des produits de saison. Toujours le 12 septembre, atelier Constellation Astrologie à Uzès. Les constellations astrologiques sont des outils puissants et accessibles à tous. Elles facilitent la rencontre avec vos propres potentiels déjà disponibles en vous. Le 13 septembre, vide-grenier. Venez profiter du vide-grenier de Pouzillac, organisé au cœur du village. Découvrez entre 500 et 100 exposants, particuliers et professionnels, dans le cadre charmant des ruelles du village et de son château. Toujours le 13 septembre, dimanche d'Uzès, journée des créateurs. Les dimanches d'Uzès sont des marchés artisanaux, des animations organisées les dimanches sur la place aux herbes. Venez découvrir cette journée des créateurs et d'artisanat d'art avec de nombreux exposants. Atelier pour les enfants sur place. Toujours le 13 septembre, Art Payarg, 6e édition. Art Payarg est une exposition d'art autour du château d'Art Payarg. Une quarantaine d'artistes sont attendus. Peintres, sculpteurs, céramistes, photographes, aquarellistes. Le tout dans le cadre pittoresque de la rue et du parc du château d'Art Payarg. Toujours le 13 septembre, atelier Expression corporelle à Uzès. Cet atelier permet de vous connecter à vous-même et à votre corps, de lâcher prise, de libérer les tensions, de gagner confiance en vous et de poser un nouveau regard sur soi et de s'offrir un temps pour soi. Retrouvez tous ces événements ainsi que d'autres expositions, marchés, concerts, ateliers ou festivals sur le site internet de l'Office de Tourisme www.uzes-pontdugard.com.
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Les prévisions météo pour ce dimanche 23 août avec à l'est dans le département du Gard par exemple une instabilité qui diminue en cours de journée, des températures comprises entre 19 et 26 degrés, on perd quand même pas mal de degrés face à la semaine dernière. À Florac, un temps qui va se dégrader devenant de plus en plus instable en cours de journée, maximale 19 degrés, à Mende également, maximale 22 degrés avec une instabilité importante, à Langogne, un temps qui se dégrade en cours de journée devenant de plus en plus instable, 13 à 20 degrés pour les températures maximales. Et puis pour débuter la semaine, dans le département du Gard, une instabilité qui diminue en cours de journée, 19 à 26 degrés pour les températures. À Florac, une atmosphère qui sera également instable avec des températures entre 14 et 18 degrés. À Mende, une atmosphère également pluvieuse, 15 à 20 degrés, pluvieux également et atmosphère instable à Langogne avec 14 à 19 degrés, température proche de la normale. Voilà ce que l'on pouvait dire pour ce dimanche et ce début de semaine en ce qui concerne nos prévisions météo.

Michel Fugain, Guillaume Lopez tout de suite et à midi les infos avec RFI. On se retrouvera pour les infos locales juste après et le dossier actualité de la journée.

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1: Il est midi ici à Paris, 13h à Damas. Bonjour à tous.
0: Karine Bellicha.
1: À la une, la Syrie est un carrefour où s'affrontent les intérêts israéliens, américains et turcs. L'État hébreu multiplie les frappes dans le sud. Damas et Ankara protestent. L'émissaire américain dans la région aussi. Les explications de notre correspondant à Jérusalem, Michel Paul, dès le début de ce journal. Narendra Modi tente de reprendre la main en Inde. Le pouvoir du Premier ministre a vacillé face au mouvement de contestation de la jeunesse. Son ministre de l'Éducation a dû démissionner. Narendra Modi et ses prises de parole moquées sur les réseaux tentent de moderniser sa communication. Du foot, pour finir ce journal, et la reprise de la Ligue 1 en France. Entrée en lice du PSG qui remet sa couronne en jeu. Mais sans grand rival, le favori du championnat semble indéboulonnable. Les tensions s'accumulent entre Israël, les États-Unis et la Turquie autour du dossier syrien. L'envoyé spécial américain et ambassadeur à Ankara, Tom Barrack, a vivement critiqué les récentes frappes israéliennes en Syrie, dénonçant une escalade inutile et suggérant une manœuvre électorale, tout en qualifiant le Golan de territoire occupé. Du côté de l'État hébreu, la riposte politique et militaire a été immédiate. À Jérusalem, Michel Paul.
2: C'est sur son compte X que le ministre israélien de la Défense, Israël Katz, a contre-attaqué hier en plein Shabbat. Pour lui, les déclarations du diplomate américain sont truffées d'inexactitudes et contredisent directement la ligne de Donald Trump. Pour Israël, la frappe menée contre l'aéroport militaire d'Abu Dour n'a rien d'un calcul politique. L'armée israélienne disposait de renseignements précis, montrant la volonté de la Turquie d'y déployer des forces. Une ligne rouge absolue, Israël refuse catégoriquement tout ancrage militaire turc progressant vers le sud de la Syrie, perçu comme une menace directe pour sa sécurité nationale. Avant de frapper, des dirigeants israéliens assurent avoir averti le régime syrien et informé également Washington. Sur le terrain, la pression reste constante. L'armée israélienne a également confirmé une frappe ciblée hier en territoire syrien, non loin de sa frontière, pour contrer des attaques terroristes imminentes, selon un communiqué militaire. Pour les Israéliens, le mot d'ordre reste le même, neutraliser toute menace immédiate et protéger sans concession le plateau du Golan. Michel Paul, Jérusalem, RFI.
1: Par ailleurs, un attentat à l'explosif a touché un bus transportant des membres des forces de sécurité syriennes près de Damas hier, causant des blessés. Selon les autorités, sans plus de détails, pas de revendication pour le moment, mais plusieurs attentats ont dernièrement été attribués au groupe État islamique, comme les explosions près d'un hôtel où séjournait le président français Emmanuel Macron en juillet, des explosions qui avaient fait un mort et une trentaine de blessés. Le président Massoud Pezeshkian reconnaît que la société iranienne traverse de nombreuses difficultés, toujours sous pression économique et militaire de Washington, affirmant que le régime fait tout son possible pour éviter que la situation ne s'aggrave. Un régime iranien qui continue de tuer ses opposants. Un homme a été exécuté ce matin, condamné pour avoir participé aux manifestations anti-gouvernementales en janvier dernier. Plus de 1500 personnes ont été condamnées à mort l'an dernier, un record. C'est une fin de non-recevoir de Volodymyr Zelensky. Il exclut d'organiser des élections en temps de guerre qui représenteraient, dit-il, un tsunami fracturant l'Ukraine. Réponse du président à Mikhailo Fedorov qui appelle à de nouvelles élections. L'ex-ministre de la Défense limogé estimant que l'Ukraine traverse une profonde crise de gouvernance. Pendant ce temps, les secours continuent de fouiller les décombres du centre commercial de Kryvyi Rih dans le centre du pays, là où 16 personnes ont été tués par des drones russes vendredi. Certains corps n'ont pas encore été retrouvés. Une attaque fortement condamnée par les alliés de l'Ukraine. Le président français a promis à Kiev de lui fournir des missiles intercepteurs. L'Allemagne aussi se tient aux côtés de l'Ukraine, alors que le pays a été la cible de deux attaques récentes contre sa sécurité. Un drone chargé d'explosifs avait été découvert à l'aéroport de Leipzig début août. Vendredi, les policiers ont trouvé des armes à feu dans une cache près de Berlin. Dans les deux cas, de forts soupçons pèsent sur la Russie. Salomé et non Cohen. Pour faire face à cette menace, l'Allemagne envisage de se doter de missiles de longue portée.
3: 12 milliards d'euros. C'est ce dont Berlin aura besoin pour investir dans sa sécurité face à la menace russe, selon des informations du site Politico. Dans des documents internes au ministère de la Défense, on apprend que le gouvernement fédéral envisage de se doter d'un nouvel arsenal de missiles de croisière de longue portée, comme par exemple des Tomahawks, qui peuvent parcourir plus de 1500 km et donc atteindre une cible loin du territoire allemand, en Russie par exemple. Leur objectif, détruire des centres de commandement, des aéroports militaires, des lanceurs de missiles ou encore des plateformes logistiques, toujours selon nos confrères de Politico. Un choix inspiré de la stratégie militaire ukrainienne qui, depuis quelques mois, vise ses infrastructures sur le sol russe. Dans ces documents, cet effort est qualifié de priorité absolue pour l'Allemagne comme pour l'OTAN, car la situation sécuritaire n'a jamais été aussi sérieuse dans le pays. Salomé Enanko en Berlin, RFI.
1: Le Kazakhstan élit aujourd'hui les 145 députés de son nouveau parlement, une chambre unique, au pouvoir renforcé, prévue par une réforme constitutionnelle censée permettre de libéraliser le système. Promesse faite par le président Kassym-Jomart Tokayev après la mort de plus de 200 manifestants en 2022. Mais seuls 7 partis autorisés ont pu présenter des candidats et plusieurs formations d'opposition restent interdites du scrutin. En Inde, Narendra Modi tente d'épouser les codes de la jeunesse. Le mouvement des cafards, vaste contestation populaire de la génération Z face à la corruption dans le système éducatif, a fait vaciller le pouvoir. Né sur les réseaux avant de se propager dans la rue, ce mouvement a poussé le ministre de l'Éducation à la démission. Nicolas Roca, le Premier ministre, essaie aujourd'hui de faire évoluer sa communication.
4: Face caméra, l'appareil légèrement trop proche du visage, Narendra Modi avait tenté de répondre au scandale de fraude massive aux examens. Une vidéo largement moquée par la jeunesse qui a tourné en dérision dans les manifestations. La tentative maladroite de communication du Premier ministre aux 106 millions d'abonnés sur Instagram. Mais depuis, il persiste et signe. En début de semaine, le responsable des réseaux sociaux de sa formation politique, le BJP, a même été remplacé avec une nouvelle stratégie assumée. Montage dynamique, musique reprenant les tendances du moment et multiplication des phrases choc. Le dirigeant de 75 ans essaye de reprendre à son compte ce qui a fait le succès du mouvement des cafards. Narendra Modi va même jusqu'à imiter les expressions de la jeunesse indienne. First in my bloodline, le premier de ma lignée, à construire des fusées, des puces, une manière populaire d'exprimer un succès personnel ou bien un décalage générationnel. Le Premier ministre indien rompt donc avec sa communication d'homme fort, tente de se montrer plus accessible, un revirement qui a également un immense intérêt électoral alors que 60% de la population indienne a moins de 35 ans.
1: C'est dans 8 mois que les Français seront appelés aux urnes pour élire leur prochain président. Certains ont déjà officialisé leur candidature, comme le centriste Édouard Philippe, Marine Le Pen pour le parti d'extrême droite, le Rassemblement National, ou Jean-Luc Mélenchon pour la gauche radicale de LFI. Raphaël Glucksmann devrait annoncer la sienne ce soir. Il sera l'invité du journal de 20h de TF1, une candidature à la présidentielle qui devrait passer par une primaire organisée en octobre par le Parti Socialiste et sa propre formation Place publique. Une autre compétition à présent sportive, celle-là est du football. Le championnat français a repris ce week-end. Championnat dans lequel le PSG règne toujours sans véritable challenger. En quête d'un 6e trophée national consécutif, les Parisiens lancent leur saison à Rennes au lieu de Paris. Suite aux canicules à répétition, la pelouse du Parc des Princes a été jugée impraticable. Un changement qui n'arrange personne, Pauline Guillot.
5: C'est peut-être le seul caillou dans la chaussure du PSG en ce début de saison. Un match relocalisé en dernière minute à cause d'une pelouse abîmée. Le stade Rennais pas franchement emballé pour que le match retour se dispute à Paris. Bref, un imbroglio inattendu, mais bien loin d'inquiéter Paris. Après 2 années d'un règne sans partage en France et en Europe, le PSG démarre une nouvelle saison avec la promesse encore d'aller tout gagner. Armé d'un effectif taillé pour les plus hauts sommets, un entraîneur toujours pas rassasié et un championnat sans véritable adversaire, on a du mal à voir ce qui pourrait faire douter Paris. Toujours porté par Ousmane Dembélé, Désiré Doué, Gvichak Varachtelia en attaque, rejoint cet été par le champion du monde espagnol Ferran Torres, assuré par un milieu de terrain redoutable, Paris reste sur le papier l'équipe la plus dangereuse. L'an dernier, seul Lens avait réussi à les mettre sous pression en réalisant une saison exceptionnelle. Vainqueur face au PSG lors du Trophée des Champions et pour leur première rencontre de Ligue 1, les Sang et Or ont déjà annoncé la couleur pour cette année. C'est donc au tour du Paris Saint-Germain d'entrer en piste, mais face à Rennes, c'est encore et toujours l'équipe à battre cette saison.
1: PSG-Rennes, match à suivre ce soir. Voilà, c'est la fin de ce journal. Tout de suite, Religion du monde sur RFI avec Véronique Guémard.
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7: Bonjour à toutes et à tous. Depuis plusieurs années, on observe des mouvements chrétiens africains qui se recréent et s'installent en Europe à la faveur des mouvements des diasporas et des migrations. Alors, peut-on parler d'une forme d'évangélisation inversée de l'Afrique vers l'Europe? À l'occasion des 9e rencontres des études africaines en France en juillet dernier à Paris, nous avons pu échanger avec des enseignants et universitaires camerounais qui ont travaillé sur ces thématiques passionnantes. Alors, en studio avec nous sur le campus Condorcet, nous accueillons Patrick Romuald Djadié. Bonjour.
8: Bonjour.
7: Alors, vous-même, vous travaillez sur ce qu'on appelle la mobilité missionnaire chrétienne inversée de l'Afrique vers l'Europe. Et c'est d'ailleurs cet atelier que vous avez coordonné avec d'autres enseignants-chercheurs camerounais. Et puis, nous accueillons également en studio André Narcisse Ngon. Bonjour.
9: Bonjour, Véronique.
7: Alors, vous-même, vous êtes enseignant-chercheur au département de sciences politiques de l'Université de Douala au Cameroun et directeur du think tank Africa Stratégie. Nous allons parler avec vous de cette...
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11: Midi 12 sur Intervalle, 12h12, voilà. On vous souhaite un bon appétit si vous passez à table en ce dimanche. On est déjà le 23 août. Bientôt, la rentrée. Et oui, pour beaucoup, c'est déjà fait. Les infos locales, c'est dans 3 minutes. D'ici là, c'est Feria avec l'écho des oubliés.

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1: 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Tous les lundis et vendredis du mois de septembre, visite du centre historique d'Uzès dans le cadre des visites guidées d'Uzès, ville d'art et d'histoire. Connaissez-vous la fabuleuse histoire de l'un des plus beaux écrins architecturaux du Gard? La cité d'Uzès, premier duché dans l'histoire de France, recèle un patrimoine exceptionnel, riche de 1000 trésors. Laissez-vous conter son histoire? 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Tous les mercredis et dimanches du mois de septembre, visite commentée Uzès Exposition 5, la métamorphose. Suivez la visite guidée complète de la 5e édition d'Uzès Exposition, Uzès la métamorphose, mémoire d'une ville, pour connaître l'histoire de la ville et sa transformation. Le 5 septembre, forum des associations à Uzès. Rendez-vous traditionnel avec les activités proposées par les associations culturelles, caritatives et sportives d'Uzès. Le forum des associations, organisé par la ville, dévoile le tissu associatif usécien et vous donne rendez-vous à la rentrée. Près de 70 associations sportives et culturelles vous attendront sur place. Toujours le 5 septembre, forum des associations de Collias. Venez découvrir le forum des associations de Collias, un événement incontournable pour rencontrer les acteurs locaux de votre commune. Rendez-vous pour explorer toutes les activités disponibles. Le 6 septembre, dimanche d'Uzès, journée des plantes et ses dérivés. Venez flâner pour la journée des plantes et ses dérivés sur la place aux herbes. Au programme, des rencontres consacrées aux créateurs, pépiniéristes, horticulteurs, décorations d'intérieur. Venez trouver vos idées d'inspiration pour composer votre intérieur floral en terrasse ou au jardin. Toujours le 6 septembre, forum des associations à Remoulins. Le rendez-vous incontournable de la rentrée et de retour dans le village. Sport, culture, loisirs, solidarité. Au forum des associations, il y en a pour tous les goûts. Toujours le 6 septembre, rendez-vous du Jardin d'Alix. Le Jardin d'Alix vous donne rendez-vous pour une matinée gourmande autour de la cueillette de fruits et légumes de saison. La thématique, ce jour-là, les oignons doux. Au programme, cueillette sur l'exploitation, déjeuner à l'ombre des oliviers et marché de producteurs et artisans sur exploitation. Le 9 septembre, sortie nature, des cailles de lumière à Sanilac et Sagriès. Les reptiles font l'objet de beaucoup de fantasmes et de peurs. Venez changer votre regard sur ces animaux discrets, craintifs et inoffensifs au cours de cette sortie nature. Le 11 septembre, conférence Noire cuisine, polar et gastronomie. Nourriture et romains policiers font bon ménage. Du poison au festin, des habitudes des enquêteurs aux indices cachés dans l'assiette, l'alimentation est un ingrédient clé du polar. Une conférence présentée par Thierry Caquet. Rendez-vous à la médiathèque d'Uzès. Toujours le 11 septembre, théâtre des gens intelligents. David annonce sa décision de se séparer de Chloé, semant le trouble dans le cercle d'amis. S'ensuit une série de situations savoureuses où les personnages, persuadés d'être particulièrement intelligents, tentent de rationaliser leurs émotions. Pour cela, rendez-vous à Remoulins. Du 11 au 13 septembre, Émergence, Festival de l'eau à Aramon. 5 ans déjà que le Festival de l'eau a pris sa place mi-septembre dans la commune d'Aramon. Pendant 3 jours, le rendez-vous est donné pour profiter d'une programmation qui réunit des scientifiques, des artistes, des expositions de photographie, des stands pour comprendre, cuisiner, réparer, un marché de producteurs bio et engagés, des balades en pleine nature à pied ou à vélo, une programmation dédiée au jeune public, spectacles, films d'animation, jeux, maquillage et des concerts. 3 temps forts pour 3 concerts avec des artistes phares des musiques du monde. Le 12 septembre, rencontre et dédicace avec Feli Yoka à Uzès. Venez rencontrer Feli Yoka pour une séance de dédicace du livre de Lubumbashi à Uzès, l'itinérance d'un enfant relevé par la vie. Vous pourrez également acheter son livre sur place. Les bénéfices des ventes seront intégralement donnés au profit de l'orphelinat Tanjona à Madagascar. Toujours le 12 septembre, atelier cuisine, mes plats de la semaine prêts en 3 heures. Sur la thématique, recettes de printemps. Nomad Studio Cuisine vous invite à découvrir le batch cooking autrement. Une cuisine pratique, créative et joyeuse. En quelques heures, apprenez à préparer plusieurs repas maison, savoureux et équilibrés, à partir des produits de saison. Toujours le 12 septembre, atelier Constellation Astrologie à Uzès. Les constellations astrologiques sont des outils puissants et accessibles à tous. Elles facilitent la rencontre avec vos propres potentiels, déjà disponibles en vous. Le 13 septembre, Vide-grenier. Venez profiter du vide-grenier de Pouzillac, organisé au cœur du village. Découvrez entre 500 et 100 exposants, particuliers et professionnels, dans le cadre charmant des ruelles du village et de son château. Toujours le 13 septembre, dimanche d'Uzès, journée des créateurs. Les dimanches d'Uzès sont des marchés artisanaux, des animations organisées les dimanches sur la place aux herbes. Venez découvrir cette journée des créateurs et d'artisanat d'art avec de nombreux exposants. Ateliers pour les enfants sur place. Toujours le 13 septembre, Art Payargues, 6e édition. 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Une quarantaine d'artistes sont attendus. Peintres, sculpteurs, céramistes, photographes, aquarellistes. Le tout dans le cadre pittoresque de la rue et du parc du château d'Art Payargues. Toujours le 13 septembre, atelier Expression corporelle à Uzès. Cet atelier permet de vous connecter à vous-même et à votre corps, de lâcher prise, de libérer les tensions, de gagner confiance en vous et de poser un nouveau regard sur soi et de s'offrir un temps pour soi. 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

Xavier Polycarpe avec Laisse couler, Jocelyne Bismis tout de suite, et puis notre dossier actualité, rentrée littéraire, on sera avec Bernard Béranger pour parler d'un événement lié à l'indépendance des États-Unis il y a 250 ans.

0: que vous venez d'entendre, ce sont les Eagles. Alors, on va pas faire une émission sur le groupe Eagles, un groupe des années 80. Vous connaissez peut-être cette chanson, mais surtout Hotel California, évidemment, 6 minutes 30, hein, dans un LP magnifique. Mais cette chanson est l'histoire d'un état, est l'histoire d'un rêve, peut-être, d'une vraie révolution. Et aujourd'hui, on attend un peu une sorte de révolution, une utopie. On l'a peut-être perdu de vue un peu partout, en France, bien sûr. Puis on aimerait aussi qu'outre-Atlantique, on ait aussi cette idée de nous faire rêver de nouveau. Ils ont peut-être fait rêver le monde à leur époque, mais la flamme a été éteinte. On est avec Bernard Béranger, bonjour.
1: Bonjour.
0: Alors, quel rapport avec vous ? Eh bien, parce que vous venez de sortir un ouvrage aux éditions L'Archipel, La controverse de Faraway Lodge, le refuge de cet espace qui est le Rhode Island, avec une préface de Thomas Snegaroff. Vous avez bien connecté avec Thomas Snegaroff, hein, sur cette histoire, sur ce passage des États-Unis.
1: Ben oui, j'ai eu l'occasion de le rencontrer quand il est venu à Avignon jouer une pièce de théâtre. Ça a matché très vite et je lui ai demandé de faire une préface, il l'a faite et il

0: a fait un texte magnifique. Il a peut-être cru plus que moi au bouquin. Et voilà, oui, ça reprend tout un travail de recherche sur ce qui se passe aux États-Unis aujourd'hui, comprendre les racines de ce pays qui est à la fois extraordinaire et puis terrible, qui baigne dans l'amour et dans la violence. On veut essayer de le comprendre parce qu'il nous interpelle. Et l'histoire de mon livre démarre alors que l'Europe est encore dans les ténèbres, les lumières n'ont pas encore brillé, Voltaire et Rousseau n'existent pas encore. Et pourtant, un pasteur anglican qui va devenir puritain, chassé d'Angleterre, trouve refuge dans le Nouveau Monde. Ce qu'il va découvrir va l'amener encore une fois à partir, à s'exiler, et cette fois-ci des colonies. Il est banni et il va trouver refuge chez les Indiens.
1: Et après, toute l'histoire d'une création, d'une utopie, effectivement. Alors, à une époque où on a les Black Matters aux États-Unis, à une époque où aussi il y a toujours l'inégalité, surtout salariale, entre les femmes et les hommes, à une époque où des formes d'esclavage existent encore, où la discrimination est encore présente, eh bien, il y a 400 ans, on a commencé à réfléchir à ces situations, à ces sujets.
0: Oui, ça, c'est ce qui m'a impacté il y a une quarantaine d'années quand j'ai lu une biographie, un petit bouquin très simple, qui présentait cet homme, Roger Williams. Je me suis dit, mais c'est incroyable, comment il a pu cogiter tout ça? Comme je vous l'ai dit, ce que nous appelons les Lumières, les encyclopédistes, qui sont à l'origine des révolutions, ils n'existent pas, quoi. Et pourtant, il va ouvrir des portes qui, pour nous, semblent tellement évidentes. Pas si évidentes que ça, parce qu'elles sont quand même profondément remises en question encore aujourd'hui.
1: Alors, comme vous le disiez, Thomas Snegaroff s'est intéressé dans une chaude après-midi dans le Festival d'Avignon à votre sujet, parce que c'est un sujet qui peut soulever de vrais questionnements. Il y a 4 siècles, on s'est posé aussi ces questions, mais cela n'a pas abouti. Pourtant, le 4 juillet, qui est la référence, un des piliers fondamentaux pour la fête aux États-Unis de l'indépendance, pour vous, le second pilier est aussi cette rencontre où 5 hommes se sont rencontrés autour d'idées fabuleuses, étonnantes, qui auraient pu changer même la face du monde.
0: Oui, parce que quand le 2e congrès américain nomme une commission pour rédiger la déclaration d'indépendance, ils vont avoir à peu près 15 jours pour la rédiger, sous la houlette de Thomas Jefferson. L'idée du livre, c'est de leur faire rencontrer des personnages qui ont grandi au Rhode Island et qui ont été imbibés de cette utopie, de cette idéologie nouvelle. L'arrière-petite-fille de Roger Williams, Elizabeth Cranston, et un chef indien, qui est lui complètement fictif, qui viennent, qui vont les challenger, d'où la notion de controverse. Ça rappelle un peu ce fameux livre du XVIe siècle sur la controverse de Valladolid, à savoir, est-ce que les Amérindiens du Sud avaient une âme, est-ce qu'ils pouvaient, etc., avec le pape qui est là et qui doit décider. Ces hommes vont être là en disant, quel genre de pays va-t-on accoucher? Et ces deux personnages les supplient, leur présentent l'histoire du Rhode Island en leur disant, faites en sorte que le nouveau monde que vous allez créer soit vraiment nouveau et soit vraiment ce que vous allez déclarer dans la déclaration d'indépendance, c'est-à-dire le droit au bonheur pour tous. Qu'est-ce qui est compris dans ce tous? Hélas, il faut bien le reconnaître, le tous pour cette commission, pour le congrès, pour les siècles qui vont suivre, le tous, c'est l'homme blanc américain. Exit la femme, exit l'amérindien, exit l'homme de couleur venant d'Afrique.
1: Et si en 1776, la face du monde avait changé, parce qu'on aurait pu peut-être entendre des hommes qui se sont rencontrés autour d'un projet incroyable, un projet qui est presque actuel, Bernard Béranger, la femme a la même hauteur que l'homme de couleur ou la femme de couleur à la même hauteur que le blanc qui arrive et qui crée les États-Unis, l'écologie aussi parce que les terres appartiennent à tous et à chacun. Enfin, ces sujets, on a l'impression que il y a quelques siècles, et dans votre ouvrage qui est aussi un roman, on aurait pu déjà déceler ce que sont les mots MAUX d'aujourd'hui.
0: Oui, la question en filigrane, c'est aujourd'hui, c'est quoi notre monde, le monde que nous léguons à nos enfants? Peut-être pour la première fois, une génération va avoir conscience que le legs qu'il fait à leurs descendants est moins bien que celui qu'ils ont reçu. Et ça, c'est quand même un drame qui crée chez la jeunesse une angoisse existentielle profonde, sourde, invisible même. Ce livre se veut aussi une grande porte ouverte vers le futur, un futur désirable, en se disient que ce qu'a été le Rhode Island en 1635 et jusqu'en 1670-80, ce qu'ont été les États-Unis avec toute cette nouveauté, cet enthousiasme, tout cet espoir qu'il a suscité, rien n'est perdu. Il suffit de revenir à nos fondamentaux.

0: Bernard Bérenger, Roger William vous a touché par son parcours, mais c'est un peu vous aussi peut-être qui êtes touché par des sensibilités, par des principes communs. Vous avez beaucoup voyagé aussi dans votre vie, vous avez été sensible. Vous nous disiez en fait c'est à la rencontre d'Amérindiens qu'il change son existence. C'est aussi un parcours que vous avez fait parce que personne n'a le même parcours. On est aussi conditionné, cadré. C'est en faisant ce parcours aussi et dans votre ouvrage, on peut faire ce parcours de se dire « Ah oui, attends, cette personne, elle a aussi une culture, cette personne, elle a aussi une intelligence, cette personne, elle est capable de m'éclairer. »
1: Je crois que c'est la démarche de tout humain. L'humanisme, c'est une valeur qui, hélas, aujourd'hui est remise en question par des comportements que l'on a du mal à comprendre. Voir et reconnaître dans l'autre, quel qu'il soit, son égal, soi-même, peut-être qu'il faut toute une vie. En tout cas, on s'aperçoit que l'histoire est un long recommencement. On avance, on recule, on avance, on recule. On se demande si un jour, tôt ou tard, l'humain va comprendre qu'est-ce qui nous constitue, quelle est notre raison d'être, d'habiter cette petite planète perdue dans l'infini de l'espace, de voir les différences, nos différences réelles, profondes. Mais quand Roger William découvre la culture amérindienne, dans cet hiver où il va être recueilli par une tribu, il découvre toute la différence qui l'oppose à la culture anglaise et londonienne. Lui, c'est un anglais pur jus, mais il est capable d'avoir cette ouverture d'esprit qui n'est pas une ouverture du crâne, mais qui est vraiment une ouverture du cœur qui fait reconnaître dans l'autre. Il faut se mettre un peu à la place de ces hommes qui débarquaient dans ce nouveau monde. Ces hommes et ces femmes qu'il rencontrait, c'était vraiment des créatures, mais c'était un autre monde. Mais reconnaître à travers cette différence, à travers des fêtes, des cérémonies qui étaient tellement, tellement différentes de cette Angleterre guindée duquel il est sorti, reconnaître son égal, son frère, sa sœur, c'est une démarche qui, moi, m'interpelle et qui me donne envie de continuer à cheminer et à grandir.
0: Eh bien, on va aller cheminer dans votre ouvrage « La controverse » de Powell Hodge, Bernard Bérenger aux éditions L'Archipel, préfacé par Thomas Negaroff. Vous vous rappelez certainement, Bernard Bérenger, de cette fête incroyable en 1789 pour le bicentenaire de la Révolution. On était un peu plus jeunes. C'était une fête incroyable. Mais au-delà de cette Révolution française, et pour être un peu moins franchouillard, on peut faire le lien parce qu'on est dans les mêmes époques, hein, 1700 et quelques. Mais ça veut dire, quand on est français, on se dit on a tout inventé. Ça veut dire qu'il y a eu de vrais réveils quand même, de réveils de conscience. Ailleurs, en France peut-être ça a marché, on n'en est pas tout à fait sûr, je ne sais pas ce qu'on garde de cette Révolution française, mais au-delà du franchouillard, ce côté aussi de regarder un peu ailleurs, il y a eu des choses qui ont été pensées.
1: Autant nous avons sanctuarisé des gens comme Voltaire, Rousseau, les encyclopédistes, avec le siècle des Lumières, autant les lumières qu'a fait briller Roger William ont été mises sous le boisseau. Et moi, c'est ce qui m'a aussi interrogé. Pourquoi ce silence ? Il est un tout petit peu connu comme étant le père de la séparation de l'Église et de l'État, mais les avancées qu'il a fait dans d'autres domaines, c'est un homme qui aurait mérité d'avoir une autre place dans le panthéon américain.
0: Allez, si on devait lire qu'une phrase de votre livre, imaginez, voilà, on n'a qu'une phrase, ou qu'une idée de votre livre, Bernard Bérenger, et pour terminer, vous prendriez laquelle ?
1: Ben, je ne vais pas prendre une des miennes, je vais prendre une phrase de Thomas Negaroff, cet historien, journaliste qui dit que ce roman n'est pas qu'un roman historique ou même un roman sur les États-Unis. Il est universel et ô combien porteur de valeurs humanistes.
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1: Bonjour, je suis Maïté de l'Office de tourisme Provence-Occitane et voici toutes les animations que vous pourrez retrouver au mois d'août. Lundi 17 août à Saint-Paulet-de-Caisson, le retour des visites patrimoine et cette fois-ci vous pourrez découvrir la chartreuse de Valbonne. C'est à partir de 18h30, la réservation est obligatoire. Mardi 18 août à Bagnols-sur-Cèze, c'est le retour des Mardis de la Romance. Après une balade d'un kilomètre à travers le vignoble, vous dégusterez à découvrir. Mardi 18 août à Bagnols-sur-Cèze, c'est le concert de Ladislava, c'est du jazz et de l'histoire de la musique tzigane. Rendez-vous à 20h30 sur la place du château. À Cornillon, mardi 18 août, c'est la soirée Crazy Fuzzy Party à la brasserie de la Grande Casserole avec Crazy DJ Set Party et le groupe Beer Egg Punk de Charleston des États-Unis à partir de 19h. À Tavel, mardi 18 août, apéritif vigneron dans les jardins de la Condamine à Tavel. Mardi 18 août à Verfeuille, c'est soirée food truck de l'été. Et cette fois-ci, vous aurez le groupe Playlist qui animera la soirée avec différents food trucks variés. Mercredi 19 août, ce sont les mercredis de l'orgue, intitulé Le violon fait son cinéma. C'est à l'église Saint-Jean-Baptiste à partir de 18h à Bagnols-sur-Cèze. Mercredi 19 août à Cornillon, retour des randonnées nocturnes pour découvrir les petits sentiers oubliés et panoramas dégagés de la vallée de la Cèze. Le rendez-vous est à 21h et l'inscription est obligatoire. Mercredi 19 août à Saint-Nazaire, les ateliers Bleu à Ville vous proposent un stage de danse K-pop de 10h à 16h sur inscription. Jeudi 20 août à Bagnols-sur-Cèze, c'est le concert de Corleone Band. C'est de la musique blues, rock et soul. Le rendez-vous est à 20h30, place du château. Jeudi 20 août à Goudargues, une sortie nature est proposée sur le thème des chauves-souris vous sourit jusqu'à la tombée de la nuit. Là, dans un silence magique, vous assisterez à un spectacle époustouflant, voltige d'acrobatie et pirouette aérienne. C'est à partir de 19h, le rendez-vous est parking du Lavoir et c'est sur réservation. Jeudi 20 août à Montclus, ce sont les soirées spectacles de clowns au cœur de la cour du château. C'est à partir de 18h30 sur réservation. Jeudi 20 août à Pont-Saint-Esprit, visite guidée en journée à partir de 9h30 sur l'histoire du pain maudit. Toujours le 20 août au musée d'art sacré, vous retrouverez les ateliers créatifs en famille. C'est à partir de 15h et c'est sur inscription. Vendredi 21 août à Bagnols-sur-Cèze, le concert de Couleur Café. Ce sont des musiques latines. Ça aura lieu à 20h sur la place Mallet. À Bagnols-sur-Cèze, samedi 22 août, c'est la nuit des tubes des années 80 et 90 dans le cadre des Nuits du Mont-Coton. On retrouvera Worlds Apart, Mario, Ozone, Zouk Machine, Indra, Bernard Minet, Superfunk, avec DJ et danseuse pour près de 3 heures de show bouillant. C'est à partir de 20h30. Dimanche 23 août, à Aigues, Celtic Light, un concert de musique celtique éclairé à la lueur des bougies. Ça se déroulera à l'église Saint-Roch, c'est de 20h30 à 21h45. Dans les crins de cette église, à la lueur des bougies, le trio Celtica invite le public à un voyage musical au cœur de l'Irlande ancestrale avec quelques détours en Écosse, Galice et Bretagne. Trio voix à flûte irlandaise et cornemuse vous attendent. Vous pouvez bien sûr retrouver toutes ces animations et bien d'autres sur notre site internet provenceoccitane.com. À bientôt!

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2: Les incompatibilités entre caractères, quelquefois ça se fait dans le voisinage. Hein. Notre voisin, on n'arrive pas à le ressentir, on va dire, pour être un peu plus sensible à la situation. Et peut-être que vous en avez un comme cela à côté de chez vous. Et peut-être aussi il vous a vous-même. Alors ça, c'est pas facile. Quand on a une incompatibilité dans une relation parce qu'on s'empêche ou on empêche à l'autre, eh bien, des moments agréables. Moi, il y a une fête du village et il y a un voisin qui a un problème avec un autre voisin. Eh bien, la fête du village, on ne peut plus la faire depuis 3 ans. Alors on espère que ça va s'arranger. En tout cas, pour notre émission spirituelle, en compagnie de Marie-Pierre Péchaud, on va parler de ce sujet. Bonjour Marie-Pierre.
3: Bonjour.
2: Vous êtes aumônière et vous l'avez été aussi à la prison des Baumettes. On travaille justement un peu sur ce sujet. Mon introduction, elle était là pour lancer un peu ce sujet, que quelquefois, bah, il y a des incompatibilités. Et vous, en prison, ça peut poser problème, parce que ça peut être entre des personnes que vous rencontrez et puis qui viennent plus au culte. Enfin, des situations un peu désagréables où vous devez gérer, vous devez sortir votre Bible pour pouvoir leur partager un passage biblique. C'est bien ça ?
3: Oui, tout à fait. C'est-à-dire que lorsque les personnes sont invitées au culte, hein, parce qu'il faut être sur une liste, hein, pour aller sur le culte. Hein, donc voilà, moi je fais un petit peu le tour et dans la boîte aux lettres, voilà, j'ai des demandes. Et il y a certaines personnes qui me mettent un petit mot dans la boîte aux lettres en me disant, bah, faut venir, viens me voir, c'est à propos du culte. Et effectivement, je vais la voir, elles me disent, mais moi je peux pas venir au culte. Et puis même, c'est même pas ça, c'est que tu peux pas accepter que telle personne vienne dans le culte. C'est qu'elles me disent à moi comment je dois gérer donc les personnes qui viennent ou qui viennent pas. Et effectivement, en fait, dans la détention, il y a des crimes, en tout cas, il y a des choses qui sont vues différemment, qui sont très stigmatisées, et c'est pas évident de mettre certaines personnes au milieu des autres, parce que on sait ce qu'elle a fait et on trouve que sa place n'est pas au milieu de nous.
2: Alors quand c'est comme ça, vous, c'est pas simple parce que vous avez un regard quand même assez objectif et là, tout à coup, on vous pose un présupposé et même une injonction. Hein.
3: Oui, alors moi, ce que je fais, je dis, écoute, voilà, je vais te raconter une histoire et en tout cas, on va la lire. Elle est très courte, alors elle a quand même quelques chapitres, c'est dans la Bible, c'est l'histoire de Jonas. Parce que Jonas, il est invité, c'est que Dieu lui demande, c'est un prophète, Dieu lui demande d'aller à Ninive et de dire que s'il ne se repente pas, eh ben la ville va être détruite. Jonas, il n'a pas envie d'y aller parce qu'il sait que Dieu est bon et que s'il se repente, Dieu, il ne va pas les détruire. Alors ça, déjà, ça pose un problème pour lui, donc il s'enfuit. Et il est rattrapé, enfin, le fameux poisson qu'il avale, il va être recraché par le poisson. Et effectivement, pendant 40 jours, il va dire « Ninive va être détruite, repentez-vous ». Et là, miracle, les gens se repentent. Et on voit Jonas, au lieu de se réjouir, eh ben Jonas, il fait la tête, il n'est pas content, parce qu'il dit « Oh là là, moi je sais que tu allais bien faire ça, ça m'énerve en fait, tu les as sauvés, et je le savais que tu étais plein de compassion ». Et on voit un Jonas qui est dépité, qui est presque en colère contre Dieu, parce que Dieu, il a permis à ce que des païens, parce que c'était vraiment des païens, c'était dans l'adoration d'autres idoles et tout ça, il a permis à ce que des païens ne soient pas détruits. Et ça, Jonas, voilà, ça le met dans tous ses états.
2: C'était un peu le HP d'aujourd'hui qui avait compris avant la fin ce qui allait se passer. Alors, révolte, partage donc de ce passage avec ces détenus, mais pour leur dire quoi ? Parce que vous postez en général, c'est ça, hein, si vous postez un texte, après il faut quand même pouvoir l'expliquer parce que c'est une histoire qui se passe il y a 2500 ans, voire plus. Comment vous actualisez ce passage et ce petit personnage qui a quand même un sale caractère ?
3: Oui, alors moi, bien sûr, je raconte l'histoire, puis après, ce que je vais dire, je dis, est-ce que ce que je comprends, c'est que toi, tu considères que ce que tu as fait, c'est moins grave que ce qu'a fait la personne ? Je dis, ok, donc dans ce cas-là, est-ce que tu comprends que si je te disais que cette personne-là a plus besoin de Dieu que de toi, que toi ? Et la personne me dit, ben sûrement. Je dis, ben tu vois, elle a besoin de la communauté, elle a besoin de venir au culte. Et moi, ce que je te propose, c'est que si toi aujourd'hui tu n'es pas en capacité d'accueillir cette présence, moi je ne suis pas choquée, moi ça ne me fait rien, personne ne sera au courant pourquoi tu viens ou tu viens pas, mais sache que moi je viendrai et je te raconterai ce qui s'est passé dans le culte et même je te ferai la prédication que j'aurai faite ou que l'intervenant aura faite. Mais ne t'inquiète pas, moi je prends soin de toi, mais cette personne-là, elle a plus besoin que toi, je crois, de Dieu. Alors, je vais la laisser venir et on verra le chemin qu'elle fera. Et si un jour, toi, tu veux venir, tu veux revenir dans le culte, eh bien, tu auras toujours ta place.
2: Quelquefois, des incompatibilités ou des problèmes de caractère peuvent nous empêcher d'être avec une personne. Alors, j'ai quand même une question, Marie-Pierre Péchaud, vous êtes aumônière et vous avez travaillé au Beaumet. Vous nous avez dit qu'en fait, vous leur donnez une excuse. Il y a une personne qui, dans un cas détenu, qui ne veut pas voir un autre détenu parce que peut-être son crime est plus important ou autre. Et vous, vous lui donnez un texte Jonas hein, pour montrer que des fois, il y a des caractères opposés et qu'il y en a qui ont plus besoin que d'autres. Ouais, mais quand même, c'est pas normal. Normalement, quand on entre dans la foi, on doit pouvoir, ou je me trompe, et justement, vous allez nous éclairer, on doit se dire, on passe par-dessus, on demande à Dieu de nous aider, on prie comme ça, on va pouvoir être avec lui. Ça marche pas comme ça, hein. Il vaut mieux laisser chacun dans son coin, non ?
3: En fait, il y a des crimes en détention qui sont vraiment tellement graves, c'est tout ce qui touche les enfants. Alors là, c'est une hiérarchie en détention.
2: Vous ne l'aviez pas dit au départ, c'est vraiment par rapport aux crimes, on ne veut pas être avec certaines personnes parce que c'est atroce. Ah oui, d'accord.
3: Oui, et on a l'impression qu'elles sont indignes peut-être de vivre aussi. Et donc moi, mon job, entre guillemets, c'est de dire que Dieu, il est pour tous. Que le crime soit petit ou grand, qu'il soit donc immonde, j'ai envie de dire, cette personne-là, si elle fait une demande d'avoir un accompagnement spirituel, eh bien moi, je ne vais pas le refuser. Et en plus, si elle fait une demande de venir au culte, ça veut dire qu'elle veut aussi revenir dans une société, dans un lieu. Et pour moi, le culte, c'est un lieu de fraternité ou de sororité. Et en détention, on peut vivre ce lieu de fraternité. Et je crois que ça commence par là aussi. C'est que cette église doit pouvoir accueillir n'importe qui, quel que soit son crime, quel que soit son passé. Et pour moi, ça doit se vivre déjà en détention.
2: Je pense que même des auditeurs ont du mal à entendre ça, parce que vous parliez de crimes, et particulièrement de crimes sur des jeunes ou des enfants. Ça, c'est vraiment très difficile. C'est quand même pas facile, parce que vous dites qu'il n'y a pas de hiérarchie pour Dieu, mais en même temps, il y a quand même un peu une hiérarchie, parce qu'il y a des choses qui sont graves, entre voler un paquet de pâtes dans un supermarché et puis commettre un crime. Il y a quand même un décalage, ou pas ?
3: Alors moi, je ne suis pas Dieu, bien sûr, je ne peux pas savoir. En tout cas, je sais que les conséquences ne sont pas les mêmes. Mais ce que je sais, c'est que le message, l'amour, il est pour tout le monde. L'amour, c'est une proposition de Dieu. Et cette personne-là qui a été si loin dans ce qu'elle a fait, elle peut revenir à Dieu. Et c'est ça qui m'intéresse, c'est que sa demande, ça veut dire que moi, j'ai envie de venir vers ce Dieu.
2: Alors, on pourrait comparer peut-être quelquefois à l'amour d'une mère. Ça ne veut pas dire qu'elle pardonne le crime de son enfant, mais la mère, elle va quand même venir en prison, rencontrer cet enfant, et elle va passer par-dessus l'action, mais être avec la personne.
3: C'est exactement ça. C'est que moi, ce que je propose, c'est un espace où on fait compte, la personne se sent accueillie par Dieu. Et pour moi, l'église en détention, c'est aussi un lieu d'accueil. Et moi, je fais comprendre à celles qui ne veulent pas venir, c'est que je comprends que c'est compliqué, mais sache que moi, je viendrai te voir et je vais prier pour que toi, tu viennes rencontrer l'autre. Parce qu'à un moment, il faudra bien vivre les uns avec les autres. Donc, ça peut commencer ici. Donc, Dieu, il a envie de toucher chacun, il a envie de transformer chacun. Et pour moi, ça commence dans la détention.
2: Ça commence dans la détention. Merci, Marie-Pierre Péchaud. On se retrouve dans un prochain numéro. Je rappelle que vous êtes aumônière et qu'on parle d'expérience vécue, hein, avec votre petite Bible dans la main, à la prison des Beaumettes, à Marseille.
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1: Bonjour, je vais vous présenter aujourd'hui une bande dessinée qui raconte l'incroyable sauvetage des enfants juifs de Vénissieux durant la Seconde Guerre mondiale. Il s'agit de l'album intitulé « Vous n'aurez pas les enfants » d'Arnaud Legouet-Fleck au scénario et Olivier Balèze au dessin, paru aux éditions Glénat en 2025. Cette BD est une adaptation fidèle du livre de l'historienne Valérie Porteret, qui signe ici la préface et la postface à travers un dossier très complet et instructif. Dans la préface, elle explique notamment que le titre de l'album est le titre du tract de la résistance lancé dans les rues de Lyon au moment où la police française, sur ordre du gouvernement français de Pierre Laval, s'apprêtait à reprendre les 108 enfants juifs exfiltrés du camp de Vénissieux dans la nuit du 28 au 29 août 1942. Elle explique aussi comment les auteurs de ce roman graphique ont construit un véritable thriller administratif à partir de ce récit poignant. Certificat, duplicata, carte d'identité, la vie des femmes et des hommes se résume à ce moment-là à des coups de tampon au sein d'un labyrinthe administratif suffocant, inhumain et absurde. Nous plongerons dans ce fracas administratif qui pourrait bien être la clé de la survie. Signalons aussi que le cahier documentaire inclus dans la postface est très précis. Il complète bien l'album et relate toutes les étapes de l'entrée dans cette aventure de Valérie Porteret, images et archives à l'appui. Mais revenons à la bande dessinée. Cette page d'histoire débute par un interrogatoire, celui de Pierre Laval, chef du gouvernement de 1942 à 1944, figure centrale de la collaboration durant l'occupation de la France par l'Allemagne nazie. Puis l'album met en scène différents protagonistes ayant existé, l'abbé Alexandre Klassberg, par exemple, mais aussi le chef du service social des étrangers de Vichy, Gilbert Lesage, humaniste et résistant, ou encore Charles Lederman, le fondateur du bureau lyonnais de l'OSE, l'œuvre de secours des enfants. L'album montre comment des hommes et des femmes vont se mobiliser pour sauver les enfants de la déportation. Trois seulement seront repris, déportés et exterminés à Auschwitz. Si on veut être un peu plus précis sur le contexte, on peut dire que c'est un moment de l'histoire où, dans une France déchirée, le gouvernement de Vichy s'apprête à organiser une nouvelle rafle après le Veldiv, en livrant à l'occupant nazi des juifs étrangers de la zone libre. Parmi eux figurent des centaines d'enfants. Quand l'abbé Klassberg apprend ce qui se trame, il a peu de temps devant lui pour agir. Fondateur de l'Amitié chrétienne, homme d'église, il a épluché méthodiquement les lois jusqu'à trouver une faille. Ses espoirs reposent sur une liste d'exemptions. Sous couvert d'aider à trier les internés qui affluent, l'abbé entame un véritable combat administratif. Grâce à une chaîne de solidarité d'une ampleur inédite, formée par des citoyens, des résistants et des membres de l'œuvre chrétienne, il va réussir à exfiltrer un très grand nombre de personnes du camp de Vénissieux en fournissant notamment de faux documents. Mais il sait que les convois vont bientôt emmener des femmes et des hommes qui restent. Tout en contraste, l'album est saisissant de vérité, de violence et de tristesse, mais il insiste aussi sur le courage, la résistance et l'espoir lorsque les forces s'unissent vers un même objectif, avec de la solidarité et un engagement sans faille. Je vais vous lire l'extrait d'un texte de remerciement qui rend bien hommage aux hommes et aux femmes, parfois anonymes, qui ont contribué à la libération des enfants de Vénissieux. C'est à la fin de la bande dessinée. Au-delà des destins individuels, l'histoire du sauvetage de Vénissieux reste un exemple d'héroïsme collectif. Il faut être plusieurs pour commettre un crime, comme celui qui se déroule sous nos yeux, et encore plus nombreux pour l'empêcher. Impossible de circonscrire cet élan d'humanité, de dénombrer la multiplicité des mains tendues, notamment après la libération des enfants. Mains discrètes, mains héroïques, mains qui ouvrent des portes au lieu de les fermer, qui donnent à boire et à manger, mains qui recueillent les enfants, qui les sauvent et qui les protègent et participent invisiblement à rendre à l'humanité sa dignité. L'honneur de ces sauveteurs qui ont tenu la promesse de rendre les enfants à la libération, à leurs familles et aux survivants, et d'autant plus grand que la plupart sont restés anonymes. Ainsi, dans la nuit du 28 au 29 août 1942, des mères et des pères vont faire un dernier acte d'amour pour éviter à leurs enfants la solution finale. Le sauvetage de 108 enfants du camp de transit de Vénissieux restera à jamais dans les mémoires. Arnaud Le Gouët-Fleck et Olivier Balèze signent un album bouleversant où se pose la question de la responsabilité de chacun. Entre témoignage et travail de mémoire, le trait est sombre et le scénario concis. Il n'y a pas ici de grands héros, mais une solidarité qui rend compte du courage collectif face à l'inacceptable, une œuvre édifiante à mettre entre toutes les mains.
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L'heure gospel. Un monde de musique et de chants chrétiens qui vous est proposé par Gilles. Gilles, c'est moi, vous êtes les auditeurs, et celui que nous écouterons, il s'appelle Pierre Lachat. Il a sorti un album qui s'intitule « Entends la brise », un bien bel album, moi je vous le conseille, parce que c'est bien, parce que ce sont des chansons de la vie, des chansons de réflexion sur l'existence, entre autres ce que nous écouterons, chansons de réflexion sur la pauvreté, et il a eu l'occasion de rencontrer entre autres un enfant d'Haïti, un enfant qu'il paraît naît, Pierre Lachat, et il en a fait une chanson, L'enfant d'Haïti, c'est ce que nous écouterons tout de suite, donc pour ce premier album, et puis je reviendrai pour vous proposer ensuite des chants venus tout droit d'Afrique du Sud.

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Première interprétation de Pierre Lachat, que nous laissons là d'ailleurs, nous aurons l'occasion d'écouter d'autres titres. Une sensibilité d'un homme qui a lui-même beaucoup souffert dans sa jeunesse. Nous aurons l'occasion d'en reparler certainement dans ces émissions, dans le cadre de tout simplement ces titres, parce qu'il parle de ses souffrances et de sa rencontre aussi avec Dieu, peut-être dans ses souffrances. Est-ce que la souffrance approche l'individu plus près du ciel, plus près de ce que l'on appelle Dieu, peut-être, en tout cas, c'est son expression à lui. Je vous propose maintenant deux titres africains à la suite. Le premier, ce sera Bénis-nous Seigneur, Benjamin Dews and Praise Explosion. C'est un groupe qui nous vient tout droit de Johannesburg. Et puis Djabou Longabwe, et qui nous chante Jésus est en train de venir, Jesus is coming, bien sûr, dans sa langue. Je vous propose donc d'écouter ces deux titres d'Afrique du Sud. Attention, ça va bouger et ça va mettre du soleil dans votre vie.

Voilà, et bien du gospel d'Afrique du Sud, ça fait quand même du bien, ça bouge. Il y a la pêche de la chorale, bien sûr, du cœur de ce cœur gospel magnifique. Nous nous retrouvons autour de cet album, encore quelques titres à écouter, et puis autour, bien sûr, de la musique gospel en général, chant d'espérance, chant de joie, chant de bien-être aussi d'une certaine manière. Je vous propose donc de nous retrouver dans une prochaine émission, si vous le voulez bien, amis auditeurs, à bientôt. C'était l'heure gospel. Gilles avec vous pour ces quelques minutes sur cette fréquence.

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1: Bonjour, je suis Maïté de l'Office de tourisme Provence-Occitane et voici toutes les animations que vous pourrez retrouver au mois d'août. Lundi 17 août à Saint-Paulet-de-Caisson, le retour des visites patrimoine et cette fois-ci vous pourrez découvrir la chartreuse de Valbonne. C'est à partir de 18h30, la réservation est obligatoire. Mardi 18 août à Bagnols-sur-Cèze, c'est le retour des mardis de la romance. Après une balade d'un kilomètre à travers le vignoble, vous dégusterez à découvrir. Mardi 18 août à Bagnols-sur-Cèze, c'est le concert de Ladislava, c'est du jazz et de l'histoire de la musique tzigane. Rendez-vous à 20h30 sur la place du château. À Cornillon, mardi 18 août, c'est la soirée Crazy Fuzzy Party à la brasserie de la Grande Casserole avec Crazy DJ Set Party et le groupe Beer Egg Punk de Charleston des États-Unis à partir de 19h. À Tavel, mardi 18 août, apéritif vigneron dans les jardins de la Condamine à Tavel. Mardi 18 août à Verfeuille, c'est soirée food truck de l'été et cette fois-ci vous aurez le groupe Playlist qui animera la soirée avec différents food trucks variés. Mercredi 19 août, ce sont les mercredis de l'orgue intitulé Le violon fait son cinéma. C'est à l'église Saint-Jean-Baptiste à partir de 18h à Bagnols-sur-Cèze. Mercredi 19 août à Cornillon, retour des randonnées nocturnes pour découvrir les petits sentiers oubliés et panoramas dégagés de la vallée de la Cèze. Le rendez-vous est à 21h et l'inscription est obligatoire. Mercredi 19 août à Saint-Nazaire, les ateliers Bleu à Ville vous proposent un stage de danse K-pop de 10h à 16h sur inscription. Jeudi 20 août à Bagnols-sur-Cèze, c'est le concert de Corleone Band. C'est de la musique blues, rock et soul. Le rendez-vous est à 20h30, place du château. Jeudi 20 août à Goudargues, une sortie nature est proposée sur le thème des chauves-souris vous sourit jusqu'à la tombée de la nuit. Là, dans un silence magique, vous assisterez à un spectacle époustouflant, voltige d'acrobatie et pirouette aérienne. C'est à partir de 19h, le rendez-vous est parking du Lavoir et c'est sur réservation. Jeudi 20 août à Montclus, ce sont les soirées spectacles de clowns au cœur de la cour du château. C'est à partir de 18h30 sur réservation. Jeudi 20 août à Pont-Saint-Esprit, visite guidée en journée à partir de 9h30 sur l'histoire du pain maudit. Toujours le 20 août au musée d'art sacré, vous retrouverez les ateliers créatifs en famille. C'est à partir de 15h et c'est sur inscription. Vendredi 21 août à Bagnols-sur-Cèze, le concert de Couleur Café. Ce sont des musiques latines. Ça aura lieu à 20h sur la place Mallet. À Bagnols-sur-Cèze, samedi 22 août, c'est la nuit des tubes des années 80 et 90 dans le cadre des Nuits du Mont Coton. On retrouvera Worlds Apart, Mario, Ozone, Zouk Machine, Indra, Bernard Minet, Superfunk, avec DJ et danseuse pour près de 3 heures de show bouillant. C'est à partir de 20h30. Dimanche 23 août, à Aiguez, Celtic Light, un concert de musique celtique éclairé à la lueur des bougies. Ça se déroulera à l'église Saint-Roch, c'est de 20h30 à 21h45. Dans l'écrin de cette église, à la lueur des bougies, le trio Celtica invite le public à un voyage musical au cœur de l'Irlande ancestrale, avec quelques détours en Écosse, Galice et Bretagne. Trio voix, harpe, flûte irlandaise et cornemuse vous attendent. Vous pouvez bien sûr retrouver toutes ces animations et bien d'autres sur notre site internet provenceoccitane.com. À bientôt!

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2: Bonjour, aujourd'hui nous allons parler des dispositions pour une meilleure prise en charge de la ménopause. La ménopause se manifeste souvent par des symptômes susceptibles d'altérer la qualité de la vie des femmes. Les changements hormonaux qui l'accompagnent peuvent entraîner à la longue des pathologies telles les fractures par ostéoporose, les maladies cardiovasculaires, les troubles génitaux urinaires pour les principaux. Pour limiter ces risques, des moyens simples existent. Pratiquer une activité physique régulière, avoir une alimentation équilibrée, riche en protéines et en calcium, mais allégée en sucre et en matières grasses, limiter sa consommation d'alcool, arrêter de fumer, adopter les bons réflexes pour un sommeil de qualité et en quantité suffisante. Pour aider les femmes à préserver leur santé, l'assurance maladie a diffusé une campagne pour les encourager à consulter leur médecin ou leur sage-femme dès les premiers signes de ménopause. Depuis la fin du mois de mars 2026, toutes les femmes entre 40 à 55 ans devraient recevoir un courriel sur leur espace santé. Consulter à cette période particulière permet d'évaluer l'impact des troubles ménopausiques sur la qualité de vie de chaque patiente, d'évaluer son état gynéco-urinaire et général, de dépister d'éventuels facteurs de risque cardiovasculaire ou métabolique, comme le diabète, le cholestérol, la sédentarité et les facteurs de risque de fracture. C'est aussi l'occasion d'aborder la question d'un traitement éventuel. Traiter ou non est un choix commun entre praticiens et patientes. Ce traitement proposé sera non hormonal ou hormonal. Le choix du traitement hormonal sera possible à plusieurs conditions. L'accord de la patiente, l'absence de contre-indication, l'évaluation objective par le prescripteur entre les bénéfices et les risques d'un tel traitement, et la réévaluation périodique obligatoire, au minimum une fois par an. Pour une prise en charge plus large durant cette période de périménopause, l'assurance maladie propose deux autres dispositifs. Mon bilan prévention, consultation proposée entre 45 et 50 ans, qui est une occasion privilégiée d'aborder les sujets de la ménopause ou de la préménopause. Mon soutien psy, qui est un accompagnement psychologique pour les patientes en souffrance psychique d'intensité légère à modérée pour mieux appréhender cette étape de leur vie. Ce dispositif peut proposer un maximum de 12 séances chez un psychologue conventionné.
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1: On fête les 200 ans de la photographie cette année. À cette occasion, le musée Soulages de Rodez, dédié au peintre maître de l'Outre Noir, accueille tout l'été l'œuvre du japonais Hiroshi Sugimoto. Maud Marron-Vojevodsky, directrice du musée.
2: C'est un artiste qui a réinventé le médium photographie, qui aujourd'hui est considéré comme l'un des plus grands photographes mondiaux. Et donc, il va créer de très grands tirages, travaillant autour de la question de la mémoire, du temps, du paysage, questionnant en fait notre rapport à ce paysage, essayant aussi d'imaginer un monde sans l'homme. Une manière aussi de concevoir l'œuvre dans son espace, comme une déambulation, comme une promenade, comme un parcours, en intégrant vraiment l'architecture, la lumière à l'œuvre. Hein, c'est vraiment partie prenante du dispositif. Et puis un travail sur l'ombre et la lumière, sur l'horizon, sur les notions d'infini qui réunissent les deux artistes qui ne se sont pas rencontrés et qui font partie de deux générations et de deux continents très différents.
1: Et une œuvre de Sugimoto souvent éloignée hein, de l'idée ou même de la pratique que l'on a de la photographie. Marc Feustel, spécialiste international de la photographie japonaise.
3: En effet, Sugimoto, même si son travail est toujours photographique, il est souvent dans un processus de détournement de ce qu'est la photographie. Quand on pense à la photographie, les photos qu'on prend tous avec nos téléphones, c'est des images instantanées. C'est juste un instant qui est figé, qu'on peut garder. Mais Sugimoto, au contraire, dans ces images, c'est souvent pas le cas. Par exemple, ici, on se trouve devant les seascapes, donc les paysages de mer de Sugimoto, qui sont parfois des images réalisées en un trentième ou un soixantième de seconde pour les images qui sont prises de jour. Mais il y a des images qui sont prises de nuit, qui sont prises sur plusieurs secondes, plusieurs minutes. Donc c'est des choses qui sont impossibles pour nous à voir de l'œil nu. Il y a d'autres exemples aussi dans l'exposition où ce sont des photographies, mais où il n'y a pas d'appareil photo qui intervient. Il y a une série d'œuvres où Sugimoto, de sa main, va écrire un poème sur un papier photographique en utilisant la chimie photographique. Effectivement, ça peut être très déboussolant de se dire qu'on est toujours confronté à de la photographie dans plusieurs cas où on a l'impression d'être dans un médium qui est différent.
1: Sugimoto, reprendre la mélodie, c'est le titre complet de l'exposition temporaire d'été du musée Soulages, est à voir jusqu'au 13 septembre à Rodez. 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

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Bienvenue pour notre émission Découverte. Amis auditeurs, je vous invite en Tchéquie aujourd'hui avec les chœurs d'enfants Severa Tchèque et la chorale d'enfants Les Papillons de Saint-Perc.

Catherine Koralczek, mais dont le disque commence par cette chanson populaire française « Gens qui pleurent et gens qui rient ». Je vous propose d'entendre d'autres chansons populaires. D'ailleurs, elles sont françaises, elles sont tchèques. Nous entendrons également des fantaisies pour chœur et pianoforte. Sachez que ces chœurs d'enfants, c'est Vera Tchèque. Et avec la chorale d'enfants, les Papillons de Saint-Perc ont édité un disque en 1992-93 que j'ai sous les yeux et qui s'appelle « Invité de Jacques Martin, Le monde est à vous, chœur d'enfants tchécoslovaque ». Alors voilà, que veut dire tout d'abord Sévérac ? Eh bien Sévérac signifie la bise du Nord et le mot Sévératchek est devenu le nom de cette chorale célèbre et qui veut dire la brise du Nord. Devant la bise, on relève le col de son manteau, tandis que sous le souffle de la brise, on dévoile son cœur même. Voilà ce que nous disent les dirigeants de cette chorale. Fondée en 1958, c'est une chorale qui regroupe quelques 250 enfants et aujourd'hui qui, par ses concerts, ses enregistrements radiophoniques, voire ses émissions télévisées et ses victoires dans les concours, eh bien, est connue dans le monde entier. Nous allons entendre « Vivre dans l'amour » de Jean-Sébastien Bach, suivi de « La fraise », chanson populaire tchèque.

La chorale d'enfants Les Papillons de Saint-Perc avec les chœurs d'enfants Severa Tchek. Je vous disais tout à l'heure que c'est une chorale qui est reconnue internationale. Il y a eu dans les différents pays parcourus par cette chorale le 14 premier prix dans 20 pays remportés par Severa Tchek. Son répertoire comprend des œuvres de compositeurs contemporains et classiques, des chansons populaires venant de tout pays. Nous en avons vu un petit aperçu avec une chanson populaire française, avec une œuvre de Jean-Sébastien Bach, avec une œuvre du répertoire populaire tchèque. Eh bien, là, nous allons retomber de nouveau à ces chansons françaises, Fleurs des champs. Et nous terminerons d'ailleurs ce moment de musique découverte croisée avec une chanson tchèque. Et puis sachez que nous nous retrouverons dans une prochaine émission pour vous parler davantage du chœur d'enfants Severa Tchek, de celui qui la dirige ou qui l'a dirigé, Milan Uherek, et des chœurs d'enfants Les Papillons de Saint-Perc. Sachez en tout cas que ce disque se trouve à l'heure actuelle dans les différents sites internet de vente et qu'ils sont au titre de Invité de Jacques Martin, Le Monde est à vous.

Voilà, nous arrivons au terme de cette émission Découverte croisée avec les chœurs d'enfants tchécoslovaques. C'est le titre de ce disque, Chœurs d'enfants, Severa Tchèque. C'était en 1992 que cet album a paru. Je vous propose de nous retrouver dans une prochaine émission où nous aurons l'occasion d'entendre tout aussi bien et encore des chants traditionnels français que également des œuvres de Beethoven ou bien encore de Lassus et Schwartz.

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3: Il est 15h.
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5: Bonjour à tous. Nous allons parler aujourd'hui des rapaces et plus particulièrement d'un guide édité par le Parc National qui leur est consacré. Cet ouvrage axé sur leur protection propose un point sur la situation des rapaces qu'il est possible de voir sur le territoire du Parc National avec les connaissances récentes pour chacune des espèces. 27 espèces nichent régulièrement sur le territoire du parc, dont 9 espèces nocturnes. Alors pour en parler, je suis en compagnie d'Irène Lebeau, ancienne maire de Dourby, Ingrid Oxbergen, chargée de mission édition au Parc National, et Émilien Hérault, qui est garde-moniteur sur le massif des Vallées-Cévenoles et également coordinateur du groupe Rapace au Parc. Bonjour à tous.
6: Bonjour.
7: Bonjour.
5: Émilien, donc on parlait des périmètres hein, de quiétude, des zones, voilà, pour des périodes sensibles. Donc il y a ça, mais il y a aussi tout le travail des agents qui est de le suivi de ces rapaces, donc qui est sur plusieurs mois, de l'hiver, automne, jusqu'à l'été. Ça varie selon les espèces, mais concrètement, c'est quoi la mission de suivi d'un agent pour les rapaces?
6: Eh ben en gros, donc on est réparti sur le territoire, hein, sur les 4 massifs du parc. Et donc chaque agent sur son secteur de travail, on a des communes en répartition par agent. On a nos couples à suivre. Donc par exemple, si je prends l'exemple des Vallées Cévenoles, on a une 13 couples de cirquettes à suivre chaque année. Donc trouver le nid à partir de mars, par exemple. Les cirquettes, quand ils reviennent, ils vont à peu près exploiter le même vallon. Donc c'est des espèces qui vivent 20-30 ans, ils vont choisir un vallon, ils vont le garder, après ils vont choisir un arbre, plus ou moins selon les années, parfois le même, parfois pas. Donc le but du jeu ça va être de trouver le nid, et puis dès lors, donc la construction du nid, les apports de branches, il faut qu'on observe ça. Donc ça se passe concrètement avec une longue vue, une paire de jumelles, se poster dans le bas du vallon, toujours en bas, pour pouvoir les voir sortir en fond de ciel, c'est plus facile. Et puis constater les apports de branches. Et à partir de là, on va cartographier le nid qui a été choisi pour l'année. Et puis ensuite, on va faire le suivi donc de la reproduction, la ponte. Donc la ponte va, l'incubation va activer la ZDSM. Dès qu'il y a une ponte dans un nid, ça active le site. Donc là, on est en protection avec les périodes de quiétude à respecter. Donc on prévient l'ONF quand c'est à l'ONF, on prévient les propriétaires privés quand c'est le cas. Et puis aussi, en fonction de ces activations de zones de sensibilité majeure, on va pouvoir, comme je disais tout à l'heure, s'il y a une manifestation sportive qui va s'organiser, pouvoir préconiser un passage plutôt que l'autre. Et puis on va aller comme ça jusqu'à l'envol des jeunes. Donc là, on va arriver maintenant sur la plupart des espèces vont être envolées. Au 15 août, ça va être fait. Et le cirquet sera le dernier aux alentours du 15 septembre.
5: Et donc ça fait l'objet de rapports annuels. Et c'est des données qui remontent au niveau national parce que la plupart de ces espèces ont ce qu'on appelle un programme national d'action.
6: Oui.
5: Parce qu'il y a un gros enjeu de conservation.
6: Voilà, c'est ça. Aujourd'hui, on a un outil numérique là, qui s'appelle Geomatica, qui est un outil qui a été développé dans les Pyrénées, qui est piloté par les DREAL, et dans lequel on va remplir toutes ces données en temps réel pour pouvoir activer, désactiver les zones. C'est pareil, si on a un aigle royal qui va échouer sa reproduction, on va l'indiquer dans ce logiciel qui va désactiver la zone. On peut ainsi prévenir les acteurs locaux que du coup, c'est bon, vous pouvez enclencher les coupes, vous pouvez y aller parce qu'il n'y a pas eu de reproduction cette année, il y a eu un échec. Donc c'est un outil qui est vraiment très intéressant, sur lequel on travaille depuis 3-4 ans maintenant, et qui nous permet d'être réactifs en fonction des données dans l'année, quoi.
5: Et donc là, c'est peut-être un peu prématuré, mais bon, on connaît déjà une canicule qui a commencé très tôt au mois de mai. Est-ce que ça a eu peut-être déjà un impact? Est-ce qu'on a des estimations sur certaines espèces? Est-ce que ça met en péril la repro pour certaines?
6: Alors oui, il y a des cycles dans les reproductions. C'est que, par exemple, sur une année où aujourd'hui il y a 16 couples, par exemple, si on prend l'exemple de l'aigle royal, il y a 16 couples sur le territoire du parc. Cette année, c'est une très mauvaise année au niveau de la reproduction. C'est souvent lié à une bonne année, l'année précédente. Donc là, c'était le cas. C'est le cas cette année. Mais on n'a pas encore toutes les données qui vont nous permettre de dire ou pas si la canicule a été néfaste pour les espèces. Mais on sait quand même, au niveau national, on a eu des retours, notamment sur le busard cendré, que c'est une catastrophe, surtout sur les nids en céréales. La chaleur est telle sur les plaines de Poitiers, tout c'est le bassin là, du Poitou-Charentes, il y a eu énormément de mortalité sur les jeunes. Chez nous, le fait qu'ils nichent dans les landes à jeûner au sol se font un peu tampon, c'est mieux pour le moment. On a quand même des échecs là, on a des premiers échecs sur des zones des vallées Sévenoles en landes. Donc on n'a pas encore toutes les données, mais il est clair qu'il y a des espèces qui supportent mal la chaleur. Les autour des palombes, bus variable, toutes ces espèces qui sont sous canopée sont un peu mieux protégées. Mais tout ce qui est le circaète, qui est quand même une espèce qui aime le chaud quand même, hein, qui niche sud-est sur une branche bien ouverte au soleil, il y a quelques cas de mortalité, même si je pense que c'est pas forcément une très mauvaise année. Ils supportent quand même bien la chaleur.
5: Et il y a des reptiles.
6: Il y a des reptiles, ouais, qui doivent sortir très tôt le matin et très tard le soir. Ça chauffe tellement fort. Mais du coup, ça, c'est pareil. Pour les suivis, il faut partir très tôt le matin. Sinon, à partir de 10h30, c'est cuit. On les rapaces montant à haute altitude ou on les voit plus, quoi. Donc, oui, je pense qu'il y aura un impact. On va le voir à la fin de l'année sur les bilans, parce qu'on fait des bilans chaque année de toutes ces repros, du nombre de jeunes à l'envol. On aura les chiffres en fin d'année. Pour le moment, on ne peut pas le dire, mais il est fort probable qu'il y ait des impacts, oui.
5: Oui, mais comme tu le disais tout à l'heure, bon, globalement, depuis la mise en place de ces périmètres, hein, au-delà du facteur météo, les rapaces se portent mieux, à part peut-être, tu disais, les busards.
6: Oui, oui, globalement, c'est quand même mieux. Les rapaces sont dans un bon état de santé sur le territoire du parc. On a quand même des espèces, hein, on peut noter le busard, les deux espèces de busard, hein, busard Saint-Martin et busard cendré. La chouette chevêche qui connaît un déclin un peu, on constate qu'il y a des baisses chez cette espèce. Gypaète barbu, bon, ça reste encore fragile, on n'a pas encore une reproduction d'enregistrée, ça va le venir, on l'espère tous, mais ce sont des espèces longivives, hein, qui vivent 20-30 ans. Donc la protection des adultes est vraiment primordiale, et la protection des nichés aussi. Globalement, ça se passe plutôt bien. Mais attention, parce que sur le reste du territoire, au niveau national, la logique n'est pas tout à fait la même quand même. On a des milieux qui sont encore très préservés ici. Et le fait du travail qui est fait, qui est fait depuis de nombreuses années ici, porte ses fruits. Il est clair qu'en communiquant avec les acteurs locaux, en sensibilisant, on a fait l'an passé aussi avec tous les gens qui demandent des autorisations, justement, on a essayé d'expliquer pourquoi, par exemple pour une course de chevaux, pourquoi une telle année on l'a laissé passer là, et on a essayé de faire comprendre tout ça. Ça a été bien perçu. Je pense que c'est des moments qu'il faut reprogrammer, il faut expliquer et vivre avec. En fait, le but du jeu, c'est de vivre avec ces espèces et de ne pas prendre ça comme une contrainte, mais plutôt de vivre avec eux. Et ça, c'est une logique qu'il faut essayer d'instaurer partout, parce que c'est pas le cas partout.
5: Tu partages, Irène, ce travail de sensibilisation en tant que maire?
0: Complètement, puis surtout, d'un point de vue professionnel, moi je pense qu'on fait de la communication, mais on n'en fait jamais assez, quoi. Il faut la répéter, parce que aussi les personnels changent. Et justement, j'avais une autre anecdote, parce que j'ai eu une autre expérience aussi de périmètre de quiétude avec des rapaces. C'était un rapace diurne, parce que c'était dans les années 90, les premières observations de la chouette de Tegmann. Et pareil, donc on a eu l'occasion, on a eu la situation où on a découvert qu'elle nichait en plein milieu d'une exploitation en cours. Donc il a fallu discuter, parlementer, pour essayer d'arrêter l'exploitation, mais là aussi il y avait des sensibilités un peu différentes. Il y a eu beaucoup de, il a fallu beaucoup de discussions. Donc vraiment, je pense que la sortie de ce livre, justement, c'est très important. Parce que connaître les espèces, savoir comment elles vivent, c'est vraiment la clé, et communiquer là-dessus. Et c'est la clé de leur préservation. C'est ce qu'il faut faire, ce qu'il faut pas faire après, quoi.
5: Justement, la chouette de Tengmalm, effectivement, elle s'est bien installée là depuis quelques années sur le territoire. Enfin, bien installée. En tout cas, elle est présente sur les Gouals et le Mont Lozère.
6: Elle est présente sur les Gouals et le Mont Lozère, présente parfois sur le Causse aussi. Pour autant, depuis quelques années, on a des fainés. Hein. On sait que la chouette de Tengmalm, elle est liée à la présence de rongeurs, notamment du campagnol roussâtre, qui peut parfois abonder quand les fainés sont conséquentes. Ça fait plusieurs années de sécheresse et de chaleur qui font que les fainés sont pas forcément ultra conséquentes. Et on a, pour 2025, par exemple, il y avait que 5 sites occupés par un malchanteur, donc c'est pas énorme. Les dernières grandes, on va dire, où il y avait du monde, c'était plutôt 2017-2018. Donc, et puis il y a le réchauffement climatique, hein. La Tengmalm, elle est pas trop chaleur, elle est plutôt dans les faces nord, et je pense qu'il y a ça aussi qui fait que c'est un baisse un peu en ce moment. Après, à voir, hein, si on réobserve des fainés conséquentes, si la population est toujours là, mais on peut pas dire que ça se porte super bien.
5: C'est fragile, du coup.
6: C'est fragile, ouais, quand même. Mm-hmm.
5: Et potentiellement, on parle du changement climatique, est-ce que des espèces qui ne sont pas présentes encore pourraient arriver sur notre territoire?
6: Alors oui, bien sûr, depuis quelques années, là, 2-3 ans, on observe l'arrivée d'une autre espèce, l'aigle botté, qui est un petit aigle de la taille d'une buse, qui s'installe plus en plus par chez nous, pas abondamment, hein. Aujourd'hui on a 8 ou 9 couples de détectés. Après, c'est une espèce très discrète, donc on a mis un peu le paquet avec des ornithos passionnés, des gens du coin, et puis le groupe Rapace pour essayer de localiser quelques couples. Il y a aussi les lagnons blancs, qui est une espèce qui était plutôt liée à la péninsule ibérique et puis au Pays Basque, puis maintenant qui remonte vraiment jusqu'au nord de la France. Donc ça, on peut penser que c'est dû au réchauffement climatique. Donc oui, il y a certaines espèces qui vont remonter. On l'observe déjà chez les passereaux, où on contacte des espèces qu'on n'avait pas avant, plutôt méditerranéennes, qui remontent. Donc oui, c'est fort à parier que dans certaines années, on retrouve des espèces plus abondamment qu'auparavant à cause de ces réchauffements.
5: Ingrid, quelque chose à ajouter par rapport à ce guide, où est-ce qu'on peut le trouver, ou est-ce que, enfin voilà.
3: Oui, donc c'est un guide dans son format papier, au format paysage. Il coûte 18,90 €. On peut le trouver dans les maisons du parc, dans le réseau des partenaires du parc. On peut le trouver aussi à l'Hyper-U de Mende. Voilà. Et puis il existe aussi dans un format numérique téléchargeable à partir du site internet du parc en version gratuite. Dedans, tous les petits liens qui apparaissent dans la version numérique sont activés. Donc ça, c'est un petit plus que permet le numérique aussi, notamment dans les ressources à la fin du livre. Voilà.
5: Très bien. Et on va en profiter pour parler d'un autre ouvrage, hein, qui a été édité par les éditions Grenouille et écrit en partenariat avec le parc. Donc c'est le journal d'un aigle royal. Alors en quelques mots, de quoi ça parle?
3: Alors ça, c'est un très beau petit livre. C'est une nouvelle collection d'une petite maison d'édition qui se trouve dans le Massif Central, qui s'appelle donc les éditions Grenouille. Et ils développent dans un petit format qu'on peut emmener facilement avec soi, la description d'une espèce, de sa vie, au jour le jour, sous la forme d'un journal. Et donc là, le premier est sur l'aigle royal. On a des collègues comme Bernard Rico, comme Christian Etty, qui ont participé, qui sont tous les deux des ex du parc. Voilà. Et puis d'autres collègues qui sont encore au parc aujourd'hui, notamment dans les relecteurs. Et donc voilà, donc c'est un très beau petit livre, très illustré, très pédagogique. On apprend énormément de choses. En fait, c'est un livre pour une édition jeunesse, un livre pour enfants à partir d'une dizaine d'années. Mais franchement, les adultes y apprendront aussi beaucoup de choses. Voilà. Donc on peut le trouver lui aussi dans les maisons du parc. Et puis ensuite en librairie, bien sûr, parce que c'est une maison d'édition qui a son réseau de diffusion. Donc on peut le trouver en librairie plus facilement qu'on trouve nos livres à nous, hein, qu'on diffuse par nous-mêmes.
5: Est-ce que quelqu'un voulait ajouter quelque chose ? Juste peut-être le rappeler, effectivement, hein, sur le suivi, il y a énormément de partenaires, hein, qui œuvrent aux côtés des agents. Enfin, sans tout ce réseau, ce serait quand même compliqué.
6: Oui. Ben, on s'appuie sur énormément d'ornithos passionnés, le COGAR, l'IPO, et puis les bergers, les gens. Enfin, moi, j'essaie de mettre du lien avec tout ça, parce que les gens du territoire, c'est eux qui les voient en premier lieu. Donc, des fois, on nous reproche, on dit « Ah, vous nous avez pas dit que ça nichait là-bas et tout ?» Donc, j'essaie chaque année dans les missions qu'on a au sein du groupe Rapace, notamment pour chercher, par exemple, les nouveaux couples d'aiglebotés, d'inviter, de partager, et puis ça permet d'élargir les connaissances pour tout le monde, et puis de travailler en partenariat avec les gens, quoi. Voilà. Donc, oui, il y a beaucoup de gens, et puis il y a beaucoup de gens passionnés, et puis... beaucoup de photographes aussi, amateurs qui s'intéressent. On essaie de sensibiliser aussi cette problématique-là qui en devient une, hein, faut pas l'oublier.
5: Qui de plus en plus.
6: Ouais. Donc au niveau des photographes, un petit mot là-dessus. Attention, les sites de nidification, ce sont les sites où ces espèces-là sont le plus en danger. C'est là où elles sont le plus approchées, plus approchables. Et c'est bien, on arrive à faire des photos de près, mais on peut vraiment mettre à bas une nichée. Faut savoir que les rapaces, quand ils nichent, qui sont sur les œufs, sont vraiment capables de laisser tomber la nichée pour un dérangement occasionnel. Un rapace qui vous voit passer sous un nid, il va rien faire. Il va se prostrer, il va attendre que ça passe, mais dès qu'on s'arrête, on le voit quand on les observe, si notre distance elle est pas bonne, l'oiseau se lève et il part. Donc, ce sont des espèces qui sont très méfiantes sur leur site de nidification, et la photographie, voilà. Il ne faut pas hésiter à se rapprocher de nous. On peut conseiller pour de la photographie, de l'affût, comment faire. On peut le faire, on est à l'écoute, et on peut comprendre aussi les gens passionnés qui veulent ne pas déranger, faire des photos dans de bonnes conditions. Mais on est là pour conseiller aussi si besoin.
0: Il y a quelque chose de très intéressant dans ce livre, c'est les QR codes avec le cri des oiseaux. Parce que souvent, on entend le son, on entend le cri, mais on ne les voit pas toujours. Donc apprendre à reconnaître comme ça, c'est vraiment intéressant. Voilà. Et ça marche, j'ai testé.
3: Je voudrais ajouter aussi un petit mot. Donc c'est une édition maison qui a mis à contribution les collègues des services connaissance éveil du territoire et du service développement durable, forestier, la partie forestier et la partie agricole. Voilà, et les collègues du service accueil et sensibilisation. Donc c'est un peu tout le monde dans la
5: maison. C'est un collectif,
3: ouais, de contributeurs. Pour les photos, c'est pareil. Beaucoup de photographies viennent de notre photothèque, des collègues qui font de la photographie de magnifique. Et puis sinon de notre réseau, notamment LPO, mais aussi d'autres collègues naturalistes. Voilà, on a de très très belles photos aussi dans ce livre.
5: C'est noté, merci. C'est la fin de cette émission et à bientôt.
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1: Bonjour, Carnoé de l'Office de Tourisme de Mende. Je vais donc vous proposer de retrouver toutes les visites guidées et autres sorties de l'été qui sont proposées donc dans le cadre de l'Office de Tourisme de Mende pour découvrir un petit peu les secrets de la ville, mais aussi un petit peu les alentours. Vous retrouverez les visites nocturnes sur les traces de la bête qui aura donc lieu du 16 juillet au 13 août. Et donc ça, c'est mardi et le jeudi à 21h, ça dure 2 heures. Et là, vous laisserez compter l'histoire de la bête du Gévaudan. Et c'est en collaboration avec Christophe Chaumette du Théâtre Samouraï. Donc, c'est plutôt des visites assez animées et interactives. N'hésitez pas à vous inscrire. Alors, le tarif est de 8 euros, réduit 5 euros et gratuit toujours pour les moins de 10 ans. Donc, n'hésitez pas à vous inscrire puisque les places sont limitées et elles sont assez prises d'assaut pour cette visite. Voilà, c'est recommandé. Sachez aussi qu'il y a l'Explore Game. C'est une façon ludique de découvrir un petit peu l'histoire de la ville à travers une tablette, voilà, sur le thème de la bête du Gévaudan. Vous pourrez ainsi mener l'enquête donc à 2 ou à 5 joueurs, hein, pour une tablette. L'histoire s'intitule La bête du Gévaudan, monde au cœur du mystère. Jeu qui va vous mener donc de l'office jusque dans les rues du centre-ville et vous devrez donc ainsi trouver des indices et répondre aux enquêtes par un système de quiz. Sachez que la location de la tablette est 20 euros pour 2 à 5 joueurs. Si vous avez le pass Lozère, vous avez une réduction à 17 euros. Donc n'hésitez surtout pas à scanner le QR code, on vous le présentera pour bénéficier de cette réduction. Il y a d'autres animations qui vous sont proposées, des genres de nouveautés ou des choses qui reviennent. Alors pour la nouveauté, vous pourrez aussi découvrir la fabrication du savon. Ce sera à l'atelier des Deux Gredins qui donc nous propose de découvrir leur atelier de la savonnerie. Vous pourrez ainsi comprendre le principe de la saponification à froid et connaître les matières premières utilisées et appréhender les bases de la fabrication et bien sûr les bases aussi de la sécurité. Alors, la visite simple qui est proposée, qui est gratuite, elle est de 45 minutes. Elle est proposée les lundis à partir du 27 juillet jusqu'au 31 août à 14h. Donc elle est limitée à 5 personnes, par contre un petit groupe, parce que c'est assez petit, et donc c'est pour avoir une visite privilégiée. Donc n'hésitez pas à vous inscrire obligatoirement à l'Office de Tourisme pour profiter de cette session. Et puis il y a une autre session un petit peu plus longue, elle dure 2 heures celle-ci, et il y aura une visite donc, qui est suivie d'une démonstration de fabrication, à laquelle vous pourrez vraiment assister et comprendre vraiment les différentes étapes précises de cette fabrication du savon. Et ça, donc, ça aura lieu le mardi du 21 juillet au 25 août à 16h. Toujours un petit groupe, et puis donc par contre le tarif là est payant et c'est 12 euros par personne. Voilà, et donc on vous demande voilà, de prévoir de porter des vêtements couvrants, ton manche longue et chaussures fermées à l'occasion de cette visite. Voilà, pour bien sûr vous protéger, c'est juste par simple mesure de précaution et de sécurité. Donc on vous en dira un petit peu plus encore lorsque vous nous appellerez pour vous renseigner sur cette activité. Et puis sachez une autre activité aussi qui est proposée, la pêche, avec la Fédération de pêche de Lozère. Initiation à la pêche, pêche au cou en rivière. Ça, ce sera proposé donc les lundis et vendredis, de 9h à midi. Donc, ce sera sur le secteur de Mende à partir du 6 juillet au 28 août pour toutes ces activités. Le tarif donc, est de 20 euros par personne. C'est ouvert pour les enfants de 7 à 17 ans. Ensuite, vous avez la pêche à l'écrevisse américaine le lundi et le vendredi de 14h à 17h. C'est toujours sur Mende. Le tarif est de 15 euros par personne. Et là, c'est plutôt dès 7 ans et c'est même ouvert donc, pour les adultes. Et puis, une autre initiation, cette fois-ci, ce sera la pêche à la mouche. Et ça, c'est sur un autre lieu. Ce sera l'étang de Barandon. C'est le vendredi de 18h30 à 21h. Et donc, le tarif pour cette initiation, c'est 25 euros par personne et c'est dès 12 ans. Et c'est une activité aussi ouverte aux adultes. Hein, voilà. Donc sachez que le matériel et le pass de la pêche est inclus pour cette activité. Donc on vous prête tout ça. Il n'y a pas de participation active pour les accompagnants, juste de l'observation. Pour les autres, vous découvrirez vraiment toutes ces techniques et vous aurez l'occasion justement de pratiquer et de vous perfectionner, puisque vous êtes bien sûr encadré hein, par un moniteur guide de pêche donc qui sera là pour vous donner vraiment toutes les techniques, toutes les astuces pour réussir beaucoup. Voilà. Et ramener peut-être une prise, on ne sait pas, ou plusieurs même, pour les plus chanceux. Sachez que c'est proposé aussi avec l'Office de Tourisme, et donc vous pouvez aussi vous inscrire par ce biais. Si il vous faut d'autres précisions, n'hésitez pas bien sûr à nous rappeler au 04 66 94 00 23, ou bien sûr consulter notre site internet, hein, toujours d'ailleurs, sur www.mende-coeur-lozère.fr. Et je souhaite à tous et toutes un très très bel été.

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3: Il existe des grimpins, il existe des multicolores, des rouges, des blancs, des jaunes et des noirs. Après, ça, moi, je trouve que ce style de haricot, michelé à longue cosse, encore une fois, c'est une vieille variété. Moi, plus ça va, plus je mets des vieilles variétés. J'étais hybride à une époque, je le suis un petit peu parfois, mais très peu. Il y a des choses qui vont bien, les épinards de printemps, par exemple. Mais après, sur des haricots, sur des tomates, sur des choses comme ça, voilà. Et ça, c'est un haricot qui est polyvalent. C'est-à-dire, c'est pas un coco, comme le coco de Paimpol. C'est pas un faillot comme les flageolets, parce que je trouve que le flageolet, il n'a pas toutes les utilités. Et c'est pas un lingot avec lequel on fait, par exemple, le cassoulet. Mais ça, ça fait tout. Ça fait du cassoulet, ça fait comme on veut, ça fait en salade, ça fait, je le fais même en soupe. C'est bon, mixé, c'est très simple, voilà. Donc je mets ça.
4: Vous ne lui faites pas tremper.
3: Ah! Fallait écouter, hein? Non, j'ai déjà eu la question il y a 5 minutes. Moi, si les conditions sont bonnes, c'est-à-dire la terre est chaude, il y a un peu d'humidité, parce que là, sous terre, il y a de l'humidité. Je préfère mettre un demi-arrosoir d'eau quand je les plante. Pour moi, ça va suffire pour du haricot. Ça serait la semaine dernière, je ne les aurais pas arrosés, je les aurais pas fait tremper, mais par contre, je les aurais quand même copieusement arrosés. Là, quand même, je pense que les conditions elles sont vraiment bonnes. Là, la terre, sous terre, 10 cm sous terre, c'est quand même plutôt gras qu'autre chose. Donc là, on ne va rien faire du tout. Donc l'haricot, il est arrivé en Europe en 1492, précisément. C'est Christophe Colomb qui l'a amené. Et heureusement qu'on avait les Incas qu'on a exterminés. Parce qu'ils nous ont quand même amené le maïs, la patate, la citrouille et le haricot. Sans eux, on mangerait des carottes, des panais, des épinards et des poireaux. Ah oui. Amérique centrale, c'est vraiment beaucoup de choses qu'on mange viennent de là. Et c'est ce qui explique aussi le développement des civilisations. La pomme de terre a permis à la civilisation européenne de se développer. Parce qu'on crevait la faim avant la pomme de terre en Europe. Et pourquoi les Mayas, les Aztèques, les Incas, c'était 7 siècles avant Jésus-Christ, donc il y a bientôt 10 000 ans, on était encore dans les cavernes, alors qu'eux, ils construisaient

0: déjà des choses formidables, mais parce qu'ils avaient ça. Et ça a permis à leur civilisation de se développer quand même. Parce qu'au début, le haricot, on le mangeait beaucoup en grains, parce que c'est comme ça que c'est nourrissant. Aujourd'hui, la mode, c'est de manger des tomates et des haricots verts. Donc le haricot, aujourd'hui, on le mange beaucoup plus en haricot vert qu'en haricot grain. Mais on y revient, parce qu'on prône beaucoup quand même la consommation des légumes secs. Cherchez mon mot. Voilà. Voilà. Donc voilà pour le haricot. Donc le haricot, il n'est pas très exigeant. Il n'est pas exigeant. On ne lui met pas de l'azote parce qu'il n'en a pas besoin. Donc le haricot, il fabrique l'azote dans ses nodulosités des racines. Il prend l'azote de l'air. Donc ce n'est pas la peine de lui en donner. Déjà, un truc à savoir. Donc si on met un engrais, on ne met pas d'engrais azoté. Pas besoin de mettre de fumier. Moi, je mets par exemple du compost. Là, il va vivre avec le compost que j'ai mis l'année dernière pour les pommes de terre. Il y a eu les pommes de terre, là. Et maintenant, je mets les haricots à la place. Donc, il va se contenter des restes. Voilà. Il aime la chaleur. Il est gélif. Et il aime l'eau au moment où il fructifie. C'est-à-dire, si vous ne arrosez pas assez le haricot vert quand il est petit, c'est pas très grave. Par contre, si vous arrosez pas assez le haricot vert quand il fructifie, il va être tordu, pas beau, boursouflé, comestible, mais pas beau. Si vous voulez avoir des beaux haricots verts, il faut le donner à boire au moment qu'il fleurit. Voilà. Et bien là, vous savez tout sur l'haricot vert. Donc c'est tout. On prépare bien le terrain, mais de toute façon, quoi qu'on mette par les mâches, on prépare toujours bien le terrain. On fait une belle raie bien droite. Moi, je me sers du butoir à patates, parce que le butoir à patates, chez moi, il sert à tout. Il sert à buter les patates, mais il sert aussi à faire des raies pour arroser. Et il sert aussi à faire des raies pour planter. Les haricots, planter les poireaux, pour tout, quoi. Même les choses, et puis avec un butoir à patates, on peut faire une raie de 10 cm de profondeur, de 5, de 15, de 6, de 4, selon comment on appuie, ou selon combien de fois on passe. Donc là, le haricot, je vais faire une tranchée d'à peu près 10 cm de profondeur, ce qui est bien trop. Je vais mettre mes haricots verts au fond, et je vais reboucher d'à peu près 3-4 cm de terre. Comme ça, on est l'été. Si dans 2 jours, il n'a pas fait orage, ou 3 jours, je pourrais déjà commencer à arroser tranquillement et l'eau va bien profiter. Ensuite, quand le haricot vert il va sortir, je vais commencer à gratouiller délicatement avec ma petite binette de part et d'autre pour qu'il soit bien beau, bien propre. Et à mesure qu'il va pousser, je vais me servir de la butte qui reste sur le bord pour le buter dans l'autre sens. Donc le haricot vert, il faut tout le temps le buter. Si vous ne le butez pas, il va s'avachir, il va traîner par terre, il sera malade et il ne sera pas beau. Et vous aurez des haricots verts salis. Alors que si vous le butez bien comme il faut, comme les patates, exactement pareil, eh bien vous aurez des beaux haricots verts tout propres. Je ne suis pas un maniaque, mais c'est mieux. C'est mieux. Voilà, on a tout dit sur l'haricot vert. Je sais, moi j'aime un raie, parce qu'avec une raie, on sait qu'ils sont tous plantés à la même profondeur. Pareil pour les patates. Et puis il y a deux façons. On peut faire un poquet, 3 ou 4 grains par 3 ou 4 grains, tous les 10-15 cm. Ou alors vous pouvez mettre, moi c'est mon école, moi je mets un grain tous les 3 cm, 2-3. Parce que des fois il y a du déchet, je préfère mettre tous les 2-3 cm et après si vraiment c'est trop dru, j'en enlèverai quelques-uns. Parce que si on met trop lâche et qu'ils sortent mal, on aura des manques quoi. Et après quand on a une belle raie d'haricots verts mais qu'il y a des haricots verts en tous les 30 cm, ça fait tache quoi. Voilà.
1: Ils sont souvent attaqués par les limaces dès qu'ils sortent. Là, vous avez les petites limaces.
0: Moi, pour les limaces, je ne mets rien. Alors, je remets des salades en suffisance. Comme ça, elles vont manger les salades. Et pendant qu'elles vont manger les salades, elles laissent tranquille le reste. Et c'est vrai qu'ici, je n'ai jamais mis aucun granulé à limaces et je ne mets jamais aucun produit aussi pour désherber. S'il y a deux produits que je ne mets pas, c'est les anti-limaces. À l'époque, je mettais quelque chose qui est autorisé, qui s'appelait du feramol. C'est, elle le mange, ça les rassasie, ouais. Sauf que ça les nourrit pas. Et elle meurt. Mais bon, il n'empêche que c'est un produit comme un autre, mais un produit de plus. Ouais. Et je me suis dit, essayons de ne pas mettre de produit. Et bien, depuis que je ne mets pas de produit, c'est pas pire qu'avant. Et je trouve quand même, globalement, moi, les limaces, elles me mangent surtout les salades. Et il y en a pour tout le monde. Il y en a pour elles, il y en a pour moi. Et quand elles sont trop en limaces, mes salades, comme j'ai trop de salades, je les prends entières, les salades. Je ne les secoue pas, je les garde bien dans mon panier, là. Les poules. Et là, les poules. Et là, elles me font la fête. Hein. Il m'est même arrivé, les poules, j'en avais ici avant, de les lâcher ici avec moi. Je pioche, elles étaient dans mes pieds. Elle a mangé sous mes pieds. Elle a mangé ce qui les intéressait, quoi. Il n'y a rien de mieux qu'une poule.
2: C'est bien de mettre sous les arbres aussi,
0: quand il y a les carpocaps, voilà. Ouais. Elle mange les vieilles pommes, les trucs tombés, les choses comme ça, puis elle mange les insectes avec. Et c'est vrai que les poules, il n'y a rien de mieux. Donc voilà, donc on ne traite pas les limaces. Je ne sais pas comment on fait pour mettre la cendre ou les coquilles d'œufs autour des choses. Je lis beaucoup de choses, le piège à bière, tout ce que vous voudrez. Moi, je ne mets rien. Et le jardin, vous voyez, il n'est pas... Il est comme il est. Hein. De toute façon, tous les ans, il y a des choses qui réussissent bien. Puis il y a des choses qui ratent. Et puis, il faut avoir la philosophie de se dire « Cette année, j'ai raté mes fèves. »
2: Qu'est-ce que j'allais te demander ? Parce que le problème, c'est les pucerons.
0: Oui. Alors, je fais en sorte d'appeler les coccinelles au bon moment. Et cette année, les coccinelles...
2: Tu sais parler coccinelles, toi.
0: Ah oui.
2: Mais moi, il faut m'apprendre.
0: Ah ouais, mais non, mais là, c'est sûr que si tu parles pas coccinelles, ça va être dur. Hein. Moi, d'habitude, je laisse toujours mes pucerons arriver et dans la foulée, les coccinelles arrivent. Et cette année, comme les fèves n'étaient pas belles en plus, eh bien, les coccinelles ne sont pas arrivées. Elles ont dû se dire... voilà. Et du coup, ben, y a eu de la perte. En plus, elles étaient cramées par la chaleur. Et donc, j'ai eu presque pas eu de fèves, alors que d'habitude, j'en ai des pleins paniers. Mais la philosophie de la chose veut que...
2: j'en veux... Des capucines.
0: Mais je pense que cette année, il a tellement fait chaud. Oui,
2: les
0: capucines vont.
2: Il faut les planter loin de ce que tu...
0: Non, justement. Il faut planter les capucines partout. Comme ça, les pucerons vont manger les capucines parce que c'est ce qu'elles préfèrent. Et pendant ce temps-là, ils vont moins sur le reste. Aussi, pour éviter d'avoir trop de pucerons, et là où je crois que c'est enlever l'azote de nos engrais. Parce que l'azote, quand vous avez des fois des gens qui ont des beaux rosiers, tout beaux, mieux que ceux du commerce, avec des tiges bien grandes, translucides, des feuilles bien parfaites, bien luisantes, et bien vertes, et bien tendres, c'est parce qu'il y a trop d'azote. Parce que là, l'engrais liquide, hein, azote. Alors vous avez des plantes hyper belles, hyper grandes, qui poussent hyper bien, hyper mal, mais hyper bien, et bien les pucerons, ils iront toujours sur ça. Et de diminuer la quantité d'azote, fait en sorte de lutter contre les pucerons.
1: Il y a de la fumée de poule zéro. Hein.
0: Ouais, mais il n'y aura jamais beaucoup de fumée assimilable par les plantes. Mais moi, ce n'est pas mon optique. Moi, j'apporte l'automne pour qu'il y ait... Il faut laisser le temps au temps. Voilà. Quand je vois les gens mettre de l'engrais, on plante un petit peu d'engrais. On plante un petit peu d'engrais. On plante, mais même bio. Hein. C'est vrai. Et ça veut dire que notre concept, c'est de faire pousser cette plante-là. Mais à côté, on s'en fout. Il vaut mieux donner à toute sa terre, parce que l'année d'après, vous savez pas où vous mettrez les plantes, vous les mettrez juste à côté. Et donc, comme vous travaillez avec un recul de plusieurs mois, voire de plusieurs années, eh bien, il faut la nourrir entière, la terre. Il faudrait même nourrir un endroit où vous faites une jachère. Tant pis. C'est pas tant pis. C'est que vous nourrissez votre terre. Et tant que votre terre reste vivante, les choses pousseront.
1: Je mets sur les...

0: entend la catégorie, la variété, que j'ai semé à peu près mi-mars. Donc voilà, donc mi-mars, il faut quand même 3 gros mois avant de pouvoir les repiquer. Donc ça demande un peu de patience. Je les ai désherbés déjà 6 ou 7 fois quand même. Donc il faut un peu de patience dans tous les sens du terme. Voilà. Donc moi, alors déjà, on va prendre les endroits où il y en a des un peu plus gros. Ce qu'on va faire, on va en arracher pas mal. Hein. Qui en veut ?
1: Moi, j'en veux bien. S'il y en a, j'en veux bien.
0: Ça, c'est vraiment la taille idéale. Il faut que ça soit comme un petit crayon. Déjà là, ils sont pas mal. Ils pourraient être un peu plus petits, un peu plus gros. Bon, voilà. Moi, ce que mon père faisait, il en arrachait plein. Après, on les met... Oui. Et on les met tous à la même taille, comme ça. Et comme ça, ça permet ensuite de les habiller. La dame, elle sait faire, elle va faire. Hein. Les habiller, c'est-à-dire on coupe la racine. Moi, je laisse...
2: Comme ça ?
0: Moi, je fais plus court. Je fais 1,5 cm de racine. À partir de la base.
1: Oula, ça fait court ?
0: Oui. 1,5 cm. Là, on est à 2,5 cm, mais c'est pas grave.
1: Et là ?
0: Et là, je coupe à peu près à moitié le poireau.
1: Là.
0: Voilà, voilà.
1: Et je le mets n'importe où, là.
0: Voilà. Et bien, comme ça, on fait ça.
1: Et on praline ou pas ?
0: Non, c'est pas la praline. Je
1: praline
0: pas.
1: On praline pas.
0: Voilà. Voilà, ben, on va pas trop s'embêter. Hein.
3: Ça a été semé quand, ça,
0: hein ? 15 mars. Donc là, tu peux, si tu veux, trier les beaux des moins beaux. Hein. Parce qu'il y en a quand même assez.
1: On le fera en repiquant.
0: Si tu veux. Vous voyez la terre d'Ispagnac, au bord du Tarn ? C'est vraiment, on les prend comme ça. Voilà. J'ai arrosé, mais quand même. C'est, voilà. On peut même se dire, tu vois, des fois, si on veut, voilà, on l'aide un peu. Comme ça, bien alors. Combien il y en a qui en veulent ?
4: Moi, j'en veux bien
1: quelques-uns, oui.
0: Ben, voyez, il y en a quand même un petit millier. Là, il m'en faut 80 aujourd'hui, puis peut-être que j'en garderai. Ceux-là sont un peu plus petits. On va les laisser comme ça dans 15 jours, 3 semaines. J'en replanterai une 50aine si j'ai une place ailleurs. Comme ça, avec un peu de chance, certains arriveront avant d'autres. Et comme ça, j'en aurai à deux endroits. Et puis, il y a peut-être des plus précoces et des moins précoces.
3: Même à proximité des haricots.
0: Je suis incapable de le dire. Là, ils vont être tout seuls. Là, j'ai recyclé un endroit où il y avait des asperges là. Et plutôt que de rien mettre, je me suis dit tiens, mais tu vas mettre tes poireaux. Là, ils étaient plus éclaircis, ils sont déjà plus beaux. L'éclaircissage, c'est un des secrets du jardinage. Hein. On n'éclaircit jamais assez. Il faut semer le plus clair possible, quoi qu'on sème, et éclaircir le plus possible. Même les salades, quand vous en semez 1000. Donc 1000, c'est 950 de trop. Donc il faut en enlever 95% de ce qui sort. Et si vous en laissez 1000, vous n'aurez rien. Si vous en laissez 50, vous en aurez 30. Parce que c'est ça, vous pourrez nourrir tout le secteur. Ah, mais c'est encore 400 de trop. Moi, j'essaye. Alors, c'est dur, les salades. Hein. Mais vraiment, d'être léger. Alors, peut-être que j'en mets que 200 ou 300. Il va en sortir 100. J'en enlève 50, il m'en reste 50. Et regarde l'arrêt, là, les grosses salades. Il y avait 14 salades, là. 14 salades, j'en ai laissé 7 monter. Parce que j'en avais là, j'en avais ailleurs, j'avais des sucrines, j'avais des... Alors, une salade, il faudra mettre 12 une fois par mois. C'est tout. Ou alors, c'est qu'on veut vraiment en donner beaucoup aux voisins. Mais après, c'est un choix. Là, ce qu'on pourrait faire, hein, avant de trop attendre, on pourrait déjà planter ça. Et après, parce qu'ils vont vite sécher, ils vont vite prendre des coups de soleil, là.
1: C'est trier les plus gros, quand même.
0: Ouais, mais sinon, on va... Parce que les plus fins, oui.
1: Et ouais, quand même.
0: Mais ils se valent, quand même. Il n'y a pas beaucoup de... On ne met pas les fins, disons. De toute façon, il y en aura assez des gros pour tout le monde.
1: Non, mais quand même.
0: Donc... On va déjà planter ici ce qu'on a préparé, qu'on a habillé. Et après, quand on aura fini notre travail, on en reprendra d'autres pour les ceux qui en voudraient à la dernière minute, quoi.
1: Ce que je fais quand je les plante, comme après pour les sarcler, c'est plus facile. Ils font les feuilles comme ça là, et alors je les mets tous dans le même sens pour pouvoir passer après ma binette sans les abîmer.
0: Tu crois qu'il y en a 80 là? À peu près, hein. Marie fait 10 mètres, on va les mettre. Marie fait 8 mètres.
1: On va lui laisser les plus gros.
0: Non, mais surtout qu'on va en prendre d'autres après, il y en aura des gros pour tout le monde. De toute façon, après, on va les mettre dans des sopalins pour pas qu'ils se... Ouais, parce que là, ils vont se dessécher très, très, très vite. Hein.
2: Non, mais ça, c'est pas ce qu'on va mettre.
0: Ah, c'est pour moi. Ah, très bien. D'accord, très bien.
1: Ça, c'est pour planter, là, tout de suite.
2: Ouais, ouais.
1: Qui en verra encore?
0: Ah, on n'est pas? Ah, ouais, je... C'est détrié, ça?
1: Ça, c'est des gros, un peu.
0: Voilà, hop.
1: Là, c'est petit, petit, quand même. Pour les emporter, il vaudrait mieux les praliner un petit peu, peut-être.
0: Mais on va les mettre dans du sopalin et on va les mettre dans du journal.
1: Ah oui, le journal, c'est impeccable.
0: Voilà. Sopalin mouillé, journal, tu peux les garder 3-4 jours.
1: C'est une très bonne chose.
0: Ah, mais oui, moi je. Je pense que ça va aller pour
4: moi. Je vois que tu les mets dans le même sens.
0: Je me demandais si on les mettrait. Face au sud ou face au nord.
2: Alors, comment ça serait le mieux?
1: Il est où?
0: C'est comme on veut. Mais là, vous les exposez au sud. Alors, c'est vrai que la serre les protégera des excès de chaleur, parce que la serre fait de l'ombre aussi un peu. Mm. C'est pour ça que là, il y avait une raie d'asperge qui avait 10 ans, que j'ai enlevée. Et donc, je me suis dit, tu vas mettre des poireaux à la place. Là, je pense, moi perso, je pense qu'on va les serrer un peu plus.
2: Ah, on les serre plus?
0: Tous les 10. Voilà, tous les 10. Ouais. Tous les 10, c'est bien.
1: Tous les 10, c'est
0: bien. 10 cm.
1: Là, c'est 5.
2: Là, c'est trop simple.
0: Oh, là, t'es 8, là. 8 et demi. Après, moi, je suis pas chiant. Je préfère serrer que trop lâche. Moi, j'ai pas envie. Le but, c'est pas d'avoir des très, très, très, très gros poireaux. Voilà. Sachant qu'il y en a quelques-uns qui péricliteront parce qu'il y aura des vers dedans, des choses comme ça. Donc, bon.
5: Tu leur mets pas de compost au moment de la plantation?
0: Non. Parce que c'est vrai que là, ils sont dans une raie d'asperges. Et tous les ans, je rajoutais du compost, du sable, et voire un peu d'engrais en grain, là, d'engrais bio. Là, précisément, et vous voyez que c'est très enrichi. En plus, les asperges avaient périclité, donc là, cette année, elles n'avaient pas mangé ce que je leur avais donné. Donc là, ils vont profiter de finir les restes.
6: J'ai des petits problèmes dans ma plantation. Pourquoi ça pousse pas?
7: C'était les conseils de Jean-Jacques, le jardinier d'Hispagnac.

Musique de Carlo Gesualdo, un compositeur qu'on n'écoute pas souvent à cette antenne, va occuper la première partie, la plus grande, de cette émission Mi bémol. Il y aura de la musique de Gesualdo et aussi un de ses contemporains, Ascanio Maione, qui a écrit pour le clavecin, l'orgue, l'harpe, une musique vraiment étonnante et tout à fait admirable, que nous écoutons alternativement avec la musique de Gesualdo dans ce coffret de deux disques que nous devons au label Zigzag Territoire, le Concerto Soave, et placé sous direction de Mara Galassi et Jean-Marc Heim. Alors c'est une musique qui n'est pas toujours simple à écouter, Gesualdo, souvent dissonante, composée à une époque où ça n'allait pas de soi de composer de cette manière. Avec Gesualdo, nous sommes à la fin du XVIe et au début du XVIIe siècle, c'est-à-dire que c'est un contemporain de Monteverdi, une génération juste avant Monteverdi. Alors, des dissonances qui se résolvent, d'autres pas, et puis d'autres qui mettent du temps à trouver une résolution. Un petit mot juste d'explication à propos de ce terme résoudre, résolution. On n'est pas dans les mathématiques, dans les axiomes, vous inquiétez pas, on va écouter de la musique. Simplement, donc, un terme technique en musique, en harmonie précisément, par lequel on qualifie donc la fin d'une tension, hein, y a un moment de tension harmonique avec des dissonances, et alors on se dit que à l'écoute de ces tensions, de ces dissonances, que c'est agréable à écouter, mais qu'il faudrait quand même un petit moment de calme, ce moment de calme, de quiétude, par un accord beaucoup plus simple, beaucoup moins élaboré, qu'on appelle donc la résolution. Alors ce phénomène de tension, il n'existe pas qu'à l'époque de Gesualdo dans l'histoire de la musique, on le retrouve notamment, c'est loin d'être le seul, mais c'est celui qui vient à l'esprit immédiatement, Wagner, dans des opéras comme Tristan et Isolde, Parsifal, je pense particulièrement à Tristan et Isolde, qui consiste finalement en plusieurs heures de succession d'harmonies, de dissonances très très belles, mais très rarement, j'insiste, résolues. Nous allons écouter ce Concerto Soave. Je vous donne les noms, mais je ne vais pas vous donner le nom des œuvres parce qu'il y en a quand même beaucoup trop. Il y a deux disques dans ce coffret Zigzag Territoire, un disque de Motet et Capriccio, et puis des madrigaux et Capriccio, pour évoquer cette alternance entre la musique du compositeur Gesualdo et son contemporain Ascanio Maione. Donc, globalement, un disque de Motet, un disque de madrigaux. C'est dans le premier disque de Motet que j'ai choisi de faire écouter quelques extraits de ce très très très très bel album intitulé Tribulazione. Nous sommes dans le pathos, nous sommes dans la douleur. Maria Cristina Kier, soprane, Rosa Dominguez, soprane, Pascal Bertin, contre-ténor, Luis Villamajo, ténor, Raffaele Giordani, ténor, Daniel Karnovic, basse, Mara Galassi, harpe, Jean-Marc M, orgue, clavecin et aussi direction. Alors voilà donc, nous allons écouter les 8 premières pages de ces motets et capricci. Je vous laisse tout de suite pour cette musique de Gesualdo et aussi de Maione en compagnie du Concerto Soave avec Jean-Marc M comme directeur principal.

à Jean-Marc M. de l'orgue, du clavecin, qui dirigeait cet ensemble Concerto Soave. Je vous ai fait écouter les 8 premières pages du premier disque de cet album Tribulationem, consacré à la musique de Gesualdo, et vous l'avez entendu alternativement de la musique de son contemporain Maione, un disque qui s'intitule, un coffret plus exactement, qui s'intitule Tribulationem, coffret plutôt que disque, puisqu'il y en a deux, un disque de motet dont nous venons d'entendre plus de la moitié, et puis un disque aussi consacré à des madrigaux et aussi des capriccio. Nous allons terminer avec une dernière partie, toujours dans la musique baroque, 2 siècles d'orgue à la chapelle du château de Versailles pour écouter un très très bel enregistrement de musique d'orgue cette fois et de musique française. C'est de la musique de François Couperin que nous allons entendre sur un instrument d'une très très grande beauté. Vraiment, il y a des couleurs exceptionnelles. Je vous donne juste une petite idée du projet de ces deux disques qui constituent cet album. Il y a de la musique française de Nicolas Lebègue, de Jacques-Denis Tomelin et de Guillaume-Gabriel Niver. Je ne sais pas si ces compositeurs du XVIIe siècle vous disent quelque chose. Ils sont interprétés, ces compositeurs, leur musique est interprétée par Jean-Baptiste Robin. Il y a plusieurs organistes dans ce très très bel album, 2 siècles d'orgue au château de Versailles, dans la chapelle royale du château de Versailles. Et puis, il y a aussi un autre organiste, François Espinasse, c'est celui que nous allons entendre aujourd'hui dans quelques extraits de la messe propre pour les couvents de religieux et religieuses, composée en 1696. Nous sommes donc à la fin du 17e et toujours à Versailles. François Espinasse, donc, qui interprète lui aussi des extraits. Alors aujourd'hui, ce sera des extraits d'extraits. Et puis, il y a aussi dans le deuxième disque des œuvres interprétées par l'organiste Michel Bouvard, des œuvres de Louis Marchand. Et aussi Frédéric Desenclos qui interprète Jean-François Dandrieux, Claude Bénigne Balastre et Louis-Claude Daquin. Voilà donc de la musique, extrait de cette messe propre pour les couvents de religieux et religieuses de François Couperin, interprété par un autre François, beaucoup plus proche de nous dans le temps, François Espinasse. Nous entendrons un extrait du Gloria, un extrait du Sanctus et un extrait de l'Agnus Dei, de cette messe propre pour les couvents de religieux et religieuses de François Couperin.

illustrer et saluer en même temps la publication chez Alpha, ça j'avais oublié de vous le dire, chez Alpha, de ce coffret intitulé « Deux siècles d'orgue à la chapelle royale du château de Versailles » avec les interprètes suivants, Michel Bouvard, Frédéric Desenclos, François Espinasse, Jean-Baptiste Robin, qui illustrent donc vraiment toute cette grande musique ici pour l'orgue, composée donc au XVIIe siècle au château de Versailles pour l'orgue magnifique. Vous avez entendu cet orgue sur lequel il jouait finalement. Il a été restauré bien sûr depuis, mais enfin, quand même, c'est un orgue fabuleux. C'est émouvant d'écouter cette musique qu'il s'écoutait au XVIIe siècle. Nous venons d'entendre, interprété par François Espinasse, de François Couperin, extrait de la messe propre pour les couvents de religieux et religieuses, le cromorne sur la taille. Ensuite, nous avons écouté aussi l'élévation tierce en taille, appartenant donc au Sanctus. Et puis, de la News Dei, nous avons entendu le plein jeu. Merci beaucoup. Je vous laisse donc dans cette méditation que nous venons d'entendre avec ces extraits de François Couperin. Je vous laisse donc en compagnie de mes autres amis qui ont donc des choses à vous dire, à vous faire écouter aussi, puis surtout laisser parler leur cœur dans ces émissions qui vont prolonger mi bémol. Au revoir et à très très très bientôt, chers amis.

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2: Bonjour à toutes et à tous. Ouvrons ensemble nos fenêtres musicales sur les couleurs du monde. Je vous propose de nous arrêter en Palestine à la rencontre d'une voix chaude et puissante, celle de Monem Adouane.

Monem Adouane Alouzoubia. Né dans la bande de Gaza, Monem Adouane chante depuis son enfance. Il chante le répertoire classique et populaire arabe. À l'université de Tripoli, il compose des musiques à partir des poèmes d'auteurs arabes et palestiniens.

Monet Madouane, Tala. De sa voix chaude et puissante, Monet Madouane poursuit depuis 1994 une carrière internationale sur les scènes européennes et méditerranéennes, dont l'Olympia. En 2016, il travaille sur un opéra commandé par le Festival d'Aix-en-Provence et met en musique la fable, la colombe, le renard.

Monem Adouane Yama. Vous venez d'entendre Couleur du Monde, une émission proposée par Pierre Gallet, consacrée à Monem Adouane. On se retrouve bien vite. D'ici là, prenez soin de vous.

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1: Il y a en Méditerranée une île belle comme un bijou antique dans un écrin d'azur. Ancrée au large des côtes génoises, elle est facile à reconnaître, fière comme un point levé, montrant du doigt pour l'éternité ceux qui l'ont fait souffrir. Si vous avez la chance d'arriver par bateau, soleil couchant, vous verrez d'abord une montagne cascadant vers la mer dans un drapé rugueux d'un cabillaud de mauve. Et vous saurez alors qu'une terre peut avoir un parfum. Un parfum

accrochés à la montagne, perchés sur des rochers, comme des vigies qui scrutent l'horizon d'où, depuis la nuit des temps, sont venus tous les malheurs. Les villages sont le dernier refuge de l'âme corse. Ici, tout homme est paysanne, fait de la même pierre que ces églises polychromes où le roman le dispute aux Byzantins. Ce pays de brame et de lumière ressemble au chant de ces bergers qui évoquent les tourments d'ici-bas et dont le regard cherche encore une réponse.

Ici le maître mot est le mot respect. Peut-être parce qu'ici on sait ce que veut dire ne pas être respecté. Et pourtant, en 2000 ans d'invasions plus terribles les unes que les autres, à tous les hymnes belliqueux imposés par les différents occupants, les Corses ont toujours préféré un chant majestueux et profond. Quand ils l'entendent, ils se lèvent et se découvrent. Écoutez-le, c'est un chant d'amour.

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0: que vous venez d'entendre, ce sont les Eagles. Alors, on va pas faire une émission sur le groupe Eagles, un groupe des années 80. Vous connaissez peut-être cette chanson, mais surtout Hotel California, évidemment, 6 minutes 30, hein, dans un LP magnifique. Mais cette chanson est l'histoire d'un état, est l'histoire d'un rêve, peut-être, d'une vraie révolution. Et aujourd'hui, on attend un peu une sorte de révolution, une utopie. On l'a peut-être perdu de vue un peu partout, en France bien sûr. Puis on aimerait aussi qu'outre-Atlantique, on ait aussi cette idée de nous faire rêver de nouveau. Ils ont peut-être fait rêver le monde à leur époque, mais la flamme a été éteinte. On est avec Bernard Béranger, bonjour.
1: Bonjour.
0: Alors quel rapport avec vous ? Eh bien parce que vous venez de sortir un ouvrage aux éditions L'Archipel, La controverse de Faraway Lodge, le refuge de cet espace qu'est le Rhode Island, avec une préface de Thomas Snegaroff. Vous avez bien connecté avec Thomas Snegaroff hein, sur cette histoire, sur ce passage des États-Unis.
1: Ben oui, j'ai eu l'occasion de le rencontrer quand il est venu à Avignon jouer une pièce de théâtre. Ça a matché très vite et je lui ai demandé de faire une préface. Il l'a faite et il a fait un texte magnifique. Il a peut-être cru plus que moi au bouquin. Et voilà, oui, ça reprend tout un travail de recherche sur ce qui se passe aux États-Unis aujourd'hui, comprendre les racines de ce pays qui est à la fois extraordinaire et puis terrible, qui baigne dans l'amour et dans la violence. On veut essayer de le comprendre parce que il nous interpelle. Et l'histoire de mon livre démarre alors que l'Europe est encore dans les ténèbres, les lumières n'ont pas encore brillé, Voltaire et Rousseau n'existent pas encore, et pourtant un pasteur anglican qui va devenir puritain, chassé d'Angleterre, trouve refuge dans le Nouveau Monde. Ce qu'il va découvrir va l'amener encore une fois à partir, à s'exiler, et cette fois-ci des colonies. Il est banni et il va trouver refuge chez les Indiens.
0: Et après, toute l'histoire d'une création, d'une utopie, effectivement. Alors, à une époque où on a les Black Matters aux États-Unis, à une époque où aussi il y a toujours l'inégalité, surtout salariale, entre les femmes et les hommes, à une époque où des formes d'esclavage existent encore, où la discrimination est encore présente, eh bien, il y a 400 ans, on a commencé à réfléchir à ces situations, à ces sujets.
1: Oui, ça, c'est ce qui m'a impacté il y a une quarantaine d'années quand j'ai lu une biographie, un petit bouquin très simple, qui présentait cet homme, Roger Williams. Je me suis dit, mais c'est incroyable, comment il a pu cogiter tout ça? Comme je vous l'ai dit, ce que nous appelons les Lumières, les encyclopédistes, qui sont à l'origine des révolutions, hein, ils n'existent pas, quoi. Et pourtant, il va ouvrir des portes qui, pour nous, semblent tellement évidentes. Pas si évidente que ça, parce qu'elles sont quand même profondément remises en question encore aujourd'hui.
0: Alors, comme vous le disiez, Thomas Snegaroff s'est intéressé dans une chaude après-midi dans le Festival d'Avignon à votre sujet, parce que c'est un sujet qui peut soulever de vrais questionnements. Il y a 4 siècles, on s'est posé aussi ces questions, mais cela n'a pas abouti. Pourtant, le 4 juillet, qui est la référence, un des piliers fondamentaux pour la fête aux États-Unis de l'indépendance, pour vous, le second pilier est aussi cette rencontre où 5 hommes se sont rencontrés autour d'idées fabuleuses, étonnante, qui aurait pu changer même la face du monde.
1: Oui, parce que quand le 2e congrès américain nomme une commission pour rédiger la déclaration d'indépendance, ils vont avoir à peu près 15 jours pour la rédiger sous la houlette de Thomas Jefferson. L'idée du livre, c'est de leur faire rencontrer des personnages qui ont grandi au Rhode Island et qui ont été imbibés de cette utopie, de cette idéologie nouvelle. L'arrière-petite-fille de Roger Williams, Elizabeth Cranston, et un chef indien, qui est lui complètement fictif, qui viennent, qui vont les challenger, d'où la notion de controverse. Ça rappelle un peu ce fameux livre du XVIe siècle sur la controverse de Valladolid, à savoir est-ce que les Amérindiens du Sud avaient une âme, est-ce qu'ils pouvaient, etc., avec le pape qui est là et qui doit décider. Ces hommes vont être là en disant quel genre de pays va-t-on accoucher. Et ces deux personnages les supplient, leur présentent l'histoire du Rhode Island, en leur disant « Faites en sorte que le nouveau monde que vous allez créer soit vraiment nouveau et soit vraiment ce que vous allez déclarer dans la déclaration d'indépendance, c'est-à-dire le droit au bonheur pour tous. » Qu'est-ce qui est compris dans ce « tous » ? Hélas, il faut bien le reconnaître, le « tous » pour cette commission, pour le congrès, pour les siècles qui vont suivre, le « tous », c'est l'homme blanc américain. Exit la femme, exit l'amérindien, exit l'homme de couleur venant d'Afrique.
0: Et si en 1776, la face du monde avait changé parce qu'on aurait pu peut-être entendre des hommes qui se sont rencontrés autour d'un projet incroyable, un projet qui est presque actuel, Bernard Béranger, la femme a la même hauteur que l'homme de couleur ou la femme de couleur a la même hauteur que le blanc qui arrive et qui crée les États-Unis. l'écologie aussi, parce que les terres appartiennent à tous et à chacun. Enfin, ces sujets, on a l'impression qu'il y a quelques siècles, et dans votre ouvrage, qui est aussi un roman, on aurait pu déjà déceler ce que sont les mots MAUX d'aujourd'hui.
1: Oui, la question en filigrane, c'est aujourd'hui, c'est quoi notre monde ? Le monde que nous léguons à nos enfants ? Peut-être pour la première fois, une génération va avoir conscience que le legs qu'il fait à leurs descendants est moins bien que celui qu'ils ont reçu. Et ça, c'est quand même un drame qui crée chez la jeunesse une angoisse existentielle profonde, sourde, invisible même. Ce livre se veut aussi une grande porte ouverte vers le futur, un futur désirable, en se disant que ce qu'a été le Rhode Island en 1635 et jusqu'en 1670-80, ce qu'ont été les États-Unis avec toute cette nouveauté, cet enthousiasme, tout cet espoir qu'il a suscité, rien n'est perdu. Il suffit de revenir à nos fondamentaux.

0: Bernard Béranger, Roger William vous a touché par son parcours, mais c'est un peu vous aussi peut-être qui êtes touché par des sensibilités, par des principes communs. Vous avez beaucoup voyagé aussi dans votre vie, vous avez été sensible. Vous nous disiez en fait c'est à la rencontre d'Amérindiens qu'il change son existence. C'est aussi un parcours que vous avez fait parce que personne n'a le même parcours. On est aussi conditionné, cadré. C'est en faisant ce parcours aussi, et dans votre ouvrage, on peut faire ce parcours de se dire « Ah oui, attends, cette personne, elle a aussi une culture, cette personne, elle a aussi une intelligence, cette personne, elle est capable de m'éclairer. »
1: Je crois que c'est la démarche de tout humain. L'humanisme, c'est une valeur qui, hélas, aujourd'hui est remise en question par des comportements que l'on a du mal à comprendre. Voir et reconnaître dans l'autre, quel qu'il soit, son égal, soi-même, peut-être qu'il faut toute une vie. En tout cas, on s'aperçoit que l'histoire est un long recommencement. On avance, on recule, on avance, on recule. On se demande si un jour, tôt ou tard, l'humain va comprendre qu'est-ce qui nous constitue, quelle est notre raison d'être, d'habiter cette petite planète perdue dans l'infini de l'espace, de voir les différences, nos différences réelles, profondes. Mais quand Roger William découvre la culture amérindienne, dans cet hiver où il va être recueilli par une tribu, il découvre toute la différence qui l'oppose à la culture anglaise et londonienne. Lui, c'est un anglais pur jus, mais il est capable d'avoir cette ouverture d'esprit qui n'est pas une ouverture du crâne, mais qui est vraiment une ouverture du cœur qui fait reconnaître dans l'autre. Il faut se mettre un peu à la place de ces hommes qui débarquaient dans ce nouveau monde. Ces hommes et ces femmes qu'ils rencontraient, c'était vraiment des créatures, mais c'était un autre monde. Mais reconnaître à travers cette différence, à travers des fêtes, des cérémonies qui étaient tellement, tellement différentes de cette Angleterre guindée duquel il est sorti, reconnaître son égal, son frère, sa sœur, c'est une démarche qui, moi, m'interpelle et qui me donne envie de continuer à cheminer et à grandir.
0: Eh bien, on va aller cheminer dans votre ouvrage « La controverse » de Powell Hodge, Bernard Béranger aux éditions L'Archipel, préfacé par Thomas Negaroff. Vous vous rappelez certainement, Bernard Béranger, de cette fête incroyable en 1789 pour le bicentenaire de la Révolution. On était un peu plus jeunes. C'était une fête incroyable. Mais au-delà de cette Révolution française, et pour être un peu moins franchouillard, on peut faire le lien parce qu'on est dans les mêmes époques, hein, 1700 et quelques. Mais ça veut dire, quand on est français, on se dit on a tout inventé. Ça veut dire qu'il y a eu de vrais réveils quand même, de réveils de conscience. Ailleurs, en France peut-être ça a marché, on n'en est pas tout à fait sûr, je ne sais pas ce qu'on garde de cette Révolution française, mais au-delà du franchouillard, ce côté aussi de regarder un peu ailleurs, il y a eu des choses qui ont été pensées.
1: Autant nous avons sanctuarisé des gens comme Voltaire, Rousseau, les encyclopédistes, avec le siècle des Lumières, autant les lumières qu'a fait briller Roger William ont été mises sous le boisseau. Et moi, c'est ce qui m'a aussi interrogé. Pourquoi ce silence ? Il est un tout petit peu connu comme étant le père de la séparation de l'Église et de l'État, mais les avancées qu'il a fait dans d'autres domaines...

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1: On fête les 200 ans de la photographie cette année. À cette occasion, le musée Soulages de Rodez, dédié au peintre maître de l'Outre Noir, accueille tout l'été l'œuvre du japonais Hiroshi Sugimoto. Maud Marron-Rougevotsky, directrice du musée.
2: C'est un artiste qui a réinventé le médium photographie, qui aujourd'hui est considéré comme l'un des plus grands photographes mondiaux. Et donc, il va créer de très grands tirages, travaillant autour de la question de la mémoire, du temps, du paysage, questionnant en fait notre rapport à ce paysage, essayant aussi d'imaginer un monde sans l'homme. Une manière aussi de concevoir l'œuvre dans son espace, comme une déambulation, comme une promenade, comme un parcours, en intégrant vraiment l'architecture, la lumière à l'œuvre. Hein, c'est vraiment partie prenante du dispositif. Et puis un travail sur l'ombre et la lumière, sur l'horizon, sur les notions d'infini qui réunissent les deux artistes qui ne se sont pas rencontrés et qui font partie de deux générations et de deux continents très différents.
1: Et une œuvre de Sugimoto souvent éloignée hein, de l'idée ou même de la pratique que l'on a de la photographie. Marc Feustel, spécialiste international de la photographie japonaise.
3: En effet, Sugimoto, même si son travail est toujours photographique, il est souvent dans un processus de détournement de ce qu'est la photographie. Quand on pense à la photographie, les photos qu'on prend tous avec nos téléphones, c'est des images instantanées. C'est juste un instant.

0: qui est figé, qu'on peut garder. Mais Sugimoto, au contraire, dans ces images, c'est souvent pas le cas. Par exemple, ici, on se trouve devant les seascapes, donc les paysages de mer de Sugimoto, qui sont parfois des images réalisées en un trentième ou un soixantième de seconde pour les images qui sont prises de jour. Mais il y a des images qui sont prises de nuit, qui sont prises sur plusieurs secondes, plusieurs minutes. Donc c'est des choses qui sont impossibles pour nous à voir de l'œil nu. Il y a d'autres exemples aussi dans l'exposition où ce sont des photographies, mais où il n'y a pas d'appareil photo qui intervient. Il y a une série d'œuvres où Sugimoto, de sa main, va écrire un poème sur un papier photographique en utilisant la chimie photographique. Effectivement, ça peut être très déboussolant de se dire qu'on est toujours confronté à de la photographie dans plusieurs cas où on a l'impression d'être dans un médium qui est différent.
1: Sugimoto, reprendre la mélodie, c'est le titre complet de l'exposition temporaire d'été du musée Soulages, est à voir jusqu'au 13 septembre à Rodez. Ce numéro de 180 secondes a été réalisé par CFM Rodez pour l'Assemblée régionale des radios associatives dans le cadre d'un partenariat avec la région Occitanie-Pyrénées-Méditerranée.
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2: Bonjour à tous, je suis Florence de l'Office de tourisme Destination Pays d'Isère Pont du Gard et je vais vous partager les grands événements à venir. Tous les lundis et vendredis du mois de septembre, visite du centre historique d'Uzès dans le cadre des visites guidées d'Uzès, ville d'art et d'histoire. Connaissez-vous la fabuleuse histoire de l'un des plus beaux écrins architecturaux du Gard? La cité d'Uzès, premier duché dans l'histoire de France, recèle un patrimoine exceptionnel, riche de 1000 trésors. Laissez-vous conter son histoire? Billetterie auprès de l'Office de tourisme Destination Pays d'Uzès Pont du Gard. Tous les mercredis et dimanches du mois de septembre, visite commentée Uzès Exposition 5, la métamorphose. Suivez la visite guidée complète de la 5e édition d'Uzès Exposition, Uzès la métamorphose, mémoire d'une ville, pour connaître l'histoire de la ville et sa transformation. Le 5 septembre, forum des associations à Uzès. Rendez-vous traditionnel avec les activités proposées par les associations culturelles, caritatives et sportives d'Uzès. Le forum des associations, organisé par la ville, dévoile le tissu associatif usécien et vous donne rendez-vous à la rentrée. Près de 70 associations sportives et culturelles vous attendront sur place. Toujours le 5 septembre, forum des associations de Collias. Venez découvrir le forum des associations de Collias, un événement incontournable pour rencontrer les acteurs locaux de votre commune. Rendez-vous pour explorer toutes les activités disponibles. Le 6 septembre, dimanche d'Uzès, journée des plantes et ses dérivés. Venez flâner pour la journée des plantes et ses dérivés sur la place aux herbes. Au programme, des rencontres consacrées aux créateurs, pépiniéristes, horticulteurs, décoration d'intérieur. Venez trouver vos idées d'inspiration pour composer votre intérieur floral en terrasse ou au jardin. Toujours le 6 septembre, forum des associations à Remoulins. Le rendez-vous incontournable de la rentrée et de retour dans le village. Sport, culture, loisirs, solidarité. Au forum des associations, il y en a pour tous les goûts. Toujours le 6 septembre, rendez-vous du Jardin d'Alix. Le Jardin d'Alix vous donne rendez-vous pour une matinée gourmande autour de la cueillette de fruits et légumes de saison. La thématique, ce jour-là, les oignons doux. Au programme, cueillette sur l'exploitation, déjeuner à l'ombre des oliviers et marché de producteurs et artisans sur exploitation. Le 9 septembre, sortie nature, des cailles de lumière à Sanilac et Sagriès. Les reptiles font l'objet de beaucoup de fantasmes et de peurs. Venez changer votre regard sur ces animaux discrets, craintifs et inoffensifs au cours de cette sortie nature. Le 11 septembre, conférence Noire cuisine, polar et gastronomie. Nourriture et romains policiers font bon ménage. Du poison au festin, des habitudes des enquêteurs aux indices cachés dans l'assiette, l'alimentation est un ingrédient clé du polar. Une conférence présentée par Thierry Caquet, rendez-vous à la médiathèque d'Uzès. Toujours le 11 septembre, théâtre des gens intelligents. David annonce sa décision de se séparer de Chloé, semant le trouble dans le cercle d'amis. S'ensuit une série de situations savoureuses où les personnages, persuadés d'être particulièrement intelligents, tentent de rationaliser leurs émotions. Pour cela, rendez-vous à Remoulins. Du 11 au 13 septembre, Émergence, Festival de l'eau à Aramon. 5 ans déjà que le Festival de l'eau a pris sa place mi-septembre dans la commune d'Aramon. Pendant 3 jours, le rendez-vous est donné pour profiter d'une programmation qui réunit des scientifiques, des artistes, des expositions de photographie, des stands pour comprendre, cuisiner, réparer, un marché de producteurs bio et engagés, des balades en pleine nature à pied ou à vélo, une programmation dédiée au jeune public, spectacles, films d'animation, jeux, maquillage et des concerts. 3 temps forts pour 3 concerts avec des artistes phares des musiques du monde. Le 12 septembre, rencontre et dédicace avec Feli Yoka à Uzès. Venez rencontrer Feli Yoka pour une séance de dédicace du livre de Lubumbashi à Uzès, l'itinérance d'un enfant relevé par la vie. Vous pourrez également acheter son livre sur place. Les bénéfices des ventes seront intégralement donnés au profit de l'orphelinat Tanjona à Madagascar. Toujours le 12 septembre, atelier cuisine, mes plats de la semaine prêts en 3 heures. 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Une cuisine pratique, créative et joyeuse. En quelques heures, apprenez à préparer plusieurs repas maison savoureux et équilibrés à partir de produits de saison. Toujours le 12 septembre, atelier Constellation Astrologie à Uzès. Les constellations astrologiques sont des outils puissants et accessibles à tous. Elles facilitent la rencontre avec vos propres potentiels déjà disponibles en vous. Le 13 septembre, vide-grenier. Venez profiter du vide-grenier de Pouzillac, organisé au cœur du village. Découvrez entre 500 et 100 exposants, particuliers et professionnels, dans le cadre charmant des ruelles du village et de son château. Toujours le 13 septembre, dimanche d'Uzès, journée des créateurs. 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Venez découvrir cette journée des créateurs et d'artisanat d'art avec de nombreux exposants. 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Toujours le 13 septembre, Art Paillargue, 6e édition. 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Une quarantaine d'artistes sont attendus. Peintres, sculpteurs, céramistes, photographes, aquarellistes. Le tout dans le cadre pittoresque de la rue et du parc du château d'Art Paillargue. Toujours le 13 septembre, atelier Expression corporelle à Uzès. Cet atelier permet de vous connecter à vous-même et à votre corps, de lâcher prise, de libérer les tensions, de gagner confiance en vous et de poser un nouveau regard sur soi et de s'offrir un temps pour soi. 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
1: Et à la une de ce journal, un tsunami qui fracturerait le pays. Volodymyr Zelensky balaye à nouveau l'idée d'organiser des élections en Ukraine. Alors que le pays fait face à une intensification des attaques russes, pas de quoi perturber la journée du drapeau national qui se tient ce dimanche. L'actualité, c'est aussi l'Iran confronté à d'importantes difficultés économiques. L'aveu du président Massoud Pezeshkian à la télévision nationale. Vous allez l'entendre, il entend rester combatif dans le rapport de force avec Washington. La Chine investit massivement dans les énergies renouvelables, mais vous le verrez, l'énergie solaire notamment peut avoir des conséquences néfastes sur les écosystèmes. Et puis du football avec le Paris Saint-Germain qui débute sa saison de Ligue 1 ce soir sur la pelouse du Stade Rennais. Des drapeaux bleus et jaunes qui flottent à travers toute l'Ukraine. Le pays célèbre ce 23 août la journée du drapeau national, symbole de la liberté et de l'indépendance. Indépendance dont le 35e anniversaire sera lui célébré demain. Et alors que la guerre contre la Russie s'intensifie ces derniers jours, Volodymyr Zelensky a de nouveau rejeté l'idée de la tenue d'élections. Un tsunami qui fracturerait le pays, d'après le président ukrainien, qui répondait aux demandes répétées Emmanuel Chasse de son ex-ministre de la Défense.
2: Face à l'appel de Mykhailo Fedorov sur la tenue d'élections, Volodymyr Zelensky réitère la position du gouvernement ukrainien depuis 2022. La loi martiale, toujours en vigueur, proscrit la tenue d'élections en temps de guerre. Le président ukrainien rappelle que les conditions de sécurité nécessaires à la tenue d'un scrutin ne seront pas réunies tant qu'il n'y aura pas de cessez-le-feu. Il ajoute que les alliés de l'Ukraine n'ont pas non plus proposé de solution immédiate permettant au pays d'organiser des élections dans le contexte actuel. À cela s'ajoute la difficulté de permettre à tous les Ukrainiens de participer au vote alors que des millions d'entre eux sont soit réfugiés, soit déplacés internes, soit mobilisés sur le front. Du côté de la population comme du Parlement, les appels de Mykhailo Fedorov à la tenue d'élections ont suscité de l'inquiétude. Beaucoup craignent une déstabilisation supplémentaire du pays et ces déclarations n'ont pas trouvé de large soutien, y compris parmi ceux qui avaient manifesté pour son retour au ministère de la Défense. Emmanuel Chasse, qui est RFI.
1: 6 mois après le déclenchement de la guerre entre les États-Unis et l'Iran, le président iranien reconnaît que son pays traverse de nombreuses difficultés. Dans un discours à la télévision d'État, Massoud Pezeshkian a toutefois assuré faire tout son possible pour éviter que la situation ne s'aggrave. Situation économique avec le blocus sur les ports iraniens et les nouvelles sanctions annoncées par Washington. Malgré tout, il a voulu se montrer combatif. Écoutez-le.
3: Nous sommes engagés dans une guerre totale sur les plans économiques, militaires et sécuritaires. Trump affirme sans détour qu'il impose à l'Iran les sanctions les plus écrasantes ou les plus redoutables. Pour notre part, nous résistons et nous nous efforçons de servir notre peuple face à cette guerre inégale. L'Iran n'a pas seulement évité le sort du Venezuela, il est devenu une puissance qui a impressionné le monde par sa solidarité et son unité.
1: Le président iranien Massoud Pezeshkian, lui, est attendu demain à Téhéran. Le très influent chef de l'armée pakistanaise, dont le pays fait office de médiateur entre l'Iran et les États-Unis. La visite du maréchal Asim Munir s'inscrit dans les efforts continus du Pakistan pour consolider la paix et la sécurité régionale, écrit le ministère iranien des Affaires étrangères. Les territoires palestiniens à nouveau meurtris ce dimanche. Des frappes aériennes menées par Israël ont fait 3 morts, dont un enfant de 4 ans dans la bande de Gaza, d'après les services de santé de l'enclave. L'armée israélienne assure qu'elle visait un terroriste en Cisjordanie occupée. Là, c'est un adolescent de 14 ans qui a été abattu par un soldat israélien dans un camp de réfugiés près de Naplouse. L'actualité africaine à 16h04, temps universel, c'est la libération d'une 20aine de soldats maliens ce dimanche. Certains étaient détenus depuis plus de 3 ans par les rebelles Touareg, d'autres capturés plus récemment et le début du conflit entre la junte au pouvoir et la coalition Jnim FLA au mois d'avril. La libération de ces militaires s'est faite en échange de la libération de plusieurs civils détenus à Bamako. Enfin, en Guinée, un éboulement près de Conakry fait au moins 10 morts selon une autorité locale. Pas de bilan officiel à ce stade, mais le drame s'est produit la nuit dernière dans la grande décharge de Dar es Salaam, en banlieue de Conakry. Une masse de déchets s'est écroulée sur des habitations après de fortes pluies. Les secours poursuivent leurs recherches pour retrouver d'éventuelles victimes.
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1: Minuit et 5 minutes à Pékin avec un objectif neutralité carbone. D'ici 2060, la Chine investit massivement dans les énergies renouvelables. Preuve en est l'électricité produite à partir du charbon représentait moins de la moitié de la production nationale au premier trimestre 2026. Mais le recours à l'énergie solaire a aussi ses conséquences néfastes sur l'environnement, la diversité des espèces d'oiseaux notamment. C'est ce que souligne une étude publiée cette semaine dans Science qui s'est intéressée aux espèces présentes dans plus de 2000 comtés. Un dilemme écologique auquel il faut répondre intelligemment, préconisent les chercheurs. Juliette Pietraszewski.
4: Notre message n'est pas de ralentir la transition vers les énergies renouvelables, mais que le développement de l'énergie solaire prenne davantage en compte les enjeux écologiques. Cette déclaration de l'auteur de l'étude, Wiming Zhang, veut mettre les choses au clair. Ce chercheur et ses collègues ont observé les politiques chinoises d'expansion solaire, les conditions météorologiques, l'occupation des sols, les oiseaux, et les scientifiques sont arrivés à la conclusion suivante. L'expansion solaire est systématiquement associée à une diminution de la diversité aviaire. Même si l'effet est modéré, les oiseaux sédentaires et migrateurs ont tous deux connu un déclin significatif. À l'inverse, les espèces présentes dans les montagnes, territoires peu adaptés aux parcs solaires, n'ont pas été affectées. D'après les chercheurs, le développement des parcs solaires en Chine s'est accompagné de mesures obligatoires de végétalisation. Mais réalisées de manière trop homogène, celle-ci a en réalité conduit à une baisse de la qualité écologique. Le développement de l'énergie solaire peut donc, sans le vouloir, nuire à la biodiversité locale, écrivent les scientifiques. Ils appellent à un choix minutieux des sites d'installation, davantage de mesures de protection de la biodiversité, tout en continuant la transition énergétique.
1: Juliette Pietraszewski, fin du suspense en France pour Raphaël Glucksmann, invité ce soir du JT de TF1, le leader de Place Publique, devrait sans surprise annoncer sa candidature à la présidentielle 2027, candidature qui passera par une primaire organisée avec le Parti Socialiste. Lui s'était déclaré candidat dès le mois de mai. Le leader de la France Insoumise, Jean-Luc Mélenchon, était ce week-end dans la Drôme pour l'université d'été de son mouvement. Dans son discours de clôture, il a prévenu que les députés LFI censureraient le projet de budget 2027, projet porté par le gouvernement, un budget qui va aggraver tous les maux de l'économie française, selon le leader de la France Insoumise. Attendre la présidentielle pour adopter un budget, le choix du désordre, a pour sa part estimé le Premier ministre Sébastien Lecornu. C'est l'une des conséquences des vagues de canicule qui ont traversé la France cet été. 301 personnes sont décédées par noyade depuis le début de la saison. Bilan communiqué par le ministre des Sports et de la ministre des Sports et de la Jeunesse chez nos confrères de France Inter ce matin. Un chiffre en augmentation de 14% comparé à l'été dernier. Du football dans votre journal avec la reprise de la Ligue 1 ce week-end. Quelques résultats. Lille s'est imposée 2-0 tout à l'heure à Angers. C'est la mi-temps en ce moment au Havre qui reçoit Monaco. Les Monégasques mènent 1-0. Ce soir, ce sont les champions d'Europe qui entrent en piste. Le Paris Saint-Germain en quête d'un 6e trophée national consécutif. Les Parisiens lancent leur saison à Rennes, au lieu du Parc des Princes, dont la pelouse a été jugée impraticable suite aux canicules à répétition. Un changement qui n'arrange personne, Pauline Guillou.
5: C'est peut-être le seul caillou dans la chaussure du PSG en ce début de saison. Un match relocalisé en dernière minute à cause d'une pelouse abîmée. Le stade Rennais pas franchement emballé pour que le match retour se dispute à Paris. Bref, un imbroglio inattendu, mais bien loin d'inquiéter Paris. Après deux années d'un règne sans partage en France et en Europe, le PSG démarre une nouvelle saison avec la promesse encore d'aller tout gagner. Armé d'un effectif taillé pour les plus hauts sommets, un entraîneur toujours pas rassasié et un championnat sans véritable adversaire, on a du mal à voir ce qui pourrait faire douter Paris. Toujours porté par Ousmane Dembélé, Désiré Doué, Gvichak Varachtelia en attaque, rejoint cet été par le champion du monde espagnol Ferran Torres, assuré par un milieu de terrain redoutable, Paris reste sur le papier l'équipe la plus dangereuse. L'an dernier, seul Lens avait réussi à les mettre sous pression en réalisant une saison exceptionnelle. Vainqueur face au PSG lors du Trophée des Champions et pour leur première rencontre de Ligue 1, les Sang et Or ont déjà annoncé la couleur pour cette année. C'est donc au tour du Paris Saint-Germain d'entrer en piste, mais face à Rennes, c'est encore et toujours l'équipe à battre cette saison.
1: Pauline Guillou, et puis il se présentera sur le court du tournoi de Cincinnati à partir de 20h30, temps universel. Le tennisman français Arthur Fils va disputer sa première finale de Masters 1000. Ça sera face à l'américain Frances Tiafoe.
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1: Bonjour à toutes et bonjour à tous, ravi de vous retrouver pour Mondial Sport, l'émission de tous les exploits aux quatre coins du globe sur RFI. Avant la Coupe du Monde, on s'intéresse à quelques mythes made in USA. Après Tiger Woods et la NBA la semaine passée, un homme et un hommage à la une ce dimanche, le seul, l'unique, Chuck Norris. Champion sur les tapis, vedette sur les écrans, dont des productions musclées, alors pas toujours des chefs-d'œuvre, soyons honnêtes. Chuck Norris, incarnation pour certains détracteurs du bourrin à l'américaine, soutien de Trump, icône ironique de la culture numérique, mais également une source d'inspiration pour les pratiquants et les champions de taekwondo, MMA, kickboxing, j'en passe, et des meilleurs. Le Walker, Texas Ranger himself, maître dans le domaine des arts martiaux, révélé au cinéma aux côtés de Bruce Lee, excusez du peu, et figure de proue des sports de combat dans le 7e art, un domaine trop souvent mésestimé par la critique. Chuck Norris, disparu le 19 mars dernier, à l'âge de 86 ans, est pleuré un peu partout dans le monde, y compris en Afrique. Qu'on soit clair, ce n'est pas Mondial Sport qui consacre une émission à Chuck Norris, c'est évidemment Chuck Norris qui s'impose dans le domaine, dans le sommaire, pardon, de Mondial Sport ce dimanche.
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1: Bonjour, je vais vous présenter aujourd'hui une bande dessinée qui raconte l'incroyable sauvetage des enfants juifs de Vénissieux durant la Seconde Guerre mondiale. Il s'agit de l'album intitulé « Vous n'aurez pas les enfants » d'Arnaud Legouet-Fleck au scénario et Olivier Balèze au dessin, paru aux éditions Glénat en 2025. Cette BD est une adaptation fidèle du livre de l'historienne Valérie Porteret, qui signe ici la préface et la postface à travers un dossier très complet et instructif. Dans la préface, elle explique notamment que le titre de l'album est le titre du tract de la Résistance lancé dans les rues de Lyon au moment où la police française, sur ordre du gouvernement français de Pierre Laval, s'apprêtait à reprendre les 108 enfants juifs exfiltrés du camp de Vénissieux dans la nuit du 28 au 29 août 1942. Elle explique aussi comment les auteurs de ce roman graphique ont construit un véritable thriller administratif à partir de ce récit poignant. Certificat, duplicata, carte d'identité, la vie des femmes et des hommes se résume à ce moment-là à des coups de tampon au sein d'un labyrinthe administratif suffocant, inhumain et absurde. Nous plongerons dans ce fracas administratif qui pourrait bien être la clé de la survie. Signalons aussi que le cahier documentaire inclus dans la postface est très précis. Il complète bien l'album et relate toutes les étapes de l'entrée dans cette aventure de Valérie Porteret, images et archives à l'appui. Mais revenons à la bande dessinée. Cette page d'histoire débute par un interrogatoire, celui de Pierre Laval, chef du gouvernement de 1942 à 1944, figure centrale de la collaboration durant l'occupation de la France par l'Allemagne nazie. Puis l'album met en scène différents protagonistes ayant existé, l'abbé Alexandre Klassberg, par exemple, mais aussi le chef du service social des étrangers de Vichy, Gilbert Lesage, humaniste et résistant, ou encore Charles Lederman, le fondateur du bureau lyonnais de l'OSE, l'œuvre de secours des enfants. L'album montre comment des hommes et des femmes vont se mobiliser pour sauver les enfants de la déportation. Trois seulement seront repris, déportés et exterminés à Auschwitz. Si on veut être un peu plus précis sur le contexte, on peut dire que c'est un moment de l'histoire où, dans une France déchirée, le gouvernement de Vichy s'apprête à organiser une nouvelle rafle après le Veldiv, en livrant à l'occupant nazi des juifs étrangers de la zone libre. Parmi eux figurent des centaines d'enfants. Quand l'abbé Klassberg apprend ce qui se trame, il a peu de temps devant lui pour agir. Fondateur de l'Amitié chrétienne, homme d'église, il a épluché méthodiquement les lois jusqu'à trouver une faille. Ses espoirs reposent sur une liste d'exemptions. Sous couvert d'aider à trier les internés qui affluent, l'abbé entame un véritable combat administratif. Grâce à une chaîne de solidarité d'une ampleur inédite, formée par des citoyens, des résistants et des membres de l'œuvre chrétienne, il va réussir à exfiltrer un très grand nombre de personnes du camp de Vénissieux en fournissant notamment de faux documents. Mais il sait que les convois vont bientôt emmener des femmes et des hommes qui restent. Tout en contraste, l'album est saisissant de vérité, de violence et de tristesse, mais il insiste aussi sur le courage, la résistance et l'espoir lorsque les forces s'unissent vers un même objectif, avec de la solidarité et un engagement sans faille. Je vais vous lire l'extrait d'un texte de remerciement qui rend bien hommage aux hommes et aux femmes, parfois anonymes, qui ont contribué à la libération des enfants de Vénissieux. C'est à la fin de la bande dessinée. Au-delà des destins individuels, l'histoire du sauvetage de Vénissieux reste un exemple d'héroïsme collectif. Il faut être plusieurs pour commettre un crime, comme celui qui se déroule sous nos yeux, et encore plus nombreux pour l'empêcher. Impossible de circonscrire cet élan d'humanité, de dénombrer la multiplicité des mains tendues, notamment après la libération des enfants. Mains discrètes, mains héroïques, mains qui ouvrent des portes au lieu de les fermer, qui donnent à boire et à manger, mains qui recueillent les enfants, qui les sauvent et qui les protègent et participent invisiblement à rendre à l'humanité sa dignité. L'honneur de ces sauveteurs qui ont tenu la promesse de rendre les enfants à la libération, à leurs familles et aux survivants, est d'autant plus grand que la plupart sont restés anonymes. Ainsi, Dans la nuit du 28 au 29 août 1942, des mères et des pères vont faire un dernier acte d'amour pour éviter à leurs enfants la solution finale. Le sauvetage de 108 enfants du camp de transit de Vénissieux restera à jamais dans les mémoires. Arnaud Le Gouët-Fleck et Olivier Balèze signent un album bouleversant où se pose la question de la responsabilité de chacun. Entre témoignage et travail de mémoire, le trait est sombre et le scénario concis. Il n'y a pas ici de grands héros, mais une solidarité qui rend compte du courage collectif face à l'inacceptable, une œuvre édifiante à mettre entre toutes les mains.
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0: que vous venez d'entendre, ce sont les Eagles. Alors, on va pas faire une émission sur le groupe Eagles, un groupe des années 80. Vous connaissez peut-être cette chanson, mais surtout Hotel California, évidemment, 6 minutes 30, hein, dans un LP magnifique. Mais cette chanson est l'histoire d'un état, est l'histoire d'un rêve, peut-être, d'une vraie révolution. Et aujourd'hui, on attend un peu une sorte de révolution, une utopie. On l'a peut-être perdu de vue un peu partout, en France, bien sûr. Puis on aimerait aussi qu'outre-Atlantique, on ait aussi cette idée de nous faire rêver de nouveau. Ils ont peut-être fait rêver le monde à leur époque, mais la flamme a été éteinte. On est avec Bernard Béranger, bonjour.
1: Bonjour.
0: Alors, quel rapport avec vous ? Eh bien, parce que vous venez de sortir un ouvrage aux éditions L'Archipel, La controverse de Faraway Lodge, le refuge de cet espace qui est le Rhode Island, avec une préface de Thomas Snegaroff. Vous avez bien connecté avec Thomas Snegaroff, hein, sur cette histoire, sur ce passage des États-Unis.
1: Ben oui, j'ai eu l'occasion de le rencontrer quand il est venu à Avignon jouer une pièce de théâtre. Ça a matché très vite et je lui ai demandé de faire une préface. Il l'a faite et il a fait un texte magnifique. Il a peut-être cru plus que moi au bouquin. Et voilà, oui, ça reprend tout un travail de recherche sur ce qui se passe aux États-Unis aujourd'hui, comprendre les racines de ce pays qui est à la fois extraordinaire et puis terrible, qui baigne dans l'amour et dans la violence. On veut essayer de le comprendre parce que il nous interpelle. Et l'histoire de mon livre démarre alors que l'Europe est encore dans les ténèbres, les lumières n'ont pas encore brillé, Voltaire et Rousseau n'existent pas encore, et pourtant un pasteur anglican qui va devenir puritain, chassé d'Angleterre, trouve refuge dans le Nouveau Monde. Ce qu'il va découvrir va l'amener encore une fois à partir, à s'exiler, et cette fois-ci des colonies. Il est banni et il va trouver refuge chez les Indiens.
0: Et après, toute l'histoire d'une création, d'une utopie, effectivement. Alors, à une époque où on a les Black Matters aux États-Unis, à une époque où aussi il y a toujours l'inégalité, surtout salariale, entre les femmes et les hommes, à une époque où des formes d'esclavage existent encore, où la discrimination est encore présente, eh bien, il y a 400 ans, on a commencé à réfléchir à ces situations, à ces sujets.
1: Oui, ça, c'est ce qui m'a impacté il y a une quarantaine d'années quand j'ai lu une biographie, un petit bouquin très simple, qui présentait cet homme, Roger Williams. Je me suis dit, mais c'est incroyable, comment il a pu cogiter tout ça? Comme je vous l'ai dit, ce que nous appelons les Lumières, les encyclopédistes, qui sont à l'origine des révolutions, hein, ils n'existent pas, quoi. Et pourtant, il va ouvrir des portes qui, pour nous, semblent tellement évidentes. Pas si évidentes que ça, parce qu'elles sont quand même profondément remises en question encore aujourd'hui.
0: Alors, comme vous le disiez, Thomas Snegaroff s'est intéressé dans une chaude après-midi dans le Festival d'Avignon à votre sujet, parce que c'est un sujet qui peut soulever de vrais questionnements. Il y a 4 siècles, on s'est posé aussi ces questions, mais cela n'a pas abouti. Pourtant, le 4 juillet, qui est la référence, un des piliers fondamentaux pour la fête aux États-Unis de l'indépendance, pour vous, le second pilier est aussi cette rencontre où 5 hommes se sont rencontrés autour d'idées fabuleuses, étonnantes, qui auraient pu changer même la face du monde.
1: Oui, parce que quand le 2e congrès américain nomme une commission pour rédiger la déclaration d'indépendance, ils vont avoir à peu près 15 jours pour la rédiger, sous la houlette de Thomas Jefferson. L'idée du livre, c'est de leur faire rencontrer des personnages qui ont grandi au Rhode Island et qui ont été imbibés de cette utopie, de cette idéologie nouvelle. L'arrière-petite-fille de Roger Williams, Elizabeth Cranston, et un chef indien, qui est lui complètement fictif, qui viennent, qui vont les challenger, d'où la notion de controverse. Ça rappelle un peu ce fameux livre du XVIe siècle sur la controverse de Valladolid, à savoir est-ce que les Amérindiens du Sud avaient une âme, est-ce qu'ils pouvaient, etc., avec le pape qui est là et qui doit décider. Ces hommes vont être là en disant quel genre de pays va-t-on accoucher. Et ces 2 personnages les supplient, leur présentent l'histoire du Rhode Island,

0: en leur disant, faites en sorte que le nouveau monde que vous allez créer soit vraiment nouveau et soit vraiment ce que vous allez déclarer dans la déclaration d'indépendance, c'est-à-dire le droit au bonheur pour tous. Qu'est-ce qui est compris dans ce tous ? Hélas, il faut bien le reconnaître, le tous pour cette commission, pour le congrès, pour les siècles qui vont suivre, le tous, c'est l'homme blanc américain. Exit la femme, exit l'amérindien, exit l'homme de couleur venant d'Afrique.
1: Et si en 1776, la face du monde avait changé, parce qu'on aurait pu peut-être entendre des hommes qui se sont rencontrés autour d'un projet incroyable, un projet qui est presque actuel, Bernard Béranger, la femme à la même hauteur que l'homme, l'homme de couleur ou la femme de couleur à la même hauteur que le blanc qui arrive et qui crée les États-Unis, l'écologie aussi, parce que les terres appartiennent à tous et à chacun. Enfin, ces sujets, on a l'impression qu'il y a quelques siècles, et dans votre ouvrage, qui est aussi un roman, on aurait pu déjà déceler ce que sont les mots MAUX d'aujourd'hui.
0: Oui, la question en filigrane, c'est aujourd'hui, c'est quoi notre monde ? Le monde que nous léguons à nos enfants ? Peut-être pour la première fois, une génération va avoir conscience que le legs qu'il fait à leurs descendants est moins bien que celui qu'ils ont reçu. Et ça, c'est quand même un drame qui crée chez la jeunesse une angoisse existentielle profonde, sourde, invisible même. Ce livre se veut aussi une grande porte ouverte vers le futur, un futur désirable, en se disant que ce qu'a été le Rhode Island en 1635 jusqu'en 1670-80, ce qu'ont été les États-Unis avec toute cette nouveauté, cet enthousiasme, tout cet espoir qu'il a suscité, rien n'est perdu. Il suffit de revenir à nos fondamentaux.

0: Bernard Béranger, Roger William vous a touché par son parcours, mais c'est un peu vous aussi peut-être qui êtes touché par des sensibilités, par des principes communs. Vous avez beaucoup voyagé aussi dans votre vie, vous avez été sensible. Vous nous disiez en fait c'est à la rencontre d'Amérindiens qu'il change son existence. C'est aussi un parcours que vous avez fait parce que personne n'a le même parcours. On est aussi conditionné, cadré. C'est en faisant ce parcours aussi et dans votre ouvrage, on peut faire ce parcours de se dire « Ah oui, attends, cette personne, elle a aussi une culture, cette personne, elle a aussi une intelligence, cette personne, elle est capable de m'éclairer ?»
1: Je crois que c'est la démarche de tout humain. L'humanisme, c'est une valeur qui, hélas, aujourd'hui est remise en question par des comportements que l'on a du mal à comprendre. Voir et reconnaître dans l'autre, quel qu'il soit, son égal, soi-même, peut-être qu'il faut toute une vie. En tout cas, on s'aperçoit que l'histoire est un long recommencement. On avance, on recule, on avance, on recule. On se demande si un jour, tôt ou tard, l'humain va comprendre qu'est-ce qui nous constitue, quelle est notre raison d'être, d'habiter cette petite planète perdue dans l'infini de l'espace, de voir les différences, nos différences réelles, profondes. Mais quand Roger William découvre la culture amérindienne, dans cet hiver où il va être recueilli par une tribu, il découvre toute la différence qu'il oppose à la culture anglaise et londonienne. Lui, c'est un anglais pur jus, mais il est capable d'avoir cette ouverture d'esprit qui n'est pas une ouverture du crâne, mais qui est vraiment une ouverture du cœur qui fait reconnaître dans l'autre. Il faut se mettre un peu à la place de ces hommes qui débarquaient dans ce nouveau monde. Ces hommes et ces femmes qu'il rencontrait, c'était vraiment des créatures, mais c'était un autre monde. Mais reconnaître à travers cette différence, à travers des fêtes, des cérémonies qui étaient tellement, tellement différentes de cette Angleterre guindée duquel il est sorti, reconnaître son égal, son frère, sa sœur, c'est une démarche qui, moi, m'interpelle et qui me donne envie de continuer à cheminer et à grandir.
0: Eh bien, on va aller cheminer dans votre ouvrage La Controverse de Powell Hodge, Bernard Béranger aux éditions L'Archipel, préfacé par Thomas Negaroff. Vous vous rappelez certainement, Bernard Béranger, de cette fête incroyable en 1789 pour le bicentenaire de la Révolution. On était un peu plus jeunes. C'était une fête incroyable. Mais au-delà de cette Révolution française, et pour être un peu moins franchouillard, on peut faire le lien parce qu'on est dans les mêmes époques, hein, 1700 et quelques. Mais ça veut dire, quand on est français, on se dit on a tout inventé. Ça veut dire qu'il y a eu de vrais réveils quand même, de réveils de conscience. Ailleurs, en France peut-être ça a marché, on n'en est pas tout à fait sûr, je ne sais pas ce qu'on garde de cette Révolution française, mais au-delà du franchouillard, ce côté aussi de regarder un peu ailleurs, il y a eu des choses qui ont été pensées.
1: Autant nous avons sanctuarisé des gens comme Voltaire, Rousseau, les encyclopédistes, avec le siècle des Lumières, autant les lumières qu'a fait briller Roger William ont été mises sous le boisseau. Et moi, c'est ce qui m'a aussi interrogé. Pourquoi ce silence ? Il est un tout petit peu connu comme étant le père de la séparation de l'Église et de l'État, mais les avancées qu'il a fait dans d'autres domaines, c'est un homme qui aurait mérité d'avoir une autre place dans le panthéon américain.
0: Allez, si on devait lire qu'une phrase de votre livre, imaginez, voilà, on n'a qu'une phrase, ou qu'une idée de votre livre, Bernard Béranger, et pour terminer, vous prendriez laquelle ?
1: Ben, je ne vais pas prendre une des miennes, je vais prendre une phrase de Thomas Negaroff. Cet historien, journaliste qui dit que ce roman n'est pas qu'un roman historique ou même un roman sur les États-Unis. Il est universel et ô combien porteur de valeurs humanistes.
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1: Il est 19h.
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3: Les incompatibilités entre caractères, quelquefois ça se fait dans le voisinage. Hein. Notre voisin, on n'arrive pas à le ressentir, on va dire, pour être un peu plus sensible à la situation. Et peut-être que vous en avez un comme cela à côté de chez vous. Et peut-être aussi il vous a vous-même. Alors ça, c'est pas facile. Quand on a une incompatibilité dans une relation parce qu'on s'empêche ou on empêche à l'autre, eh bien, des moments agréables. Moi, il y a une fête du village et il y a un voisin qui a un problème avec un autre voisin. Eh bien, la fête du village, on ne peut plus la faire depuis 3 ans. Alors, on espère que ça va s'arranger. En tout cas, pour notre émission spirituelle, en compagnie de Marie-Pierre Péchaud, on va parler de ce sujet. Bonjour Marie-Pierre.
4: Bonjour.
3: Vous êtes aumônière et vous l'avez été aussi à la prison des Baumettes. On travaille justement un peu sur ce sujet. Mon introduction, elle était là pour lancer un peu ce sujet, que quelquefois, il y a des incompatibilités. Et vous, en prison, ça peut poser problème ? Parce que ça peut être entre des personnes que vous rencontrez et puis qui viennent plus au culte. Enfin, des situations un peu désagréables où vous devez gérer, vous devez sortir votre Bible pour pouvoir leur partager un passage biblique. C'est bien ça ?
4: Oui, tout à fait. C'est-à-dire que lorsque les personnes sont invitées au culte, hein, parce qu'il faut être sur une liste pour aller sur le culte. Hein, donc voilà, moi je fais un petit peu le tour et dans la boîte aux lettres, voilà, j'ai des demandes. Et il y a certaines personnes qui me mettent un petit mot dans la boîte aux lettres en me disant faut venir, viens me voir, c'est à propos du culte. Et effectivement, je vais la voir, elles me disent mais moi, je ne peux pas venir au culte. Et puis même, c'est même pas ça, c'est que tu ne peux pas accepter que telle personne vienne dans le culte. C'est qu'elles me disent à moi comment je dois gérer donc, les personnes qui viennent ou qui ne viennent pas. Et effectivement, en fait, dans la détention, il y a des crimes, en tout cas, il y a des choses qui sont vues différemment, qui sont très stigmatisées. Et ce n'est pas évident de mettre certaines personnes au milieu des autres parce qu'on sait ce qu'elle a fait et on trouve que sa place n'est pas au milieu de nous.
3: Alors quand c'est comme ça, vous, ce n'est pas simple parce que vous avez un regard quand même assez objectif et là, tout à coup, on vous pose un présupposé et même une injonction, hein.
4: Oui, alors moi, ce que je fais, je dis, écoute, voilà, je vais te raconter une histoire, et en tout cas, on va la lire. Elle est très courte, alors elle a quand même quelques chapitres, c'est dans la Bible, c'est l'histoire de Jonas. Parce que Jonas, il est invité, c'est que Dieu lui demande, c'est un prophète, Dieu lui demande d'aller à Ninive et de dire que s'il ne se repente pas, la ville va être détruite. Jonas, il n'a pas envie d'y aller parce qu'il sait que Dieu est bon et que s'il se repente, Dieu, il ne va pas les détruire. Alors ça, déjà, ça pose un problème pour lui, donc il s'enfuit. Et il est rattrapé, enfin, le fameux poisson qu'il avale, il va être recraché par le poisson. Et effectivement, pendant 40 jours, il va dire « Ninive va être détruite, repentez-vous ». Et là, miracle, les gens se repentent. Et on voit Jonas, au lieu de se réjouir, Jonas, il fait la tête, il n'est pas content, parce qu'il dit « Oh là là, moi je sais que tu allais bien faire ça, ça m'énerve en fait, tu les as sauvés, et je le savais que tu étais plein de compassion ». Et on voit un Jonas qui est dépité, qui est presque en colère contre Dieu, parce que Dieu, il a permis à ce que des païens, parce que c'était vraiment des païens, c'était dans l'adoration d'autres idoles et tout ça, il a permis à ce que des païens ne soient pas détruits. Et ça, Jonas, voilà, ça le met dans tous ses états.
3: C'était un peu le HP d'aujourd'hui qui avait compris avant la fin ce qui allait se passer. Alors, révolte, partage donc de ce passage avec ces détenus, mais pour leur dire quoi ? Parce que vous postez en général, c'est ça, hein, si vous postez un texte, après, il faut quand même pouvoir l'expliquer, parce que c'est une histoire qui se passe il y a 2500 ans, voire plus. Comment vous actualisez ce passage et ce petit personnage qui a quand même un seul caractère ?
4: Oui, alors moi, bien sûr, je raconte l'histoire, puis après, ce que je vais dire, je dis, est-ce que ce que je comprends, c'est que toi, tu considères que ce que tu as fait, c'est moins grave que ce qu'a fait la personne ? Je dis, ok, donc dans ce cas-là, est-ce que tu comprends que si je te disais que cette personne-là a plus besoin de Dieu que de toi, que toi. Et la personne me dit, sûrement. Je dis, tu vois, elle a besoin de la communauté, elle a besoin de venir au culte. Et moi, ce que je te propose, c'est que si toi, aujourd'hui, tu n'es pas en capacité d'accueillir cette présence, moi, je ne suis pas choquée, moi, ça ne me fait rien, personne ne sera au courant pourquoi tu viens ou tu ne viens pas, mais sache que moi, j'y viendrai et je te raconterai ce qui s'est passé dans le culte et même je te ferai la prédication que j'aurai faite ou que l'intervenant aura faite. Mais ne t'inquiète pas, moi, je prends soin de toi, mais cette personne-là, elle a plus besoin que toi, je crois, de Dieu. alors je vais la laisser venir et on verra le chemin qu'elle fera. Et si un jour, toi, tu veux venir, tu veux revenir dans le culte, eh bien, tu auras toujours ta place.
3: Quelquefois, des incompatibilités ou des problèmes de caractère peuvent nous empêcher d'être avec une personne. Alors, moi, j'ai quand même une question, Marie-Pierre Péchou. Vous êtes aumônière et vous avez travaillé au Baumet. Vous nous avez dit qu'en fait, vous leur donnez une excuse. Il y a une personne qui, dans un cas détenu, qui ne veut pas voir un autre détenu parce que peut-être son crime est plus important ou autre. Et vous, vous lui donnez un texte Jonas hein, pour montrer que des fois, voilà, il y a des caractères opposés et qu'il y en a qui ont plus besoin que d'autres. Ouais, mais quand même, c'est pas normal. Normalement, quand on entre dans la foi, on doit pouvoir, ou je me trompe, et justement, vous allez nous éclairer, on doit se dire, ben non, on passe par-dessus, on demande à Dieu de nous aider, on prie comme ça, on va pouvoir être avec lui. Ça marche pas comme ça, hein. Il vaut mieux laisser chacun dans son coin, non ?
4: En fait, il y a des crimes en détention qui sont vraiment tellement graves, c'est tout ce qui touche les enfants. Alors là, c'est une hiérarchie en détention.
3: Vous ne l'aviez pas dit au départ, c'est vraiment par rapport aux crimes, on ne veut pas être avec certaines personnes parce que c'est atroce. Ah oui, d'accord.
4: Oui, et on a l'impression qu'elles sont indignes peut-être de vivre aussi. Et donc moi, mon job, entre guillemets, c'est de dire que Dieu, il est pour tous. Que le crime soit petit ou grand, qu'il soit donc immonde, j'ai envie de dire, cette personne-là, si elle fait une demande d'avoir un accompagnement spirituel, eh ben moi, je ne vais pas le refuser. Et en plus, si elle fait une demande de venir au culte, ça veut dire qu'elle veut aussi revenir dans une société, dans un lieu. Et pour moi, le culte, c'est un lieu de fraternité ou de sororité. Et en détention, on peut vivre ce lieu de fraternité. Et je crois que ça commence par là aussi. C'est que cette église doit pouvoir accueillir n'importe qui, quel que soit son crime, quel que soit son passé. Et pour moi, ça doit se vivre déjà en détention.
3: Je pense que même des auditeurs ont du mal à entendre ça, parce que vous parliez de crimes, et particulièrement de crimes sur des jeunes ou des enfants. Ça, c'est vraiment très difficile. C'est quand même pas facile, parce que vous dites qu'il n'y a pas de hiérarchie pour Dieu. Mais en même temps, il y a quand même un peu une hiérarchie, parce qu'il y a des choses qui sont graves entre voler un paquet de pâtes dans un supermarché et puis commettre un crime. Il y a quand même un décalage, ou pas ?
4: Ah, moi, je ne suis pas Dieu, bien sûr, hein, je ne peux pas savoir. En tout cas, je sais que les conséquences ne sont pas les mêmes. Mais ce que je sais, c'est que le message, l'amour, il est pour tout le monde. L'amour, c'est une proposition de Dieu. Et cette personne-là qui a été si loin dans ce qu'elle a fait, elle peut revenir à Dieu. Et c'est ça qui m'intéresse, c'est que sa demande, ça veut dire que moi, j'ai envie de venir vers ce Dieu.
3: Alors, on pourrait comparer peut-être quelquefois à l'amour d'une mère. Ça ne veut pas dire qu'elle pardonne le crime de son enfant, mais la mère, elle va quand même venir en prison, rencontrer cet enfant, et elle va passer par-dessus l'action, mais être avec la personne.
4: Ben, c'est exactement ça. C'est que moi, ce que je propose, c'est un espace où on fait compte, la personne se sent accueillie par Dieu. Et pour moi, l'église en détention, c'est aussi un lieu d'accueil. Et moi, je fais comprendre à celles qui ne veulent pas venir, c'est que je comprends que c'est compliqué, mais sache que moi, je viendrai te voir et je vais prier pour que toi, tu viennes rencontrer l'autre. Parce que à un moment, il faudra bien vivre les uns avec les autres. Donc, ça peut commencer ici. Donc, Dieu, il a envie de toucher chacun, il a envie de transformer chacun. Et pour moi, ça commence dans la détention.
3: Ça commence dans la détention. Merci, Marie-Pierre Péchou. On se retrouve dans un prochain numéro. Je rappelle que vous êtes aumônière et qu'on parle d'expérience vécue, hein, avec votre petite Bible dans la main, à la prison des Baumettes, à Marseille.
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1: Bonjour, je suis Maïté de l'Office de tourisme Provence-Occitane et voici toutes les animations que vous pourrez retrouver au mois d'août. Lundi 17 août à Saint-Paulet-de-Caisson, le retour des visites patrimoine et cette fois-ci vous pourrez découvrir la chartreuse de Valbonne. C'est à partir de 18h30, la réservation est obligatoire. Mardi 18 août à Bagnols-sur-Cèze, c'est le retour des mardis de la romance. Après une balade d'un kilomètre à travers le vignoble, vous dégusterez à découvrir. Mardi 18 août à Bagnols-sur-Cèze, c'est le concert de Ladislava, c'est du jazz et de l'histoire de la musique tzigane. Rendez-vous à 20h30 sur la place du château. À Cornillon, mardi 18 août, c'est la soirée Crazy Fuzzy Party à la brasserie de la Grande Casserole avec Crazy DJ Set Party et le groupe Beer Egg Punk de Charleston des États-Unis à partir de 19h. À Tavel, mardi 18 août, apéritif vigneron dans les jardins de la Condamine à Tavel. Mardi 18 août à Verfeuil, c'est soirée food truck de l'été et cette fois-ci vous aurez le groupe Playlist qui animera la soirée avec différents food trucks variés. Mercredi 19 août, ce sont les mercredis de l'orgue intitulé Le violon fait son cinéma. C'est à l'église Saint-Jean-Baptiste à partir de 18h à Bagnols-sur-Cèze. Mercredi 19 août à Cornillon, retour des randonnées nocturnes pour découvrir les petits sentiers oubliés et panoramas dégagés de la vallée de la Cèze. Le rendez-vous est à 21h et l'inscription est obligatoire. Mercredi 19 août à Saint-Nazaire, les ateliers Bleu à Ville vous proposent un stage de danse K-pop de 10h à 16h sur inscription. Jeudi 20 août à Bagnols-sur-Cèze, c'est le concert de Corleone Band. C'est de la musique blues, rock et soul. Le rendez-vous est à 20h30, place du château. Jeudi 20 août à Goudargues, une sortie nature est proposée sur le thème des chauves-souris vous sourit jusqu'à la tombée de la nuit. Là, dans un silence magique, vous assisterez à un spectacle époustouflant, voltige d'acrobatie et pirouette aérienne. C'est à partir de 19h, le rendez-vous est parking du Lavoir et c'est sur réservation. Jeudi 20 août à Montclus, ce sont les soirées spectacles de clowns au cœur de la cour du château. C'est à partir de 18h30 sur réservation. Jeudi 20 août à Pont-Saint-Esprit, visite guidée en journée à partir de 9h30 sur l'histoire du pain maudit. Toujours le 20 août au musée d'art sacré, vous retrouverez les ateliers créatifs en famille. C'est à partir de 15h et c'est sur inscription. Vendredi 21 août à Bagnols-sur-Cèze, le concert de Couleur Café. Ce sont des musiques latines. Ça aura lieu à 20h sur la place Mallet. À Bagnols-sur-Cèze, samedi 22 août, c'est la nuit des tubes des années 80 et 90 dans le cadre des Nuits du Mont Coton. On retrouvera Worlds Apart, Mario, Ozone, Zouk Machine, Indra, Bernard Minet, Superfunk, avec DJ et danseuse pour près de 3 heures de show bouillant. C'est à partir de 20h30. Dimanche 23 août, à Aiguez, Celtic Light, un concert de musique celtique éclairé à la lueur des bougies. Ça se déroulera à l'église Saint-Roch, c'est de 20h30 à 21h45. Dans l'écrin de cette église, à la lueur des bougies, le trio Celtica invite le public à un voyage musical au cœur de l'Irlande ancestrale, avec quelques détours en Écosse, Galice et Bretagne. Trio voix, harpe, flûte irlandaise et cornemuse vous attendent. Vous pouvez bien sûr retrouver toutes ces animations et bien d'autres sur notre site internet provenceoccitane.com. À bientôt!

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2: Bonjour à tous. Nous allons parler aujourd'hui des rapaces et plus particulièrement d'un guide édité par le Parc National qui leur est consacré. Cet ouvrage axé sur leur protection propose un point sur la situation des rapaces qu'il est possible de voir sur le territoire du Parc National avec les connaissances récentes pour chacune des espèces. 27 espèces nichent régulièrement sur le territoire du parc, dont 9 espèces nocturnes. Alors pour en parler, je suis en compagnie d'Irène Lebeau, ancienne maire de Dourby, Ingrid Oxbergen, chargée de mission édition au Parc National, et Émilien Hérault, qui est garde-moniteur sur le massif des Vallées-Cévenoles et également coordinateur du groupe Rapace au Parc. Bonjour à tous.
3: Bonjour.
4: Bonjour.
2: Émilien, donc on parlait des périmètres hein, de quiétude, des zones, voilà, pour des périodes sensibles. Donc il y a ça, mais il y a aussi tout le travail des agents qui est de le suivi de ces rapaces, donc qui est sur plusieurs mois, de l'hiver, automne, jusqu'à l'été. Ça varie selon les espèces, mais concrètement, c'est quoi la mission de suivi d'un agent pour les rapaces?
3: Eh bien, en gros, donc on est réparti sur le territoire, hein, sur les quatre massifs du parc. Et donc, chaque agent, sur son secteur de travail, on a des communes en répartition par agent. On a nos couples à suivre. Donc, par exemple, si je prends l'exemple des Vallées-Cévenoles, on a une 13 couples de cirquettes à suivre chaque année. Donc, trouver le nid à partir de mars, par exemple. Les cirquettes, quand ils reviennent, ils vont à peu près exploiter le même vallon. Donc c'est des espèces qui vivent 20-30 ans, ils vont choisir un vallon, ils vont le garder, après ils vont choisir un arbre, plus ou moins selon les années, parfois le même, parfois pas. Donc le but du jeu ça va être de trouver le nid, et puis dès lors, donc la construction du nid, les apports de branches, il faut qu'on observe ça. Donc ça se passe concrètement avec une longue vue, une paire de jumelles, se poster dans le bas du vallon, toujours en bas, pour pouvoir les voir sortir en fond de ciel, c'est plus facile. Et puis, constater les apports de branches. Et à partir de là, on va cartographier le nid qui a été choisi pour l'année. Et puis ensuite, on va faire le suivi donc de la reproduction, la ponte. Donc la ponte va... L'incubation va...

0: parce qu'il y a un gros enjeu de conservation.
1: Voilà, c'est ça. Aujourd'hui, on a un outil numérique là, qui s'appelle Geomatica, qui est un outil qui a été développé dans les Pyrénées, qui est piloté par les DREAL, et dans lequel on va remplir toutes ces données en temps réel pour pouvoir activer, désactiver les zones. C'est pareil, si on a un aigle royal qui va échouer sa reproduction, on va l'indiquer dans ce logiciel qui va désactiver la zone. On peut ainsi prévenir les acteurs locaux que du coup, c'est bon, vous pouvez enclencher les coupes. Vous pouvez y aller parce qu'il n'y a pas eu de reproduction cette année, il y a eu un échec. Donc c'est un outil qui est vraiment très intéressant, sur lequel on travaille depuis 3-4 ans maintenant et qui nous permet d'être réactifs en fonction des données dans l'année, quoi.
0: Et donc là, c'est peut-être un peu prématuré, mais bon, on connaît déjà une canicule qui a commencé très tôt, au mois de mai. Est-ce que ça a eu peut-être déjà un impact? Est-ce qu'on a des estimations sur certaines espèces? Est-ce que ça met en péril la repro pour certaines?
1: Alors oui, il y a des cycles dans les reproductions. C'est que, par exemple, sur une année où aujourd'hui il y a 16 couples, par exemple, si on prend l'exemple de l'aigle royal, il y a 16 couples sur le territoire du parc. Cette année, c'est une très mauvaise année au niveau de la reproduction. C'est souvent lié à une bonne année, l'année précédente. Donc là, c'était le cas. C'est le cas cette année. Mais on n'a pas encore toutes les données qui vont nous permettre de dire ou pas si la canicule a été néfaste pour les espèces. Mais on sait quand même, au niveau national, on a eu des retours, notamment sur le busard cendré, que c'est une catastrophe, surtout sur les nids en céréales. La chaleur est telle sur les plaines de Poitiers, le bassin là, du Poitou-Charentes, il y a eu énormément de mortalité sur les jeunes. Chez nous, le fait qu'ils nichent dans les landes à jeûner au sol se font un peu tampon, c'est mieux pour le moment. On a quand même des échecs là, on a des premiers échecs sur des zones des vallées Sévenoles en landes. Voilà, donc on n'a pas encore toutes les données, mais il est clair qu'il y a des espèces qui supportent mal la chaleur. Les autours des palombes, bus variable, toutes ces espèces qui sont sous canopée sont un peu mieux protégées. Mais tout ce qui est le cirquette, qui est quand même une espèce qui aime le chaud quand même, hein, qui niche sud-est sur une branche bien ouverte au soleil, il y a quelques cas de mortalité, même si je pense que c'est pas forcément une très mauvaise année. Ils supportent quand même bien la chaleur.
0: Et il y a des reptiles.
1: Il y a des reptiles, ouais, qui doivent sortir très tôt le matin et très tard le soir. Ça chauffe tellement fort. Mais du coup, ça, c'est pareil. Pour les suivis, il faut partir très tôt le matin. Sinon, à partir de 10h30, c'est cuit. On les rapace, montant à haute altitude ou on les voit plus, quoi. Donc, oui, je pense qu'il y aura un impact. On va le voir à la fin de l'année sur les bilans, parce qu'on fait des bilans chaque année de toutes ces repros, du nombre de jeunes à l'envol. On aura les chiffres en fin d'année. Pour le moment, on ne peut pas le dire, mais il est fort probable qu'il y ait des impacts, oui.
0: Oui, mais comme tu le disais tout à l'heure, bon, globalement, depuis la mise en place de ces périmètres, hein, au-delà du facteur météo, les rapaces se portent mieux, à part peut-être, tu disais, les busards.
1: Oui, globalement, c'est quand même mieux. Les rapaces sont dans un bon état de santé sur le territoire du parc. On a quand même des espèces, hein, on peut noter le busard, les deux espèces de busard, hein, busard Saint-Martin et busard cendré. La chouette chevêche qui connaît un déclin un peu, on constate qu'il y a des baisses chez cette espèce. Gypaète barbu, bon, ça reste encore fragile, on n'a pas encore une reproduction d'enregistrée, ça va le venir, on l'espère tous, mais ce sont des espèces longivives, hein, qui vivent 20-30 ans, donc la protection des adultes est vraiment primordiale, et la protection des nichés aussi. Voilà, mais globalement, ça se passe plutôt bien, mais attention, parce que sur le reste du territoire, au niveau national, la logique n'est pas tout à fait la même quand même. On a des milieux qui sont encore très préservés ici, et le fait du travail qui est fait, qui est fait depuis de nombreuses années ici, porte ses fruits. Il est clair qu'en communiquant avec les acteurs locaux, en sensibilisant, on a fait l'an passé aussi avec tous les gens qui demandent des autorisations, justement, on a essayé d'expliquer pourquoi, par exemple pour une course de chevaux, pourquoi une telle année on l'a laissé passer là, et on a essayé de faire comprendre tout ça, ça a été bien perçu. Je pense que c'est des moments qu'il faut reprogrammer, il faut expliquer et vivre avec. En fait, le but du jeu, c'est de vivre avec ces espèces et de ne pas prendre ça comme une contrainte, mais plutôt de vivre avec eux. Et ça, c'est une logique qu'il faut essayer d'instaurer partout, parce que c'est pas le cas partout.
0: Tu partages, Irène, ce travail de sensibilisation?

0: en tant que maire
1: complètement, puis surtout enfin, d'un point de vue professionnel, moi je pense qu'on fait de la communication, mais on n'en fait jamais assez, quoi. Il faut la répéter parce que aussi les personnels changent. Et justement, j'avais une autre anecdote parce que j'ai eu une autre expérience aussi de périmètre de quiétude avec, avec des rapaces. C'était un rapace diurne, parce que c'était dans les années 90, les premières observations de la chouette de Tegmann. Et pareil, donc on a eu l'occasion, on a eu la situation où on a découvert qu'elle nichait dans en plein milieu d'une exploitation en cours. Donc il a fallu discuter, parlementer pour essayer d'arrêter l'exploitation. Mais là aussi, il y avait des sensibilités un peu différentes. Il y a eu beaucoup de, il a fallu beaucoup de discussions. Donc vraiment, je pense que la sortie de ce livre, justement, c'est très important. Parce que connaître les espèces, savoir comment elles vivent, c'est vraiment la clé, et communiquer là-dessus. Et c'est la clé de leur préservation. C'est ce qu'il faut faire, ce qu'il ne faut pas faire après, quoi.
0: Justement, la chouette de Tegmann, effectivement, elle s'est bien installée là depuis quelques années sur le territoire. Enfin, bien installée. En tout cas, elle est présente sur les Gouales et le Mont Lozère.
2: Elle est présente sur les Gouales et le Mont Lozère, présente parfois sur le Causse aussi. Autant, depuis quelques années, ben, on a des fainés. Hein. On sait que la chouette de Tegmann, elle est liée à la présence de rongeurs, notamment du campagnol roussâtre, qui peut parfois abonder quand les fainés sont conséquentes. Ça fait plusieurs années de sécheresse et de chaleur qui font que les fainés ne sont pas forcément ultra conséquentes. Et on a, ben, pour 2025, par exemple, il n'y avait que 5 sites occupés par un malchanteur, donc ce n'est pas énorme. Les dernières grandes, on va dire, où il y avait du monde, c'était plutôt 2017-2018. Donc, et puis il y a le réchauffement climatique, hein. La Tegmalm, elle n'est pas trop chaleur, elle est plutôt dans les faces nord, et je pense qu'il y a ça aussi qui fait que c'est un baisse un peu en ce moment. Après, à voir, hein, si on réobserve des fainés conséquentes, si la population est toujours là, mais on ne peut pas dire que ça se porte super bien.
0: C'est fragile, du coup.
2: C'est fragile, ouais, quand même. Mm-hmm.
0: Et potentiellement, on parle du changement climatique, est-ce que des espèces qui ne sont pas présentes encore pourraient arriver sur notre territoire?
2: Alors oui, bien sûr, depuis quelques années, là, 2-3 ans, on observe l'arrivée d'une autre espèce, l'aigle botté, qui est un petit aigle de la taille d'une buse, qui s'installe plus en plus par chez nous, pas abondamment, hein. Aujourd'hui on a 8 ou 9 couples de détectés. Après, c'est une espèce très discrète, donc on a mis un peu le paquet avec des ornithos passionnés, des gens du coin, et puis le groupe rapace pour essayer de localiser quelques couples. Il y a aussi les lagnons blancs, qui est une espèce qui était plutôt liée à la péninsule ibérique et puis au Pays Basque, et puis maintenant qui remonte vraiment jusqu'au nord de la France. Donc ça, on peut penser que c'est dû au réchauffement climatique. Donc oui, il y a certaines espèces qui vont remonter. On l'observe déjà chez les passereaux, où on contacte des espèces qu'on n'avait pas avant, plutôt méditerranéennes, qui remontent. Donc oui, c'est fort à parier que dans certaines années, on retrouve des espèces plus abondamment qu'auparavant à cause de ces réchauffements.
0: Ingrid, quelque chose à ajouter par rapport à ce guide? Où est-ce qu'on peut le trouver? Où est-ce que, enfin voilà.
3: Oui, donc c'est un guide dans son format papier, au format paysage. Il coûte 18,90 €. On peut le trouver dans les maisons du parc, dans le réseau des partenaires du parc. On peut le trouver aussi à l'Hyper-U de Mende. Voilà. Et puis il existe aussi dans un format numérique téléchargeable à partir du site internet du parc en version gratuite. Dedans, tous les petits liens qui apparaissent dans la version numérique sont activés. Donc ça, c'est un petit plus que permet le numérique aussi, notamment dans les ressources à la fin du livre. Voilà.
0: Très bien. Et on va en profiter pour parler d'un autre ouvrage, hein, qui a été édité par les éditions Grenouille et écrit en partenariat avec le parc. Donc c'est le journal d'un aigle royal. Alors en quelques mots, de quoi ça parle?
3: Alors ça c'est un très beau petit livre. C'est une nouvelle collection d'une petite maison d'édition qui se trouve dans le Massif Central, qui s'appelle donc les éditions Grenouille. Et il développe dans un petit format qu'on peut emmener facilement avec soi, la description d'une espèce, de sa vie, au jour le jour, sous la forme d'un journal. Et donc là, le premier est sur l'aigle royal. On a des collègues comme Bernard Ricot, comme Christian Etty qui ont participé, qui sont tous les deux des ex du parc. Voilà, et puis d'autres collègues qui sont encore au parc aujourd'hui, notamment dans les relecteurs. Et donc voilà, donc c'est un très beau petit livre, très illustré, très pédagogique. On apprend énormément de choses. En fait, c'est un livre pour une édition jeunesse, un livre pour enfants à partir d'une dizaine d'années. Mais franchement, les adultes y apprendront aussi beaucoup de choses. Voilà. Donc on peut le trouver lui aussi dans les maisons du parc. Et puis ensuite en librairie, bien sûr, parce que c'est une maison d'édition qui a son réseau de diffusion. Donc on peut le trouver en librairie plus facilement qu'on trouve nos livres à nous, hein, qu'on diffuse par nous-mêmes.
0: Est-ce que quelqu'un voulait ajouter quelque chose? Juste peut-être le rappeler effectivement, hein, sur le suivi, il y a énormément de partenaires, hein, qui œuvrent aux côtés des agents. Enfin, sans tout ce réseau, ce serait quand même compliqué.
2: Oui. Ben on s'appuie sur énormément d'ornithos passionnés, le COGAR, la LPO, et puis les bergers, les gens. Enfin, moi, j'essaie de mettre du lien avec tout ça parce que les gens du territoire, c'est eux qui les voient en premier lieu. Donc, ben, des fois, on nous reproche, on dit « Ah, vous nous avez pas dit que ça nichait là-bas et tout ». Donc, j'essaie chaque année dans les missions qu'on a au sein du groupe Rapace, notamment pour chercher, par exemple, les nouveaux couples d'aigles votés, d'inviter, de partager. Et puis, ça permet d'élargir les connaissances pour tout le monde et puis de travailler en partenariat avec les gens, quoi. Voilà. Donc, oui, il y a beaucoup de gens et puis il y a beaucoup de gens passionnés et puis... beaucoup de photographes aussi, amateurs qui s'intéressent. On essaie de sensibiliser aussi cette problématique-là qui en devient une, hein, il ne faut pas l'oublier.
0: Qui de plus en plus.
2: Ouais. Donc au niveau des photographes, un petit mot là-dessus. Attention, les sites de nidification, ce sont les sites où ces espèces-là sont le plus en danger. C'est là où elles sont le plus approchées, plus approchables. Et c'est bien, on arrive à faire des photos de près, mais on peut vraiment mettre à bas une nichée. Faut savoir que les rapaces, quand ils nichent, qui sont sur les œufs, sont vraiment capables de laisser tomber la nichée pour un dérangement occasionnel. Un rapace qui vous voit passer sous un nid, il va rien faire. Il va se prostrer, il va attendre que ça passe. Mais dès qu'on s'arrête, on le voit quand on les observe. Si notre distance elle est pas bonne, l'oiseau se lève et il part. Donc, ce sont des espèces qui sont très méfiantes sur leur site de nidification et la photographie. Voilà. Faut pas hésiter à se rapprocher de nous. On peut conseiller pour de la photographie, de l'affût, comment faire. On peut le faire. On est à l'écoute et on peut comprendre aussi les gens passionnés qui veulent ne pas déranger, faire des photos dans de bonnes conditions. Mais on est là pour conseiller aussi si besoin.
1: Il y a quelque chose de très intéressant dans ce livre, c'est les QR codes avec le cri des oiseaux, parce que souvent on entend le son, on entend le cri, mais on les voit pas toujours. Donc apprendre à reconnaître comme ça, c'est vraiment intéressant. Voilà, et ça marche, j'ai testé.
3: Je voudrais ajouter aussi un petit mot. Donc c'est une édition maison qui a mis à contribution les collègues des services connaissance éveil du territoire et du service développement durable forestier, la partie forestier et la partie agricole. Voilà, et les collègues du service accueil et sensibilisation. Donc c'est un peu tout le monde dans la
0: maison. C'est un collectif,
3: ouais, de contributeurs. Pour les photos, c'est pareil. Beaucoup de photographies viennent de notre photothèque, des collègues qui font de la photographie de magnifique. Et puis sinon de notre réseau, notamment LPO, mais aussi d'autres collègues naturalistes. Voilà, on a de très très belles photos aussi dans ce livre.
0: C'est noté, merci. C'est la fin de cette émission et à bientôt.
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1: Merci Marie-France. Bonsoir à toutes et à tous. On est ensemble pendant 30 minutes avec des chroniques, des reportages et bien sûr de l'actualité. Ça commence tout de suite à la une. La finale de l'e-sport World Cup vient clore deux semaines de tournoi à Paris. Un tournoi de jeux vidéo largement financé par l'Arabie Saoudite. Et pour l'occasion, le prince héritier Mohamed Ben Salman était présent. Une visite qui est loin d'être anodine sur le plan géopolitique. Les nouvelles menaces de l'Iran contre Washington et ses alliés. Le régime considère que tous les pays participants à ce qu'il qualifie de guerre économique sont ses ennemis. Alors de qui parle Téhéran ? Élément de réponse dans ce journal. À la une également, à gauche, la France insoumise prépare sa rentrée en France en politique aux universités d'été du parti qui se sont achevées par un discours attendu du candidat à la présidentielle Jean-Luc Mélenchon. Notre envoyé spécial y était. Et puis, après avoir fait danser la planète au rythme du reggaeton, le chanteur Bad Bunny achève sa tournée mondiale chez lui, sur son île de Puerto Rico, dont il défend la culture dans ses chansons.
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1: On démarre donc ce journal à Paris pour une compétition loin d'être anodine. La plus grande salle de spectacle de Paris, Bercy, était pleine à craquer pour la finale de la Coupe du Monde de jeux vidéo, l'eSport World Cup. Après deux mois de tournoi, les 20 meilleures équipes s'affrontent sur Fortnite, un jeu en ligne très populaire. Et c'est la première fois que le championnat est organisé par l'Arabie Saoudite, mais se déroule hors du royaume. Pour la finale, le prince héritier Mohamed Ben Salman fait le déplacement. Son pays investit des centaines de millions d'euros dans cette compétition. Et c'est pour une bonne raison, Théo Renaudon.
3: Rien que le total des récompenses promises aux vainqueurs fait tourner la tête. 75 millions de dollars pour la promotion, même chose. Clip spectaculaire en 3D. Cristiano Ronaldo comme ambassadeur. Concert d'Aya Nakamura pour l'ouverture. Des affiches partout dans Paris. Comme pour le foot, le royaume d'Arabie Saoudite investit énormément dans l'e-sport. En fait, elle veut être pionnière dans le milieu, remarque Raphaël Magoariek, chercheur spécialiste des pays du Golfe.
4: Avec le football ou les différents autres sports, l'Arabie Saoudite a dû mettre énormément d'argent sur la table parce qu'elle devait doubler les puissances d'alors. Et là, avec l'e-sport, c'est un secteur qui n'est pas encore pleinement structuré. Et donc l'Arabie Saoudite, ça lui demande de dépenser moins d'argent et de donner, d'imposer son rythme en fait.
3: Investir dans l'e-sport, manière également de diversifier l'économie pétrolière de l'Arabie Saoudite.
1: Théo Renaudon, et on l'a appris, c'est l'équipe chinoise All Gamers qui a remporté le trophée de cette finale. Alors cette visite du prince héritier d'Arabie Saoudite, elle ne passe pas inaperçue, elle déclenche même des réactions de la part de plusieurs syndicats de journalistes français qui condamnent cette venue, la qualifiant de provocation envers les défenseurs de la liberté de la presse. Le séjour de Mohamed Ben Salman doit se poursuivre ce lundi avec de nombreux accords attendus selon l'Elysée. De nombreux sujets devraient être évoqués, tels que la fermeture du détroit d'Ormuz, la question libanaise ou encore la crise entre l'Arabie Saoudite et l'Iran. L'Iran qui ne desserre pas son bras de fer avec les États-Unis et leurs alliés. Tous les pays participants, je cite, à la guerre économique de Washington sont des ennemis. Déclaration du secrétaire du Conseil suprême de sécurité nationale iranien à la veille d'annonce de nouvelles sanctions américaines. Les États-Unis, de leur côté, menacent par la voix de Donald Trump notamment de faire s'effondrer l'économie iranienne. Et Téhéran réplique en promettant de frapper les intérêts économiques des États-Unis et de ceux qui soutiendraient leur démarche. Alors, qui l'Iran vise-t-il avec ces menaces ? Élément de réponse avec Sébastien Boussois, spécialiste du Moyen-Orient à l'Institut géopolitique européen.
5: On a tenté la guerre militaire qui n'a pas été très efficace. On bascule dans une guerre économique pour laquelle l'Iran cherche depuis le mois de février à taper à la fois sur les installations américaines basées dans les pays arabes comme le Qatar, le Koweït ou des pays ultra-partenaires des Israéliens comme les Émirats Arabes Unis par exemple. L'Iran au mois de février ou mars avait frappé la première raffinerie qatari à Ras Laffan, et la situation elle est compliquée parce qu'il faudra des mois pour réinstaller et reconstruire l'ensemble des installations. Donc en fait les uns et les autres cherchent à se frapper au portefeuille et dans les installations qui sont leur principale évidemment source de revenus, que ça soit les ports, que ça soit évidemment les méthaniers qataris par exemple, ou que ça soit directement les installations.
1: Des propos recueillis par Nicolas Rocca. Dans l'actualité également, après l'échec des négociations, le Canada riposte au nouveau droit de douane punitif imposé par les États-Unis. Le premier ministre canadien, Mark Carney, a annoncé des mesures de rétorsion visant notamment l'acier et les produits laitiers américains, assurant avoir refusé un mauvais accord proposé par Washington. Les mesures de soutien aux entreprises seront détaillées la semaine prochaine. Et Donald Trump a aussitôt menacé de surenchérir en fustigeant sur son réseau social un Canada qui veut, je cite, les avantages d'un État des États-Unis sans en être un. RFI. Des élections en Ukraine seraient un tsunami qui fracturerait le pays. Ce sont les mots de Volodymyr Zelensky qui signe donc une fin de non-recevoir, excluant d'organiser des élections en temps de guerre. Réponse présidentielle donc à Mikhaïlo Fedorov, l'ex-ministre de la Défense limogé, qui réclame des nouvelles élections en dénonçant la corruption et une crise de gouvernance dans le pays. Volodymyr Zelensky, on le rappelle, a été élu en 2009 et reste au pouvoir depuis l'invasion russe en 2022. Et pour que Kiev continue de résister à cette invasion, la Norvège va maintenir une aide de 9 milliards de dollars, annonce faite par le Premier ministre du pays lors d'une réunion des dirigeants des pays baltes et nordiques à Kiev. Dans l'actualité politique, en France à présent, meeting très suivi de Jean-Luc Mélenchon ce dimanche midi. Le leader insoumis a prononcé un discours pour clôturer les universités du parti de gauche radicale qui a démarré il y a déjà 3 mois sa campagne présidentielle. Jean-Luc Mélenchon a donné un discours dominé par la thématique de l'écologie notamment. Victorien Villaume était notre envoyé spécial sur place.
0: Un gros clin d'œil aux militants écologistes qui étaient attendus. Jean-Luc Mélenchon a reparlé largement de son projet d'éco-région, de pollution de l'air, de pesticides. Il dénonce la loi du plomb et promet un État écologique.
2: Quand nous gouvernerons, il y aura une nouvelle politique de gestion des forêts. Les métiers de pompiers, ceux de la filière bois, seront relancés et sécurisés.
0: Le leader insoumis veut montrer que la dynamique est de son côté. Comme depuis le début de la campagne, l'optimisme était donc de mise.
2: Oui, mesdames et messieurs qui nous entendez, à présent pour nous, non seulement comme un objectif, mais déjà comme une attente impatiente, la victoire est possible.
0: Le tribun, écouté par une foule très dense, impossible à vérifier, mais l'organisation parle de 10 000 militants présents. Jean-Luc Mélenchon, droit dans ses bottes, défend aussi son idée très critiquée par ses adversaires de geler la dette française.
2: La congélation de la dette publique, c'est ce que viennent de faire les États-Unis d'Amérique avant-hier pour des milliards et des milliards.
0: En promettant la censure cet automne sur le budget, il veut aussi s'afficher comme la seule force de rupture crédible après 10 ans de pouvoir pour Emmanuel Macron. Victorien Villaume, Châteauneuf-sur-Isère, RFI.
1: Et à gauche, toujours le candidat de place publique, Raphaël Glucksmann, devrait lui annoncer sa candidature dans la soirée. Il est l'invité du journal de 20h de TF1, donc dans quelques instants, une candidature à la présidentielle qui devrait passer par une primaire organisée en octobre par le Parti Socialiste et sa propre formation, place publique, donc creusant un peu plus le fossé avec LFI. Un clap de fin pour la tournée mondiale de Bad Bunny, la star du reggaeton boucle ce week-end sa tournée Debí Tirar Más Fotos chez lui à Puerto Rico. De derniers concerts, point d'orgue d'une tournée hors norme sur 4 continents et qui a fait de Bad Bunny le premier artiste latino à franchir le milliard de dollars de recettes de billetterie sur l'ensemble de sa carrière, Théo Conscience.
6: Il ne pouvait pas en être autrement. Après avoir laissé croire que sa tournée avait pris fin à Bruxelles fin juillet, Bad Bunny a finalement annoncé 2 ultimes concerts à Porto Rico, son île natale. 2 dates résumées avec un slogan: Cerramos en casa, on termine à la maison. Avec ces 2 concerts, Bad Bunny referme une tournée hors norme. 55 dates sur 4 continents, plus de 3 millions de billets vendus et 467 millions de dollars de recettes. Le tout sans aucun concert aux États-Unis. Et si le chanteur a accepté de participer au show de la mi-temps du Super Bowl, il a mis un point d'honneur à chanter exclusivement en espagnol. Après avoir rempli des stades à travers le monde entier, Bad Bunny revient donc là où tout a commencé pour offrir à son public portoricain 2 concerts et une dernière occasion de prendre des photos avant qu'il ne soit trop tard.

0: Bad Bunny, pour finir ce journal, restez à l'écoute, RFI Soir continue.
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0: Dans un peu plus de 20 minutes, vous retrouverez Sylvie Berruet pour la première édition d'Afrique Soir. Mais avant cela, voici ce qui vous attend pour la suite de cette tranche. Cap sur la Mongolie pour commencer, ou la COP17 sur la désertification bat son plein.
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1: Nos yeux, on les donnerait contre quoi ? Contre 1 000 francs ? Contre 100 000 francs ? Contre rien au monde. Nos yeux, c'est justement l'image de ce qui nous est le plus précieux, de ce à quoi on tient le plus. On dit, par exemple, « J'y tiens comme à la prunelle de mes yeux ». En fait, nos yeux, c'est 264 millions de cellules qui nous livrent les lumières, les formes, les couleurs du monde. Et tous ces voyages qu'on fait aujourd'hui, je veux voir la Chine, nous allons voir le soleil de minuit. Tous ces voyages, c'est parce que nous avons des yeux. Un œil pèse 7,5 grammes. Donc, mes deux yeux ensemble pèsent 15 grammes, le poids d'une lettre. Quelle merveille pour le voyage de la vie que ce léger bagage. Et pourtant, Jésus disait « Vous avez des yeux et vous ne voyez pas ». C'est que derrière les yeux, pour qu'ils voient vraiment, il faut quelqu'un. Quelqu'un qui ait vraiment envie de voir, de comprendre, d'aimer. Au fond, pour une bonne vue, il faut deux choses. La merveille que représentent les yeux, mais aussi la qualité du regard.

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0: Bonjour Yannick Tiercy, vous êtes directeur du centre d'accueil pour demandeurs d'asile de Chambon-le-Château, France Terre d'Asile. Est-ce que vous pouvez nous présenter votre mission ?
1: Le centre d'accueil est positionné sur Chambon-le-Château, petit village de 200 habitants depuis 20 ans. Nous accueillons 100 personnes pour l'ensemble du centre. Le centre est positionné pour moitié à Chambon-le-Château et moitié à Langogne. Les personnes qui viennent chez nous peuvent être des familles, mais aussi des personnes seules, et ils sont originaires de tous les pays du monde. Les arrivées sont plutôt conditionnées à des contextes géopolitiques.
0: Et donc votre mission est de les accompagner, de les aider dans les démarches administratives, etc.
1: C'est ça. Ils sont orientés vers les centres d'accueil pour demandeurs d'asile sans choisir l'endroit de l'orientation. L'objectif, c'est un hébergement, un accompagnement pour la demande d'asile et un accompagnement social pour tout ce qui est démarche de santé, scolarité, démarche administrative, de la banque, etc.
0: Donc c'est un défi énorme.
1: Plutôt.
0: On imagine. Plutôt. Actuellement, ces personnes sont originaires d'où majoritairement ?
1: En ce moment, on a plutôt des personnes qui sont originaires d'Afrique, notamment pays du Congo, Congo-Kinshasa ou Congo-RDC. Pour des raisons diverses et variées.
0: Oui, d'accord.
1: Tous les pays d'origine, le dossier de demande d'asile est très clair. L'accès à une reconnaissance au statut de réfugié ou de protection subsidiaire en France est conditionné au respect de la Convention de Genève. Donc, toutes les raisons qui amènent les personnes à venir chez nous ne rentrent pas forcément dans la reconnaissance d'une demande d'asile. Par contre, tout le monde va défendre son dossier. Il y a des dossiers qui vont être acceptés. La Convention de Genève est très claire. L'asile est attribué pour les personnes qui sont en danger de mort ou de torture dans leur pays d'origine.

0: se passe donc l'accompagnement lorsqu'une personne demandant l'asile arrive chez vous?
1: Alors, la personne va être suivie par deux travailleurs sociaux, un qui est spécialisé sur le dossier d'asile et l'autre qui va faire tout l'accompagnement social et administratif à côté. Traite en interne toutes les demandes. Par contre, on sollicite les structures partenaires sur des soins de santé, par exemple, sur l'accès à la culture, sur l'accès à l'alimentation. Il faut savoir qu'un demandeur d'asile touche un pécule qui est versé par l'État. Ce pécule s'appelle l'allocation demandeur d'asile. Il est d'un montant mensuel de 204 euros pour une personne seule. Ce montant ne permet pas aujourd'hui de subvenir à l'ensemble de ses besoins. Donc, toutes les personnes bénéficient des prestations de Resto du Cœur ou Secours Populaire chez nous pour l'accès aux denrées alimentaires.
0: Il y a beaucoup d'initiatives dans le monde des associations, du bénévolat également, des œuvres caritatives.
1: Toujours, pour des besoins basiques comme l'alimentation par exemple, mais aussi une personne qui arrive en France, qui change de culture totalement, a besoin de connaître ce que c'est que cette nouvelle culture. Les associations permettent d'intégrer, de parler musique, de faire du sport, de faire de l'apprentissage de la laïcité, de faire tout ce qui peut être visible, mais aussi tout ce qui peut permettre à la personne de connaître son nouvel environnement.
0: Pouvez-vous nous donner un exemple concret? Une personne donc qui arrive, vous lui proposez, selon le cas aussi, peut-être selon le pays d'origine, de participer à quelles activités au niveau culturel ou social ou d'insertion?
1: Première des choses, c'est l'apprentissage du français.
0: Oui, on imagine.
1: L'apprentissage du français va permettre de commencer à entendre des mots, à trouver un sens, de pouvoir comparer avec son apprentissage à lui. Donc ça, c'est la base. Et ensuite, l'objectif, c'est de s'ouvrir et de rencontrer d'autres personnes. Pour ça, on va nous promouvoir l'accès à la médiathèque. Où il y a des temps de rencontres et de lecture, par exemple. On va promouvoir l'accès au sport pour les uns et les autres, donc en fonction de ce qu'ils aiment, de ce qu'ils ont envie de faire. Et ensuite, on va miser sur de l'inscription en tant que bénévole dans les diverses associations autour de chez nous, pour obliger les personnes à se mélanger, à se confronter, à parler et surtout à sortir de chez soi.
0: Donc j'imagine qu'au début, le travailleur social accompagne cette personne dans ses lieux, dans ses activités et fait le lien.
1: On accompagne, on montre, on prend attache avec les structures pour voir l'assiduité, pour voir les difficultés potentielles. On est vraiment sur un chantier culturel, sur une vie totalement différente, malgré tout. Si les personnes souhaitent venir et s'installer en France, il y a des codes, il y a des règles à respecter, il y a la maîtrise du français obligatoire pour comprendre. Notre rôle, c'est de montrer ça et de surtout inciter la personne à rentrer dans nos codes. Sinon, ils vont se mettre à part déjà et on n'arrivera plus à jouer l'intégration.
0: Donc, dès l'arrivée, c'est un travail d'intégration, une proposition de faire connaissance, de s'orienter, de s'intégrer.
1: Dès l'arrivée, on n'attend pas la réponse de la demande d'asile parce qu'il n'y a pas de délai, on ne sait pas, ça peut aller très vite comme ça peut aller très lentement. Plus on attend, plus on a du mal à faire venir la personne et à la sortir de chez elle. La demande d'asile, c'est comme un couperet.

0: C'est-à-dire qu'on sait à quel moment on dépose le dossier, on n'a pas d'idée à quel moment on va avoir la réponse, donc on est toujours à attendre, à ne pas savoir qu'est-ce qu'on va faire, qu'est-ce qu'on va devenir, est-ce qu'on va pouvoir rester ou est-ce qu'on va devoir partir. C'est psychologiquement très compliqué. Donc l'idée, c'est d'attirer la personne et de lui changer les idées, de lui montrer tout ce qu'il y a, tout ce qu'il est possible de faire pour minimiser, on va dire, ce temps d'attente
1: Oui.
0: et pour permettre à la personne de ne pas ressasser et de s'enfermer sur elle-même.
1: Oui, parce que ce sont des moments de déracinement, d'incertitude extrême et de choc culturel, vous l'avez dit, d'où donc ce rôle très important que vous jouez. Vous êtes combien de personnes dans le centre d'accueil?
0: 10 salariés.
1: De travailleurs sociaux surtout ou...
0: Plutôt travailleurs sociaux, mais on a aussi des comptables, ouvriers d'entretien, parce qu'on met à disposition des logements ou des chambres en cohabitation dans des logements. Et puis, une direction.
1: Alors, juste peut-être quelques mots sur France Terre d'Asile. C'est une association, loi 1901.
0: National avec siège qui est sur Paris. France Terre d'Asile est une des premières et des plus anciennes associations qui œuvrent pour les demandeurs d'asile. On est chacun autonome dans nos structures. Par contre, il y a un certain nombre de services déconcentrés qui sont au siège, comme le plaidoyer, par exemple, comme un centre de formation, tout ce qui est service de paye, de compta et d'assistance juridique sur toutes les évolutions, les adaptations de la loi, etc., les nouveautés. Voilà.
1: Est-ce qu'il y a des statistiques sur les issues positives face à un dossier de demande d'accueil?
0: Oui, tous les ans, des statistiques sur le nombre de personnes qui sont passées, par exemple, sur le temps d'attente, le taux de rotation sur les structures, sur l'accès à un statut donc de réfugié ou un statut de protection subsidiaire. On a des statistiques aussi par pays d'origine et le nombre global, on va dire, en fin d'année, de personnes qui ont été statutaires va énormément dépendre de la représentation en termes de pays qui sont présents au Canada.
1: Et on peut les retrouver donc sur un site éventuellement.
0: Sur France Terre d'Asile, on publie tous les ans les rapports d'activité où on explique. Le rapport d'activité 2023 est paru d'ailleurs. Donc tout ça, c'est visible. Après, c'est à la hauteur nationale. France Terre d'Asile, c'est aujourd'hui 1400 salariés, quelque chose comme ça. Donc avec beaucoup de centres, pas seulement des centres d'accueil pour demandeurs d'asile. On travaille aussi pour les mineurs isolés, on travaille aussi sur des dispositifs d'urgence et on travaille également sur des dispositifs d'intégration comme les CPH, centres provisoires d'hébergement. On en a un sur Langogne qu'on gère également. Le centre provisoire d'hébergement, les personnes qui en bénéficient, ce sont les personnes qui ont été reconnues statutaires, mais qui ont besoin d'un accompagnement un petit peu plus important pour un accès aux droits, pour une autonomisation.
1: Donc le CADA Chambon-le-Château, mais aussi donc une antenne sur Langogne. Vous êtes sur
0: Une
1: les deux
0: antenne sur
1: endroits?
0: Langogne, c'est ça.
1: D'accord.
0: Et le CPH est, lui, uniquement à Langogne.
1: Dans le sud, plus loin dans le Gard, est-ce qu'il y en a aussi?
0: Alors, il y a des CADA dans tous les
1: Dans tous les
0: départements,
1: départements.
0: pas forcément des CADA France Terre d'Asile.
1: D'accord.
0: Il y a d'autres opérateurs. On n'aime pas trop être appelé opérateur puisque on a l'impression de dépendre exclusivement et de faire un travail à la place de l'État. Malgré tout, c'est comme ça qu'ils nous appellent. Ça peut être des structures associatives, mais ça peut être aussi des structures communales qui gèrent des centres d'accueil pour demandeurs d'asile. Et dans tous les départements français, il y a un pourcentage par rapport au nombre d'habitants qui va déterminer l'implantation ou non d'un cadre.
1: Bien, je pense que nous avons fait un peu le tour de cette mission du CADA Chambon-le-Château et Langogne. Merci beaucoup, Yannick Tiercy. Je rappelle, vous êtes directeur du CADA, centre d'accueil pour les personnes demandeuses d'asile en France. Un travail très engagé auprès de ces personnes qui viennent souvent dans des circonstances très difficiles, très compliquées, qui sont déracinées. Et merci beaucoup pour ces éclairages. On vous souhaite bonne continuation à vous, à vos collègues aussi, et également à tous ceux et celles qui s'y engagent bénévolement dans ce contexte.
0: Et si je peux me permettre, il va y avoir ce qu'on appelle la semaine de l'intégration. C'est une plein d'initiatives au niveau national qui vont se passer sur la semaine du mois d'octobre, la semaine du 14 au 18 octobre. Dans tous les départements, il y aura des animations qui seront proposées si des personnes sont intéressées pour découvrir ce milieu, pour rencontrer les personnes qu'on côtoie et qu'on accompagne. Vous pouvez participer aux initiatives qui vont être faites. Vous retrouverez les informations sur le site de l'État ou en appelant les DDETSPP.
1: La semaine de l'intégration à partir du 14 octobre. Merci beaucoup pour cette interview, Yannick Tiercy. Au revoir.

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1: Chers amis discophiles, bonjour. Je vous disais la semaine dernière que l'on reculerait dans le temps. On ne recule pas en qualité. On va jeter un œil sur, et une oreille sur un disque Westminster. Alors Westminster, c'était une firme américaine qui enregistrait dans les années, disons, 50, 60, mais surtout 50, à Vienne. À Vienne, après la guerre, il y avait quantité d'artistes très haut niveau qui pouvaient enregistrer pour pas cher, parce qu'il n'y avait pas de contrat. Les circonstances faisaient que la vie, que, etc., etc. Et Westminster a bâti un catalogue étonnant. Parmi les phares de ce catalogue, il y a les enregistrements de Hermann Scherchen, chef d'orchestre, qui jouait tout, depuis les madrigalistes jusqu'à la musique composée la veille. Moi, je reste sidéré par notamment sa troisième symphonie de Beethoven. La célérité des tempos, c'est une œuvre sauvage emportée, captée avec un naturel confondant dans les lieux dévolus à l'enregistrement à Vienne dans ces années-là. C'est sidérant de justesse, de proximité, de construction de l'image sonore, d'immédiateté. Là, on retrouve un peu les caractéristiques du disque DK de Kersten Nezel. Je vous propose donc d'écouter cette incroyable interprétation de la symphonie numéro 3, l'Eroica de Beethoven, avec en bonus le premier mouvement de la pastorale. Et je pense que vous ne l'avez pas souvent entendu comme vous l'entendrez aujourd'hui. Beethoven, symphonie numéro 3 et premier mouvement de la symphonie pastorale, l'orchestre de l'Opéra d'État de Vienne, un disque Westminster dirigé par Hermann Scherchen.

0: venez d'écouter la troisième symphonie de Beethoven, l'Eroica, et le premier mouvement de la sixième symphonie, la Pastorale, par l'orchestre d'État de Vienne, l'orchestre de l'Opéra d'État de Vienne, dirigé par Hermann Scherchen. C'est quand même quelque chose. Scherchen, c'était un sacré bonhomme avec beaucoup d'excès, mais un engagement, la faculté de surprendre, de déstabiliser, de remettre en question tous les acquis. Personne ou presque ne dirigeait Beethoven comme il le dirigeait dans ces années-là. Et la prise de son si naturelle de Westminster leur restitue à la perfection. La semaine prochaine, je vous emmène dans l'Allemagne de l'Est, car il y avait des preneurs de son absolument légendaires, et je vais vous proposer de la musique géniale, génialement interprétée, génialement enregistrée dans cette triste RDA, mais qui était le refuge de musiciens d'un niveau exceptionnel.
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6: Les incompatibilités entre caractères, quelquefois ça se fait dans le voisinage. Hein. Notre voisin, on n'arrive pas à le ressentir, on va dire, pour être un peu plus sensible à la situation. Et peut-être que vous en avez un comme cela à côté de chez vous. Et peut-être aussi il vous a vous-même. Alors ça, c'est pas facile. Quand on a une incompatibilité dans une relation parce qu'on s'empêche ou on empêche à l'autre, eh bien, des moments agréables. Moi, il y a une fête du village et il y a un voisin qui a un problème avec un autre voisin. Eh bien, la fête du village, on peut plus la faire depuis 3 ans. Alors on espère que ça va s'arranger. En tout cas, pour notre émission spirituelle, en compagnie de Marie-Pierre Péchaud, on va parler de ce sujet. Bonjour Marie-Pierre.
7: Bonjour.
6: Vous êtes aumônière et vous l'avez été aussi à la prison des Baumettes. On travaille justement un peu sur ce sujet. Mon introduction, elle était là pour lancer un peu ce sujet, que quelquefois, il y a des incompatibilités. Et vous, en prison, ça peut poser problème, parce que ça peut être entre des personnes que vous rencontrez et puis qui viennent plus au culte. Enfin, des situations un peu désagréables où vous devez gérer et vous devez sortir votre Bible pour pouvoir leur partager un passage biblique. C'est bien ça ?
7: Oui, tout à fait. C'est-à-dire que lorsque les personnes sont invitées au culte, hein, parce qu'il faut être sur une liste pour aller sur le culte, hein, donc voilà, moi je fais un petit peu le tour, et dans la boîte aux lettres, voilà, j'ai des demandes, et il y a certaines personnes qui me mettent un petit mot dans la boîte aux lettres en me disant, faut venir, viens me voir, c'est à propos du culte. Et effectivement, je vais la voir, elles me disent, mais moi je peux pas venir au culte, et puis même, c'est même pas ça, c'est que tu peux pas accepter que telle personne vienne dans le culte. C'est qu'elles me disent à moi, comment je dois gérer donc les personnes qui viennent ou qui viennent pas. Et effectivement, en fait, dans la détention, il y a des crimes, en tout cas, il y a des choses qui sont vues différemment, qui sont très stigmatisées, et c'est pas évident de mettre certaines personnes au milieu des autres, parce que on sait ce qu'elle a fait, et on trouve que sa place n'est pas au milieu de nous.
6: Alors quand c'est comme ça, vous, c'est pas simple, parce que vous avez un regard quand même assez objectif, et là, tout à coup, on vous pose un présupposé, et même une injonction, hein.
7: Oui, alors moi, ce que je fais, je dis, écoute, voilà, je vais te raconter une histoire, et en tout cas, on va la lire. Elle est très courte, alors il y a quand même quelques chapitres, c'est dans la Bible, c'est l'histoire de Jonas. Parce que Jonas, il est invité, c'est que Dieu lui demande, c'est un prophète, Dieu lui demande d'aller à Ninive et de dire que s'il ne se repente pas, eh ben la ville va être détruite. Jonas, il n'a pas envie d'y aller parce qu'il sait que Dieu est bon et que s'il se repente, Dieu, il va pas les détruire. Alors ça, déjà, ça pose un problème pour lui, donc il s'enfuit. Et il est rattrapé, enfin, le fameux poisson qu'il avale, il va être recraché par le poisson. Et effectivement, pendant 40 jours, il va dire « Ninive va être détruite, repentez-vous ». Et là, miracle, les gens se repentent. Et on voit Jonas, au lieu de se réjouir, eh ben Jonas, il fait la tête, il est pas content, parce qu'il dit « Oh là là, moi je sais que t'allais bien faire ça, ça m'énerve en fait, tu les as sauvés, et je le savais que t'étais plein de compassion ». Et on voit un Jonas qui est dépité, qui est presque en colère contre Dieu, parce que Dieu, il a permis à ce que des païens, parce que c'était vraiment des païens, c'était dans l'adoration d'autres idoles et tout ça, il a permis à ce que des païens ne soient pas détruits. Et ça, Jonas, voilà, ça le met dans tous ses états.
6: C'était un peu le HP d'aujourd'hui qui avait compris avant la fin ce qui allait se passer. Alors, Revolts partage donc de ce passage avec ses détenus, mais pour leur dire quoi ? Parce que vous postez en général, c'est ça, hein, si vous postez un texte, après, il faut quand même pouvoir l'expliquer, parce que c'est une histoire qui se passe il y a 2500 ans, voire plus. Comment vous actualisez ce passage et ce petit personnage qui a quand même un seul caractère ?
7: Oui, alors moi, bien sûr, je raconte l'histoire, puis après, ce que je vais dire, je dis, est-ce que ce que je comprends, c'est que toi, tu considères que ce que tu as fait, c'est moins grave que ce qu'a fait la personne ? Je dis, ok, donc dans ce cas-là, est-ce que tu comprends que si je te disais que cette personne-là a plus besoin de Dieu que de toi, que toi ? Et la personne me dit, ben sûrement. Je dis, ben tu vois, elle a besoin de la communauté, elle a besoin de venir au culte. Et moi, ce que je te propose, c'est que si toi, aujourd'hui, tu n'es pas en capacité d'accueillir cette présence, moi, je ne suis pas choquée, moi, ça ne me fait rien, personne ne sera au courant pourquoi tu viens ou tu ne viens pas, mais sache que moi, j'y viendrai et je te raconterai ce qui s'est passé dans le culte, et même je te ferai la prédication que j'aurai faite ou que l'intervenant aura faite. Mais ne t'inquiète pas, moi, je prends soin de toi, mais cette personne-là, elle a plus besoin que toi, je crois, de Dieu. Alors, je vais la laisser venir et on verra le chemin qu'elle fera. Et si un jour, toi, tu veux venir, tu veux revenir dans le culte, eh bien, tu auras toujours ta place.
6: Quelquefois, des incompatibilités ou des problèmes de caractère peuvent nous empêcher d'être avec une personne. Alors, moi, j'ai quand même une question, Marie-Pierre Péchou, vous êtes aumônière et vous avez travaillé au Baumettes. Vous nous avez dit qu'en fait, vous leur donnez une excuse. Il y a une personne qui, dans un cas détenu, qui ne veut pas voir un autre détenu parce que peut-être son crime est plus important ou autre. Et vous lui donnez un texte Jonas, hein, pour montrer que des fois, voilà, il y a des caractères opposés et qu'il y en a qui ont plus besoin que d'autres. Ouais, mais quand même, c'est pas normal. Normalement, quand on entre dans la foi, on doit pouvoir, ou je me trompe, et justement, vous allez nous éclairer, on doit se dire, ben non, on passe par-dessus, on demande à Dieu de nous aider, on prie comme ça, on va pouvoir être avec lui. Ça marche pas comme ça, hein. Il vaut mieux laisser chacun dans son coin, non ?
7: En fait, il y a des crimes en détention qui sont vraiment tellement graves, c'est tout ce qui touche les enfants. Alors là, c'est une hiérarchie en détention.
6: Vous ne l'aviez pas dit au départ, c'est vraiment par rapport aux crimes, on ne veut pas être avec certaines personnes parce que c'est atroce. Ah oui, d'accord.
7: Oui, et on a l'impression qu'elles sont indignes peut-être de vivre aussi. Et donc moi, mon job, entre guillemets, c'est de dire que Dieu, il est pour tous. Que le crime soit petit ou grand, qu'il soit donc immonde, j'ai envie de dire, cette personne-là, si elle fait une demande d'avoir un accompagnement spirituel, eh ben moi, je ne vais pas le refuser. Et en plus, si elle fait une demande de venir au culte, ça veut dire qu'elle veut aussi revenir dans une société, dans un lieu. Et pour moi, le culte, c'est un lieu de fraternité ou de sororité. Et en détention, on peut vivre ce lieu de fraternité. Et je crois que ça commence par là aussi. C'est que cette église doit pouvoir accueillir n'importe qui, quel que soit son crime, quel que soit son passé. Et pour moi, ça doit se vivre déjà en détention.
6: Je pense que même des auditeurs ont du mal à entendre ça, parce que vous parliez de crimes, et particulièrement de crimes sur des jeunes ou des enfants. Ça, c'est vraiment très difficile. C'est quand même pas facile, parce que vous dites qu'il n'y a pas de hiérarchie pour Dieu, mais en même temps, il y a quand même un peu une hiérarchie, parce qu'il y a des choses qui sont graves entre voler un paquet de pâtes dans un supermarché et puis commettre un crime. Il y a quand même un décalage, ou pas ?
7: Alors moi, je ne suis pas Dieu, bien sûr, hein, je ne peux pas savoir. En tout cas, je sais que les conséquences ne sont pas les mêmes. Mais ce que je sais, c'est que le message, l'amour, il est pour tout le monde. L'amour, c'est une proposition de Dieu. Et cette personne-là qui a été si loin dans ce qu'elle a fait, elle peut revenir à Dieu. Et c'est ça qui m'intéresse, c'est que sa demande, ça veut dire que moi, j'ai envie de venir vers ce Dieu.
6: On pourrait comparer peut-être quelquefois à l'amour d'une mère. Ça ne veut pas dire qu'elle pardonne le crime de son enfant, mais la mère, elle va quand même venir en prison, rencontrer cet enfant, et elle va passer par-dessus l'action, mais être avec la personne.
7: Ben, c'est exactement ça. C'est que moi, ce que je propose, c'est un espace où on fait compte que la personne se sent accueillie par Dieu. Et pour moi, l'église en détention, c'est aussi un lieu d'accueil. Et moi, je fais comprendre à celles qui ne veulent pas venir, c'est que je comprends que c'est compliqué, mais sache que moi, je viendrai te voir et je vais prier pour que toi, tu viennes rencontrer l'autre. Parce que à un moment, il faudra bien vivre les uns avec les autres. Donc, ça peut commencer ici. Donc, Dieu, il a envie de toucher chacun, il a envie de transformer chacun. Et pour moi, ça commence dans la détention.
6: Ça commence dans la détention. Merci Marie-Pierre Péchou. On se retrouve dans un prochain numéro. Je rappelle que vous êtes aumônière et qu'on parle d'expériences vécues, hein, avec votre petite Bible dans la main, à la prison des Baumettes à Marseille.
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0: comme aromathérapie.
1: Michel Vanov, bonjour.
2: Bonjour.
1: Aujourd'hui, nous allons parler avec vous, qui connaissez et être spécialiste des huiles essentielles de plantes, nous allons parler de la camomille. Alors la camomille, c'est quelque chose qui est, je pense, assez familier à nos auditeurs. Mais savoir que la camomille peut venir du Népal, du Maroc, de la France, s'appeler camomille ou camomille sauvage ou camomille romaine, nous montre qu'on va certainement apprendre quelque chose en votre compagnie.
2: Oui, alors c'est un thème que j'aime bien aborder pendant les conférences et les stages d'aromathérapie, en parlant de qualité, en parlant de définition. Donc on ne peut pas parler de la camomille, il y en a plusieurs, et j'en ai amené trois aujourd'hui pour bien montrer. J'ai amené des gros bouteilles claires pour bien montrer la différence de couleur aussi. Donc il existe des camomilles en huile essentielle bleuâtre, verdâtre.
1: Oui, celle clair, que j'ai sous les yeux est verte foncée, voilà. L'une est jaune clair, l'autre est entre les deux, c'est assez
2: puis,
1: étonnant.
2: Dépendant l'origine, on peut avoir bleu clair, très très belle couleur bleuâtre, donc ça vient d'où? Donc déjà, il ne s'agit pas d'une même plante. Donc on prendra le temps d'aborder ces différentes huiles essentielles. Donc on ne peut pas parler d'une camomille, mais il faut bien préciser. Donc aujourd'hui, on va parler de la matricaire, la camomille dite allemande. C'est celle qui est vert-bleu, en couleur en huile essentielle, qu'on appelle parfois la camomille ordinaire ou petite camomille. Et donc, les noms au niveau botanique peuvent changer. Avant, on appelait plutôt camomille matricaria camomilla. Maintenant, on va plutôt dire matricaria rectita, qu'on va trouver un peu dans toute l'Europe. Et donc, on la trouve maintenant aussi dans l'Amérique du Nord, dans l'Australie.
1: Alors, à quoi elle ressemble, cette petite plante?
2: Alors, une petite plante, ça dépend où on la trouve, pas très haute, avec des fleurs donc jaunes, avec des petites pétales blanches. Et il y a pas mal de variations. On peut se tromper en les cueillant aussi. Et cette camomille matricaire est connue depuis très longtemps. Donc on trouve dans les anciens textes, chez les Grecs, les Romains, on trouve des traces. Par contre, on ne sait pas toujours s'ils n'avaient pas toujours les mêmes définitions. On le verra quand on va parler aussi de la camomille dite romaine. Mais pour rester à cette matricaire, elle a été distillée à partir du 15e siècle déjà. Donc c'est parmi les premières huiles essentielles qu'on a vues. Et tout de suite, ont été mentionnées dans les écritures cette couleur bleuâtre. Il faut savoir, ce que j'ai amené pour vous aujourd'hui est une camomille venant du Népal, pour montrer la différence, et que la qualité de Hongrie, d'Égypte et de France est à une couleur bleuâtre plus léger, plus clair d'ailleurs.
1: Oui, celle-ci bien foncée, bien dense.
2: Voilà, elle a comme particularité d'être un peu plus dans le côté vert plutôt. Et cette couleur bleue, pendant longtemps, les distillateurs, les écrivains qui faisaient les livres sur la distillation à l'époque, ils croyaient que c'était à cause du cuivre, parce qu'ils utilisaient du cuivre. C'est un thème, je pense qu'on en a déjà parlé un petit peu, que les huiles essentielles peuvent obtenir des couleurs dépendant du matériel dans lequel ils sont distillés.
1: Et oui, il y a des réactions chimiques qui se font.
2: Voilà, et j'étais surpris de voir que cette discussion sur la camomille donc a fait rage à un certain moment, jusqu'à 1664, où quelqu'un a fait une distillation de la camomille dans du verre. Et la couleur était quand même bleue, donc ça n'avait rien à voir avec le métal. Donc déjà à l'époque, on se posait les mêmes questions qu'on se pose aujourd'hui. Alors, nous savons que au départ, c'était des petites distillations. Il sort pas beaucoup d'huile. Je l'ai déjà fait en tout petit aussi. C'est vrai qu'on a, quand on le fait dans un alambic en verre, on a quelques gouttes très bleues. On a un hydrolat ou l'eau distillée d'une belle couleur bleuâtre, mais peu de rendement. Et il faut quand même beaucoup de temps pour cueillir ces fleurs, parce que c'est pas la plante entière, c'est surtout dans les fleurs qu'on va trouver l'huile essentielle. Et ce n'est que vers 1822 qu'en Hongrie, Quelqu'un s'est mis vraiment à faire des distillations à plus grande échelle. Et je peux dire que au début, quand j'ai commencé avec l'aromathérapie, la camomille bleue, dite bleue ou allemande, était pratiquement toujours de Hongrie. Et ça a changé depuis.
1: Alors, de la camomille, pour en revenir à ce genre, on va dire général, générique, qui peut être tout aussi bien celle du Népal, de la Hongrie, mais également dont on peut voir l'origine, le Maroc ou la France. Ce sont d'autres types de camomille. Alors, je vous propose qu'on en parle dans une prochaine émission, puisque là, notre temps est imparti. Sur votre site internet, Michel, est-ce qu'on peut trouver des explications de plantes? Est-ce qu'il y a des pages qui sont consacrées justement à la découverte de plantes?
2: Alors, c'est un site quand même dédié à l'aromathérapie. Donc, ceux qui s'intéressent à la distillation peuvent trouver des liens que j'ai fait en plusieurs langues sur d'autres sites sur la distillation. Et après, sur le mode d'emploi des huiles essentielles. Et ceux qui veulent connaître plus, il y a même une cinquantaine d'analyses déjà pour comparer ces différentes ces molécules qu'on trouve à l'intérieur qui diffèrent d'une huile à une autre.
1: Alors, pour ceux qui veulent aller plus loin dans ces moments d'entretien, ces petites chroniques, sevenat.fr. Quant à nous, on va se retrouver pour parler de camomille sauvage et camomille romaine dans une prochaine émission.

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Et si vous ne le connaissez pas encore, pour cette émission Découverte croisée, nous allons faire connaissance avec un Jamaïcain, Gregory Isaacs, surnommé le Cool Ruler. Sachez que Gregory Isaacs est aujourd'hui un homme dont on estime qu'entre les sorties de disques et les compilations, il y a près de 500 disques qui se promènent.

Alors, je vous le disais tout à l'heure, amis auditeurs, 510 disques différents, cela fait naturellement plusieurs millions d'albums qui, aujourd'hui, se promènent effectivement sur notre petite terre de Gregory Isaacs. Alors, quelques mots sur cet artiste jamaïcain. Il est né en 1951 à Kingston. On l'a surnommé le Cool Ruler. Et il a cette caractéristique d'être un pur chanteur lover reggae, dont on dit qu'il

0: Bilal, you are my sunshine, tu es mon soleil, vous êtes mon soleil. C'est quand il va commencer à avoir un certain succès que Gregory Isaacs va créer son propre label. Nous sommes là en 1973, il a 22 ans et il l'appelle African Museum.
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Une émission découverte croisée consacrée à Grégory Isaacs, très connu de l'autre côté de l'Atlantique, surnommé le Cool Ruler, et naturellement dans le cadre d'une musique reggae. Je vous disais qu'à 20 ans tout juste, il va monter son propre label, l'African Museum, où l'on retrouve naturellement toute cette idéale de la musique reggae. En effet, il va devenir, bien entendu, comme je vous le disais tout à l'heure, un spécialiste de ballades sentimentales, le fameux Cool Ruler, dont on dit que c'est un pur chanteur-lover reggae, mais également, eh bien, il peaufine ses textes sociaux, et il va devenir, dès le début des années 1980, à 30 ans, une star du reggae, et enchaîner les tournées en Angleterre, aux États-Unis. C'est là d'ailleurs qu'il reçoit le surnom de Cool Ruler par la critique et par ses fans, suite à son album du même nom, sorti en 1978. Et ma foi, parfois, eh bien, la vie est faite de bons en avant, en arrière aussi. Au milieu des années 80, Grégory Isaacs va avoir quelques problèmes personnels et financiers. Il se retrouve en prison en Jamaïque pendant une courte période. Mais à sa sortie, eh bien, il reprend de plus belle sa carrière de musicien. Il va travailler avec de nombreux producteurs et signe après cela un de ses meilleurs albums, La Rose Rouge pour Grégory, en 1998. Pendant une dizaine d'années, il continuera de sortir des albums et de faire de longues tournées. Voilà, je vous propose de poursuivre et de terminer avec les deux dernières chansons extraites de ce disque, Hereby Appointment.

0: que vous venez d'entendre, ce sont les Eagles. Alors, on va pas faire une émission sur le groupe Eagles, un groupe des années 80. Vous connaissez peut-être cette chanson, mais surtout Hotel California, évidemment, 6 minutes 30, hein, dans un LP magnifique. Mais cette chanson est l'histoire d'un état, est l'histoire d'un rêve, peut-être, d'une vraie révolution. Et aujourd'hui, on attend un peu une sorte de révolution, une utopie. On l'a peut-être perdu de vue un peu partout, en France bien sûr. Puis on aimerait aussi qu'outre-Atlantique, on ait aussi cette idée de nous faire rêver de nouveau. Ils ont peut-être fait rêver le monde à leur époque, mais la flamme a été éteinte. On est avec Bernard Béranger, bonjour.
1: Bonjour.
0: Alors quel rapport avec vous ? Eh bien parce que vous venez de sortir un ouvrage aux éditions L'Archipel, La controverse de Faraway Lodge, le refuge de cet espace qui est le Rhode Island, avec une préface de Thomas Snegaroff. Vous avez bien connecté avec Thomas Snegaroff, hein, sur cette histoire, sur ce passage des États-Unis.
1: Ben oui, j'ai eu l'occasion de le rencontrer quand il est venu à Avignon jouer une pièce de théâtre. Ça a matché très vite et je lui ai demandé de faire une préface. Il l'a faite et il a fait un texte magnifique. Il a peut-être cru plus que moi au bouquin. Et voilà, oui, ça reprend tout un travail de recherche sur ce qui se passe aux États-Unis aujourd'hui, comprendre les racines de ce pays qui est à la fois extraordinaire et puis terrible, qui baigne dans l'amour et dans la violence. On veut essayer de le comprendre parce qu'il nous interpelle. Et l'histoire de mon livre démarre alors que l'Europe est encore dans les ténèbres, les lumières n'ont pas encore brillé, Voltaire et Rousseau n'existent pas encore, et pourtant un pasteur anglican qui va devenir puritain, chassé d'Angleterre, trouve refuge dans le Nouveau Monde. Ce qu'il va découvrir va l'amener encore une fois à partir, à s'exiler, et cette fois-ci des colonies. Il est banni et il va trouver refuge chez les Indiens.
0: Et après, toute l'histoire d'une création, d'une utopie, effectivement. Alors, à une époque où on a les Black Matters aux États-Unis, à une époque où aussi il y a toujours l'inégalité, surtout salariale, entre les femmes et les hommes, à une époque où des formes d'esclavage existent encore, où la discrimination est encore présente, eh bien, il y a 400 ans, on a commencé à réfléchir à ces situations, à ces sujets.
1: Oui, ça, c'est ce qui m'a impacté il y a une quarantaine d'années quand j'ai lu une biographie, un petit bouquin très simple, qui présentait cet homme, Roger Williams. Je me suis dit, mais c'est incroyable, comment il a pu cogiter tout ça ? Comme je vous l'ai dit, ce que nous appelons les Lumières, les encyclopédistes, qui sont à l'origine des révolutions, hein, ils n'existent pas, quoi. Et pourtant, il va ouvrir des portes qui, pour nous, semblent tellement évidentes. Pas si évidentes que ça, parce qu'elles sont quand même profondément remises en question encore aujourd'hui.
0: Alors, comme vous le disiez, Thomas Snegaroff s'est intéressé dans une chaude après-midi dans le Festival d'Avignon à votre sujet, parce que c'est un sujet qui peut soulever de vrais questionnements. Il y a 4 siècles, on s'est posé aussi ces questions, mais cela n'a pas abouti. Pourtant, le 4 juillet, qui est la référence, un des piliers fondamentaux pour la fête aux États-Unis de l'indépendance, pour vous, le second pilier est aussi cette rencontre où 5 hommes se sont rencontrés autour d'idées fabuleuses, étonnantes, qui auraient pu changer même la face du monde.
1: Oui, parce que quand le 2e congrès américain nomme une commission pour rédiger la déclaration d'indépendance, ils vont avoir à peu près 15 jours pour la rédiger, sous la houlette de Thomas Jefferson. L'idée du livre, c'est de leur faire rencontrer des personnages qui ont grandi au Rhode Island et qui ont été imbibés de cette utopie, de cette idéologie nouvelle. L'arrière-petite-fille de Roger Williams, Elizabeth Cranston, et un chef indien, qui est lui complètement fictif, qui viennent, qui vont les challenger, d'où la notion de controverse. Ça rappelle un peu ce fameux livre du XVIe siècle sur la controverse de Valladolid, à savoir est-ce que les Amérindiens du Sud avaient une âme, est-ce qu'ils pouvaient, etc., avec le pape qui est là et qui doit décider. Ces hommes vont être là en disant quel genre de pays va-t-on accoucher ? Et ces deux personnages les supplient, leur présentent l'histoire du Rhode Island en leur disant faites en sorte que le nouveau monde que vous allez créer soit vraiment nouveau et soit vraiment ce que vous allez déclarer dans la déclaration d'indépendance, c'est-à-dire le droit au bonheur pour tous. Qu'est-ce qui est compris dans ce tous ? Hélas, il faut bien le reconnaître, le tous pour cette commission, pour le congrès, pour les siècles qui vont suivre, le tous, c'est l'homme blanc américain. Exit la femme, exit l'amérindien, exit l'homme de couleur venant d'Afrique.
0: Et si en 1776, la face du monde avait changé, parce qu'on aurait pu peut-être entendre des hommes qui se sont rencontrés autour d'un projet incroyable, un projet qui est presque actuel, Bernard Béranger, la femme à la même hauteur que l'homme de couleur ou la femme de couleur à la même hauteur que le blanc qui arrive et qui crée les États-Unis, l'écologie aussi, parce que les terres appartiennent à tous et à chacun. Enfin, ces sujets, on a l'impression qu'il y a quelques siècles, et dans votre ouvrage, qui est aussi un roman, on aurait pu déjà déceler demander ce que sont les mots MAUX d'aujourd'hui.
1: Oui, la question en filigrane, c'est aujourd'hui, c'est quoi notre monde ? Le monde que nous léguons à nos enfants ? Peut-être pour la première fois, une génération va avoir conscience que le legs qu'il fait à leurs descendants est moins bien que celui qu'ils ont reçu. Et ça, c'est quand même un drame qui crée chez la jeunesse une angoisse existentielle profonde, sourde, invisible même. Ce livre se veut aussi une grande porte ouverte vers le futur, un futur désirable, en se disant que ce qu'a été le Rhode Island en 1635 jusqu'en 1670-80, ce qu'ont été les États-Unis avec toute cette nouveauté, cet enthousiasme, tout cet espoir qu'il a suscité, rien n'est perdu. Il suffit de revenir à nos fondamentaux.

0: Bernard Béranger, Roger William vous a touché par son parcours, mais c'est un peu vous aussi peut-être qui êtes touché par des sensibilités, par des principes communs. Vous avez beaucoup voyagé aussi dans votre vie, vous avez été sensible. Vous nous disiez en fait c'est à la rencontre d'Amérindiens qu'il change son existence. C'est aussi un parcours que vous avez fait parce que personne n'a le même parcours. On est aussi conditionné, cadré. C'est en faisant ce parcours aussi et dans votre ouvrage, on peut faire ce parcours de se dire « Ah oui, attends, cette personne, elle a aussi une culture, cette personne, elle a aussi une intelligence, cette personne, elle est capable de m'éclairer. »
1: Je crois que c'est la démarche de tout humain. L'humanisme, c'est une valeur qui, hélas, aujourd'hui est remise en question par des comportements que l'on a du mal à comprendre. Voir et reconnaître dans l'autre, quel qu'il soit, son égal, soi-même, peut-être qu'il faut toute une vie. En tout cas, on s'aperçoit que l'histoire est un long recommencement. On avance, on recule, on avance, on recule. On se demande si un jour, tôt ou tard, l'humain va comprendre qu'est-ce qui nous constitue, quelle est notre raison d'être, d'habiter cette petite planète perdue dans l'infini de l'espace, de voir les différences, nos différences réelles, profondes. Mais quand Roger William découvre la culture amérindienne, dans cet hiver où il va être recueilli par une tribu, il découvre toute la différence qu'il oppose à la culture anglaise et londonienne. Lui, c'est un anglais pur jus, mais il est capable d'avoir cette ouverture d'esprit qui n'est pas une ouverture du crâne, mais qui est vraiment une ouverture du cœur qui fait reconnaître dans l'autre. Il faut se mettre un peu à la place de ces hommes qui débarquaient dans ce nouveau monde. Ces hommes et ces femmes qu'ils rencontraient, c'était vraiment des créatures, mais c'était un autre monde. Mais reconnaître à travers cette différence, à travers des fêtes, des cérémonies qui étaient tellement, tellement différentes de cette Angleterre guindée duquel il est sorti, reconnaître son égal, son frère, sa sœur, c'est une démarche qui, moi, m'interpelle et qui me donne envie de continuer à cheminer et à grandir.
0: Eh bien, on va aller cheminer dans votre ouvrage « La controverse » de Paolo Hodge, Bernard Béranger aux éditions L'Archipel, préfacé par Thomas Negaroff. Vous vous rappelez certainement, Bernard Béranger, de cette fête incroyable en 1789 pour le bicentenaire de la Révolution. On était un peu plus jeunes. C'était une fête incroyable. Mais au-delà de cette Révolution française, et pour être un peu moins franchouillard, on peut faire le lien parce qu'on est dans les mêmes époques, hein, 1700 et quelques. Mais ça veut dire, quand on est français, on se dit on a tout inventé. Ça veut dire qu'il y a eu de vrais réveils quand même, de réveils de conscience. Ailleurs, en France peut-être ça a marché, on n'en est pas tout à fait sûr, je ne sais pas ce qu'on garde de cette Révolution française, mais au-delà du franchouillard, ce côté aussi de regarder un peu ailleurs, il y a eu des choses qui ont été pensées.
1: Autant nous avons sanctuarisé des gens comme Voltaire, Rousseau, les encyclopédistes, avec le siècle des Lumières, autant les lumières qu'a fait briller Roger William ont été mises sous le boisseau. Et moi, c'est ce qui m'a aussi interrogé. Pourquoi ce silence? Il est un tout petit peu connu comme étant le père de la séparation de l'Église et de l'État, mais les avancées qu'il a fait dans d'autres domaines, c'est un homme qui aurait mérité d'avoir une autre place dans le panthéon américain.
0: Allez, si on devait lire qu'une phrase de votre livre, imaginez, voilà, on n'a qu'une phrase, ou qu'une idée de votre livre, Bernard Béranger, et pour terminer, vous prendriez laquelle?
1: Je ne vais pas prendre une des miennes, je vais prendre une phrase de Thomas Negaroff. Cet historien, journaliste qui dit que ce roman n'est pas qu'un roman historique ou même un roman sur les États-Unis, il est universel et ô combien porteur de valeurs humanistes.
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1: On s'habitue. On a commencé très tôt, dès notre naissance. On s'est habitué à la lumière, au bruit, à l'heure du biberon. On disait de nous « Oh, il est facile, il s'habitue très bien ». On s'habitue à être marié, on s'habitue à ne pas l'être. On s'habitue même au malheur, du moins tant qu'ils ne sont pas pour nous, mais pour les autres. Est-ce que la vie, ce serait une question d'habitude? Jésus, pourtant, ne parle pas dans ce sens. Il ne dit pas « la vie, c'est s'habituer ». Il dit « la vie, c'est de renaître ». Non pas retomber en enfance pour s'habituer de tout à nouveau, mais en adulte, reprendre les choses au commencement, tout réexaminer à la lumière de l'esprit. On sera vivant quand on pourra dire de nous « C'est merveilleux, il ne s'habitue plus. Il s'étonne, il apprécie, il est reconnaissant, il réfléchit. » Car l'esprit, c'est le contraire de l'habitude.

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0: Bonjour Yannick Tiercy, vous êtes directeur du centre d'accueil pour demandeurs d'asile de Chambon-le-Château, France Terre d'Asile. Est-ce que vous pouvez nous présenter votre mission ?
1: Le centre d'accueil est positionné sur Chambon-le-Château, petit village de 200 habitants, depuis 20 ans. Nous accueillons 100 personnes, l'ensemble du centre. Le centre est positionné pour moitié à Chambon-le-Château et moitié à Langogne. Les personnes qui viennent chez nous peuvent être des familles, mais aussi des personnes seules, et ils sont originaires de tous les pays du monde. Les arrivées sont plutôt conditionnées à des contextes géopolitiques.
0: Et donc votre mission est de les accompagner, de les aider dans les démarches administratives, etc.
1: C'est ça. Ils sont orientés vers les centres d'accueil pour demandeurs d'asile sans choisir l'endroit de l'orientation. L'objectif, c'est un hébergement, un accompagnement pour la demande d'asile et un accompagnement social pour tout ce qui est démarche de santé, scolarité, démarche administrative, la banque, etc.
0: Donc c'est un défi énorme.
1: Plutôt.
0: On imagine. Plutôt. Actuellement, ces personnes sont originaires d'où majoritairement ?
1: En ce moment, on a plutôt des personnes qui sont originaires d'Afrique, notamment pays du Congo, Congo-Kinshasa ou Congo-RDC. Pour des raisons diverses et variées.
0: Oui, d'accord.
1: Tous les pays d'origine, le dossier de demande d'asile est très clair. L'accès à une reconnaissance au statut de réfugié ou de protection subsidiaire en France est conditionné au respect de la Convention de Genève. Donc, toutes les raisons qui amènent les personnes à venir chez nous ne rentrent pas forcément dans la reconnaissance d'une demande d'asile. Par contre, tout le monde va défendre son dossier. Il y a des dossiers qui vont être acceptés. La Convention de Genève est très claire. L'asile est attribué pour les personnes qui sont en danger de mort ou de torture dans leur pays d'origine, y compris s'ils y revenaient. Le danger doit être actuel au moment du départ, mais aussi le danger doit être avéré s'ils devaient retourner dans leur pays d'origine. La notion de danger ne s'arrête pas au départ. En dehors de ça, la loi française, la Convention de Genève, ne reconnaît pas l'asile pour des personnes qui ont envie d'une vie meilleure.
0: Votre travail, c'est d'accompagner au niveau juridique, administratif, social aussi, et donner une aide concrète en matière d'insertion et également d'accès aux soins. Dans ce but, vous êtes en réseau avec les associations, les structures de la vie sociale locale sur place. Comment se passe donc l'accompagnement lorsqu'une personne demandant l'asile arrive chez vous ?
1: Alors, la personne va être suivie par deux travailleurs sociaux. Un qui est spécialisé sur le dossier d'asile et l'autre qui va faire tout l'accompagnement social et administratif à côté. Traite en interne toutes les demandes. Par contre, on sollicite les structures partenaires sur des soins de santé, par exemple, sur l'accès à la culture, sur l'accès à l'alimentation. Il faut savoir qu'un demandeur d'asile touche un pécule qui est versé par l'État. Ce pécule s'appelle l'allocation demandeur d'asile. Il est d'un montant mensuel de 204 euros pour une personne seule. Ce montant ne permet pas aujourd'hui de subvenir à l'ensemble de ses besoins. Donc, toutes les personnes bénéficient des prestations de Resto du Cœur ou Secours Populaire chez nous pour l'accès aux denrées alimentaires.
0: Il y a beaucoup d'initiatives dans le monde des associations, du bénévolat également, des œuvres caritatives.
1: Toujours, pour des besoins basiques comme l'alimentation par exemple, mais aussi une personne qui arrive en France, qui change de culture totalement, a besoin de connaître ce que c'est que cette nouvelle culture. Les associations permettent d'intégrer, de parler musique, de faire du sport, de faire de l'apprentissage de la laïcité, de faire tout ce qui peut être visible, mais aussi tout ce qui peut permettre à la personne de connaître son nouvel environnement.
0: Pouvez-nous donner un exemple concret? Une personne donc qui arrive, vous lui proposez, selon le cas aussi, peut-être selon le pays d'origine, de participer à quelles activités au niveau culturel ou social ou d'insertion?
1: Première des choses, c'est l'apprentissage du français.
0: Oui, on imagine.
1: L'apprentissage du français va permettre de commencer à entendre des mots, à trouver un sens, de pouvoir comparer avec son apprentissage à lui. Donc ça, c'est la base. Et ensuite, l'objectif, c'est de s'ouvrir et de rencontrer d'autres personnes. Pour ça, on va nous promouvoir l'accès à la médiathèque, où il y a des temps de rencontres et de lectures, par exemple. On va promouvoir l'accès au sport pour les uns et les autres, donc en fonction de ce qu'ils aiment, de ce qu'ils ont envie de faire. Et ensuite, on va miser sur de l'inscription en tant que bénévole dans les diverses associations autour de chez nous, pour obliger les personnes à se mélanger, à se confronter, à parler, et surtout à sortir de chez soi.
0: Donc j'imagine qu'au début, le travailleur social accompagne cette personne dans ses lieux, dans ses activités, et fait le lien.
1: On accompagne, on montre, on prend attache avec les structures pour voir l'assiduité, pour voir les difficultés potentielles. On est vraiment sur un champ culturel, sur une vie totalement différente, malgré tout. Si les personnes souhaitent venir et s'installer en France, il y a des codes, il y a des règles à respecter, il y a la maîtrise du français obligatoire pour comprendre. Notre rôle, c'est de montrer ça et de surtout inciter la personne à rentrer dans nos codes. Sinon, ils vont se mettre à part déjà, et on n'arrivera plus à jouer l'intégration.
0: Donc, dès l'arrivée, c'est un travail d'intégration, une proposition de faire connaissance, de s'orienter, de s'intégrer.
1: Dès l'arrivée, on n'attend pas la réponse de la demande d'asile parce qu'il n'y a pas de délai, on ne sait pas, ça peut aller très vite comme ça peut aller très lentement. Plus on attend, plus on a du mal à faire venir la personne et à

0: pour permettre à la personne de ne pas ressasser et de s'enfermer sur elle-même.
1: Oui, parce que ce sont des moments de déracinement, d'incertitude extrême et de choc culturel, vous l'avez dit. D'où donc ce rôle très important que vous jouez. Vous êtes combien de personnes dans le centre d'accueil?
0: 10 salariés.
1: De travailleurs sociaux, surtout ou...
0: Plutôt travailleurs sociaux, mais on a aussi des comptables, ouvriers d'entretien, parce qu'on met à disposition des logements ou des chambres en cohabitation dans des logements. Et puis, une direction.
1: Alors, juste peut-être quelques mots sur France Terre d'Asile. C'est une association, loi 1901.
0: Nationale, avec siège qui est sur Paris. France Terre d'Asile est une des premières et des plus anciennes associations qui œuvrent pour les demandeurs d'asile. On est chacun autonome dans nos structures. Par contre, il y a un certain nombre de services déconcentrés qui sont au siège, comme le plaidoyer, par exemple, comme un centre de formation, tout ce qui est service de paye, de compta et d'assistance juridique sur toutes les évolutions, les adaptations de la loi, etc., les nouveautés. Voilà.
1: Est-ce qu'il y a des statistiques sur les issues positives face à un dossier de demande d'accueil?
0: Oui, tous les ans, des statistiques sur le nombre de personnes qui sont passées, par exemple, sur le temps d'attente, le taux de rotation sur les structures, sur l'accès à un statut donc de réfugié ou un statut de protection subsidiaire. On a des statistiques aussi par pays d'origine et le nombre global, on va dire, en fin d'année, de personnes qui ont été statutaires va énormément dépendre de la représentation en termes de pays qui sont présents au CADA.
1: Et on peut les retrouver donc sur un site éventuellement
0: Sur France Terre d'Asile, on publie tous les ans les rapports d'activité où on explique. Le rapport d'activité 2023 est paru d'ailleurs. Donc tout ça, c'est visible. Après, c'est à la hauteur nationale. France Terre d'Asile, c'est aujourd'hui 1400 salariés, quelque chose comme ça. Donc avec beaucoup de centres, pas seulement des centres d'accueil pour demandeurs d'asile. On travaille aussi pour les mineurs isolés. On travaille aussi sur des dispositifs d'urgence. Et on travaille également sur des dispositifs d'intégration, comme les CPH, centres provisoires d'hébergement. On en a un sur Langogne, qu'on gère également. Le centre provisoire d'hébergement, les personnes qui en bénéficient, ce sont des personnes qui ont été reconnues statutaires, mais qui ont besoin d'un accompagnement un petit peu plus important pour un accès aux droits, pour une autonomisation.
1: Donc le CADA Chambon-le-Château, mais aussi donc une antenne sur Langogne. Vous êtes sur les deux endroits?
0: Sur Langogne, c'est ça.
1: D'accord.
0: Et le CPH est, lui, uniquement à Langogne.
1: Dans le sud, plus loin dans le Gard, est-ce qu'il y en a aussi?
0: Alors, il y a des CADA dans tous les départements.
1: Dans tous les départements.
0: Pas forcément des CADA France Terre d'Asile.
1: D'accord.
0: Il y a d'autres opérateurs. On n'aime pas trop être appelé opérateur, puisque on a l'impression de dépendre exclusivement et de faire un travail à la place de l'État. Malgré tout, c'est comme ça qu'ils nous appellent. Ça peut être des structures associatives, mais ça peut être aussi des structures communales qui gèrent des centres d'accueil pour demandeurs d'asile. Et dans tous les départements français, il y a un pourcentage par rapport au nombre d'habitants qui va déterminer l'implantation ou non d'un CADA.
1: Bien, je pense que nous avons fait un peu le tour de cette mission du CADA Chambon-le-Château et Langogne. Merci beaucoup Yannick Tiercy. Je rappelle, vous êtes directeur du CADA, centre d'accueil pour les personnes demandeuses d'asile en France. Travail très engagé auprès de ces personnes qui viennent souvent dans des circonstances très difficiles, très compliquées, qui sont déracinées. Et merci beaucoup pour ces éclairages. On vous souhaite bonne continuation à vous, à vos collègues aussi, et également à

0: tous ceux et celles qui s'y engagent bénévolement dans ce contexte.
1: Et si je peux me permettre, il va y avoir ce qu'on appelle la semaine de l'intégration. C'est une plein d'initiatives au niveau national qui vont se passer sur la semaine du mois d'octobre, la semaine du 14 au 18 octobre. Dans tous les départements, il y aura des animations qui seront proposées si des personnes sont intéressées pour découvrir ce milieu, pour rencontrer les personnes qu'on côtoie et qu'on accompagne. Vous pouvez participer aux initiatives qui vont être faites. Vous retrouverez les informations sur le site de l'État ou en appelant les DDETSPP.
0: La semaine de l'intégration à partir du 14 octobre. Merci beaucoup pour cette interview, Yannick Tiercy. Au revoir.

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1: Il est minuit. 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
2: La liberté peut s'exprimer aussi par l'art et pourquoi pas le théâtre et plus spécifiquement le personnage ou la personne, on en saura un peu plus dans un instant, du clown. C'est un festival du clown comme un petit coquelicot pour la 7e édition à Barjac. Barjac en Lozère, hein, 7e édition qui se déroulera du 28 au 30 août et on est avec Corinne Defive. Bonjour Corinne.
3: Et bonjour.
2: Merci d'être avec nous. Alors on va parler d'une belle organisation quand même parce que je crois qu'il y a 6 spectacles plus 5 concerts en un week-end. On revient à l'histoire parce qu'il y a toute une histoire autour de ce festival, une histoire d'introduction de ce personnage du clown, d'atelier, de dynamique dans cette commune de Barjac.
3: Oui, en effet, la compagnie 1, 2, 3 Soleil est une compagnie de théâtre depuis 2002 et qui ancre de plus en plus son travail dans la pratique du clown depuis 2013. Cette activité s'est particulièrement développée grâce au festival clown dont la première édition a eu lieu en 2019. Et depuis, on essaye de faire perdurer ce festival et on propose également des ateliers clowns sous forme de week-end. C'est environ 5 week-ends par an, plus des cabarets. Et aujourd'hui, on peut compter environ une 60aine de clowns formés par la compagnie. Ça dénote un véritable engouement pour cette pratique, hein. C'est vraiment en train de se développer.
2: Et le public, jeune et plus âgé, hein, évidemment. Sur le personnage du clown, il n'y a pas d'âge.
3: De 0 à 99 ans, voire plus. C'est vraiment un personnage de théâtre qui s'inscrit dans la simplicité, dans la fragilité de l'instant. Comme vous disiez tout à l'heure, sa liberté.
2: Alors c'était ça l'introduction, Corinne, effectivement, puisque je vous ai demandé, juste avant de faire cette interview, je vous ai demandé, mais ça représente quoi pour vous? Parce que vous êtes vous-même clown, hein. Alors Corinne, vous êtes aussi chargée d'administration pour la structure 1, 2, 3 Soleil, parce qu'on est allé vite directement dans le sujet. Vous proposez des ateliers théâtre et vous êtes aussi clown. Donc si on est clown, c'est qu'on a senti quelque chose de particulier dans ce personnage, dans cette expression artistique.
3: Oui, j'ai envie de dire que ce personnage, c'est un état d'être. C'est une ouverture entre le personnage et le spectateur qui peut offrir ses propres possibles et s'y reconnaître. C'est un peu une fonction miroir du clown. Et je pense que le clown est universel.
2: Et ce clown, un personnage qui est aussi dans l'improvisation. Parce qu'on écrit des scénettes, on propose des choses, évidemment, mais tout est jouable. On se souvient, bien sûr, du clown du cirque, mais aujourd'hui, on en est bien loin. Le clown est dans les rues, le clown est dans les théâtres aussi. Donc, véritablement, c'est cette improvisation aussi où vous parliez d'interaction avec le public.
3: Oui, complètement. C'est cette improvisation, cette interaction. Le clown, c'est reconnaître et attraper un peu les pings qu'offre le public, vous savez, dans le rapport ping-pong. Et c'est justement être simplement dans sa vulnérabilité, sa force, sans calculer, sans enjeu, sans prétention, juste être présent face à la rencontre, face à la vie en fait, et voir s'il y a des surprises qui arrivent. Et d'en faire quelque chose, de le partager.
2: Corinne Defive, quand j'ai côtoyé pas mal de clowns, et quand on les côtoie, il y a deux personnes. Il y a la personne, il y a Corinne, et puis tout à coup, vous donnez un nom à votre clown et c'est terminé, vous n'êtes plus là.
3: Exactement, c'est un peu ça. Oui, tout à fait. C'est que dès qu'on chausse le nez, c'est le plus petit masque du monde, on devient clown.
2: Alors, Corinne, on va parler de ce festival. Donc, on le rappelle, dans la commune de Barjac, en Lozère, entre Mende, bon, enfin pas très loin de Mende et Chanac. 7e édition, donc ça c'est bien, c'est toute une organisation, c'est vraiment une volonté d'amis aussi, de collègues, de faire vivre ce festival.
3: Oui, c'est une construction en lien avec les énergies locales, hein. Il y a plusieurs associations sur la commune et des communes voisines aussi, ainsi que des partenaires publics qui sont des soutiens dans chaque édition, les habitants, les entreprises, tout le monde apporte leur soutien pour que ce festival puisse se dérouler. La mairie de Barjac nous à disposition une salle et aussi un lieu pour pouvoir installer notre buvette. Donc vraiment, on est très très bien accueillis et ça fait vivre un peu le local, j'ai envie de dire, ouais, une dynamique.
2: Alors, est-ce qu'il y a une thématique sur ce festival, cette 7e édition?
3: En dehors de celle du clown, je dirais que c'est fêter la vie, fêter le partage, fêter rendre vivant le plus d'échanges, le plus d'émotions, le plus d'état d'esprit. C'est vraiment une ode à la vie, j'ai envie de dire.
2: Alors dans cette ode, il y a l'humour, bien sûr, hein, on sourit. Normalement, le clown nous fait rire, mais pas toujours. Il y a des clowns qui nous font aussi quelquefois pleurer. Il y a le rêve, il y a en fait l'illusion, l'imaginaire.
3: L'expression des émotions dans tous ces états.
2: Alors, parlons du festival. Ça commence donc le vendredi, c'est vendredi, samedi, dimanche, trois soirs. On pourrait parler un peu de la programmation. Alors, on va pas faire tout le listing, mais juste nous dire un petit peu ce qui vous semble intéressant dans ces soirées que vous avez dû organiser en juxtaposant peut-être des spectacles différents ou des clowns différents ou au contraire très proches.
3: Oui, alors c'est là où c'est aussi très intéressant, c'est la palette, les différentes palettes que l'on touche, les palettes d'univers. Les trois clowns, c'est un certain univers. Les Bleus de Travail, c'est une compagnie qui propose toute une histoire sur le clown, vraiment dans leur parcours. Ils proposent un spectacle dans lequel ils racontent les clowns, en fait. L'histoire des clowns racontée par des clowns. C'est vraiment, c'est vraiment très, très, très prenant. Ensuite, on va également parler d'autres spectacles comme Morera qui est centré sur un personnage plutôt étonnant. C'est l'étonnement, un autre spectacle qui va parler comment va le monde, là qui peut être aussi un sujet d'actualité, hein, sur un peu ce qui se passe en ce moment, quel regard on a sur le monde, qu'est-ce qui nous dévoile dans notre humanité à travers le monde, comment on peut s'exprimer. Ensuite, on a un petit concert, Petit Jean, le Sud dans le sang, qui est quand même une proposition de rock, de traditionnel. Et là, on arrive à ne pas avoir de frontières. C'est des textes engagés sur l'environnement, des chants, une énergie assez fédératrice. Et la journée du dimanche, par contre, est consacrée au jeune public. C'est des spectacles qui offrent un univers dès 4 ans ou dès 3 ans. Je vois là, par exemple, la compagnie Les Bien-Lunés, juste un petit bout, qui propose un spectacle pour les tout-petits. Et un truc de dingue, la compagnie Souffleur de Lune, qui propose un spectacle aussi dès 4 ans. Donc, on essaye de toucher le plus de personnes, le plus d'âge, le plus de tranches sociales possibles, j'ai envie de dire. Et on termine avec le bal des enfants en apothéose, et tout ça avec des clowns. On a aussi un stand livre cette année qu'on propose en partenariat avec la librairie de Mende, qui va nous proposer tout un panel de lectures sur le clown, un stand de maquillage et bien sûr des clowns à notre rencontre.
2: Oui, le maquillage est important, hein. On peut avoir juste le nez, mais on peut aussi avoir ce maquillage plus ou moins blanc, plus ou moins expressif, hein.
3: Voilà, et vous savez les trois couleurs, le noir, blanc, rouge, qui représentent le clown.
2: Ah d'accord, non, je ne savais pas. Et puis il y a repas de village, c'est quand même important parce que tout le village bouge, le village de Barjac, et c'est des moments de convivialité aussi. On se rencontre plus forcément tout le temps, même pendant ces périodes de fin de vacances.
3: Oui, en effet, vous faites bien de le relever. On a le repas du village, on propose un couscous de chez Assène à Mende qui est très réputé. Et on pense que c'est un temps d'échange et qui va permettre justement à tout le monde de se retrouver, de se rencontrer autour d'un bon repas.
2: Vous faites bien de me le dire qu'il est très réputé celui-ci, hein. Je vais peut-être aller y faire un tour.
3: Je vous le conseille, c'est Hassan et Yanis qui proposent vraiment, c'est succulent.
2: En famille, en fin de période de vacances, le public, c'est un public de la région, c'est un public qui vient de plus loin. C'est quoi votre public en général, vu que c'est la 7e édition?
3: Alors en général, on touche vraiment les personnes sur la commune, les communes alentours, et on a aussi de plus en plus de retours de vacances.
4: Oui.
3: Des vacanciers qui s'arrêtent faire une pause et qui viennent voir, mais tiens, qu'est-ce qui se passe dans ce petit village. Donc voilà, en général, on touche vraiment les personnes présentes sur le territoire, mais aussi les retours de vacances.
2: Et toute l'année, donc, puisque vous avez formé une soixantaine de clowns, c'est quand même énorme, toute l'année, donc, avec la compagnie 1, 2, 3 Soleil, vous proposez des ateliers, pas mal de choses, hein, je crois. Hein.
3: Oui, tout à fait. Atelier théâtre et atelier clown, ouais. Ouais, ouais.
2: Merci à vous, Corinne de Fivon. On rappelle le rendez-vous donc avec cette compagnie 1, 2, 3 Soleil, 7e édition du festival de clown qui aura lieu donc les 28, 29 et 30 août prochains. Et tout cela se déroule dans la commune de Barjac, en Lozère. À bientôt, Corinne.
3: À bientôt, merci.
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2: Amis auditeurs, bonjour. Ces histoires se suivent et on y trouve chaque fois de nouvelles indications pour notre vie de tous les jours. Ceci grâce à Christophe Selmar qui est à la fois psychologue et professeur de théologie. Aujourd'hui, c'est la parabole du riche insensé que nous allons découvrir. Elle se trouve dans l'évangile de Luc au chapitre 12 et les versets 13 à 21. Christophe Selmar, bonjour.
3: Bonjour Dani, bonjour aussi à vous tous, amis auditeurs.
2: Comme nous en avons pris l'habitude pour chaque nouvelle parabole, un contexte, peut-être des points historiques pour nous aider à mieux saisir le sens profond.
3: Alors Jésus est en train de prêcher et Luc nous dit que quelqu'un dans la foule lui dit « Maître, dis à mon frère de partager avec moi notre héritage ». Il avait une préoccupation, il voulait que Jésus intervienne pour l'aider à résoudre un problème familial concernant le partage de l'héritage.
2: Peut-être je peux me permettre juste une parenthèse, c'est que cela implique que Jésus se montrait proche des gens pour oser lui demander cette requête.
3: Et surtout la confiance que les gens aussi avaient.
2: Voilà, il était très humain finalement et très proche.
3: Lui, hein, et étonnamment, voilà que Jésus n'accepte pas à sa réponse, à sa question. Il lui répond « Qui m'a établi pour être votre juge ou pour faire vos partages ?» Et il s'adresse à nouveau à la foule et à cet homme-là. Et voilà la recommandation qu'il va tirer pour chacun d'entre nous, pour chacun des disciples, pour chaque personne qui se trouve là à l'écoute de son enseignement. « Gardez-vous avec soin de toute avarice, car la vie d'un homme ne dépend pas de ses biens, fût-il dans l'abondance. » Et il leur dit cette parabole. Alors on voit bien que l'enseignement de Jésus en parabole est un enseignement greffé sur le quotidien, sur les problèmes des gens, sur ce qu'ils devraient vivre. C'est un enseignement en situation.
2: Qui s'enracine dans le vécu des personnes.
3: Par le besoin, par l'objectif qu'il vise de toucher les cœurs à tel moment, et surtout aussi en racontant des histoires concrètes de la vie de tous les jours. Nous avons vu un père à qui son fils demande l'héritage, la parabole du fils prodigue, un semeur, un marchand qui cherche une belle perle, un roi qui marie son fils, un berger qui perd une de ses brebis. On sent bien que l'enseignement en parabole que donne Jésus est un enseignement en situation, un enseignement concret. Jésus s'adresse, bien sûr, de façon visuelle, par l'image, à l'intelligence de ses auditeurs, mais aussi de façon, on dirait aujourd'hui, kinesthésique, concrète, pratique, au quotidien, parce que les gens ont besoin d'un message spirituel ancré dans le quotidien, dans l'histoire de notre vie. Alors voilà l'histoire qui est racontée pour nous apprendre à ne pas devenir avare, à ne pas penser que notre vie pourrait dépendre de la richesse que nous avons. Car en Israël, à cette époque, on pensait que la richesse était un signe de la faveur de Dieu, de la bénédiction de Dieu. Et voilà que Jésus bouleverse cette conception en disant non, le pauvre n'est pas réprouvé, n'est pas maudit de Dieu. Celui qui serait plus réprouvé, c'est l'homme riche. Un homme riche, mais qui ne l'est pas pour Dieu. Et voilà donc cette histoire que je vais lire maintenant dans l'évangile de Luc au chapitre 12 et à partir du verset 17e. Les terres d'un homme riche avait beaucoup rapporté. Et il raisonnait en lui-même, disant « Que ferais-je ? Car je n'ai pas de place pour serrer ma récolte. Voici, dit-il, ce que je ferai. J'abattrai mes greniers. J'en bâtirai de plus grands. J'y amasserai toute ma récolte et tous mes biens. Et je dirai à mon âme, tu as beaucoup de biens en réserve pour plusieurs années. Repose-toi, mange, bois et te réjouis. » Mais Dieu lui dit, « Insensé, cette nuit même, ton âme te sera redemandée, et ce que tu as préparé, pour qui sera-t-il ? » Et Jésus conclut cette parabole en disant, « Il en est ainsi de celui qui amasse des trésors pour lui-même et qui n'est pas riche pour Dieu. »
2: Christophe Selmar, on va retrouver cette parabole dans un instant. Peut-être que vous, amis du Tœur, pouvez profiter de la plage musicale pour retrouver ce texte. Je rappelle, c'est Luc chapitre 12 à partir du verset 16.

0: Vous nous avez déjà dit, Christophe Selmar, que cette parabole s'inscrit dans un contexte historique assez précis, dans des préoccupations aussi quotidiennes. Et vous nous le disiez, à l'époque, on avait tendance à glorifier peut-être celui qui était riche en disant « s'il est riche, c'est que Dieu l'a béni, et si Dieu l'a béni, c'est qu'il est vraiment très bon ». Donc il fait un peu tomber tous ses préjugés, au contraire, il remet les pendules à l'heure.
1: Je crois que l'enseignement de Jésus a porté bien souvent sur l'argent. D'où sa fameuse interpellation de ses contemporains en leur disant « vous devez vous amasser des trésors dans le ciel, vous ne pouvez pas servir de maître, vous ne pouvez pas servir Dieu et Mammon ». Mammon était le dieu de l'argent, donc on ne peut pas servir Dieu et l'argent. Ce qui fait que l'argent est une puissance qui peut nous séparer de Dieu. Mais c'est aussi un moyen d'être riche pour Dieu. Cet homme riche a oublié d'être riche pour Dieu. Il thésaurise, il accumule. C'est avant l'heure le grand capitaliste qui amasse pour lui. Regardez, suite à sa réflexion, que ferais-je ? Ce qu'il décide de faire. Voici ce que je ferai, j'abattrai mes greniers, j'en bâtirai de plus grands, j'y amasserai toute ma récolte, et je dirai, mon âme, tu as beaucoup de biens en réserve, repose-toi, mange et bois, et te réjouis.
0: Donc le sentiment qu'il accomplit sa vie.
1: D'autosuffisance, sa vie maintenant s'arrête à cette richesse que lui ont apporté les terres, et son temps serait tout simplement maintenant de vivre en consommateur de ses biens, dans la jouissance matérielle. C'est aussi, avant l'heure, une société de consommation. Et je crois que cette parabole nous interpelle dans ce sens parce que elle dénonce le capitalisme de cet homme riche et en même temps un sujet d'une société de consommation immédiate, de jouissance, sans se préoccuper nullement de dimensions spirituelles, de développement personnel, d'enrichissement intellectuel. Non, c'est le matérialisme au plus bas degré.
0: Peut-on dire que Jésus dénonce ici le gain matériel, l'intérêt que l'on porte à ces richesses comme fin en soi plutôt que comme moyen d'agir?
1: Alors, vous remarquez la conclusion de cette parabole au verset 21 du chapitre 12 de Luc, il est dit « Il en est ainsi de celui qui amasse des trésors pour lui-même ». On peut très bien amasser des trésors.
0: En soi, ce n'est pas un péché.
1: Ce n'est pas un péché. Et il continue en disant « Il en est ainsi de celui qui n'est pas riche pour Dieu ». Donc ce n'est pas la recherche de l'argent et la recherche de l'enrichissement qui en soi est condamnable. Ce qui est condamnable dans cette parabole, c'est la façon dont cet homme conçoit l'argent. Il n'est pas riche pour Dieu. Être riche pour Dieu, c'est finalement, par cet argent, donner l'occasion aussi à d'autres de s'enrichir, de refaire circuler cet argent, et au travers donc d'une véritable compréhension du message du Christ sur l'argent, le protestantisme a compris qu'au travers de la recherche de l'argent, il y avait une bénédiction aussi longtemps que l'on recherchait par ce moyen un développement personnel et aussi un moyen d'aider autrui. C'est ce que les grands hommes riches de la Bible avaient déjà compris. Et par exemple, Abraham était un homme extraordinairement riche, mais il reconnaissait dans sa vie que Dieu était le maître de tous les biens qu'il avait, parce que c'était le créateur, et il le louait en le reconnaissant maître du ciel et de la terre. Et Abraham se reconnaissait aussi comme étant un administrateur des biens de Dieu. C'était un homme qui a été riche pour Dieu, et Dieu l'a béni parce que cette richesse était mise au service d'autrui. Et il en est ainsi aussi de Job. Dans le livre de Job, Dieu loue la conduite

0: le silence devant mes conseils. Après mes discours, nul ne répliquait. Voyez donc, Job était aussi un homme comme Abraham, très très très riche. Mais cette richesse était pour le service autrui. Et c'est cela, accumuler des trésors dans le ciel. Cet homme, dans cette parabole, il accumule des trésors, mais pour lui...
1: Dans ses greniers.
0: Dans ses greniers à lui, pour jouir de façon matérielle, sans aucun souci, d'abord de son propre rayonnement, de son propre développement personnel. Et ce faisant, il s'isole. Mmh. Il s'isole de lui-même, d'autrui et de Dieu. Il sert Mammon.
1: Ce
0: fameux Dieu de la richesse, comme Jésus l'a enseigné par la même, sa vie cesse là. Dieu lui dit aujourd'hui même, ta vie, ton âme te sera redemandée, et ce que tu as préparé, pour qui sera-t-il ? Effectivement, nous sommes venus nus dans le monde, mais et nous repartirons nus aussi de ce monde. Le seul trésor que nous pourrons emporter, c'est celui que nous aurons investi dans le ciel et pour le ciel.
1: Christophe Selvin, merci. Donc, dès la prochaine émission, nous verrons comment nous revêtir et comment être riche pour Dieu. À bientôt. C'était Parabole, une rencontre avec Christophe Selmar, professeur de théologie et psychologue. À bientôt.

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1: La météorologie, c'est plein de charme. On entend parler des îles britanniques, de la Scandinavie, du sud des Alpes. Il y a peu de cyclones, heureusement. Mais souvent, un anticyclone, celui des Açores, doit être comme un bon chien qui garde notre soleil. Et puis, il y a les dépressions, que l'on comprend si bien et qui tournent en sens inverse des aiguilles de la montre. Tout comme les dépressions qui nous tombent dessus et qui tournent aussi en sens inverse de la vie et qui nous la défont. Prévision jusqu'à demain soir. Bon, il faut bien prendre le temps comme on nous l'annonce et la pluie comme elle vient. Les précipitations se précipitent sans nous demander notre avis. Mais ce n'est pas une raison pour accrocher notre vie seulement à notre parapluie. Elle est faite, notre vie, pour être accrochée par n'importe quel temps bien au-dessus des nuages, car au-delà des nuages, c'est l'espérance. Et l'espoir, c'est bien connu, fait vivre. Mais seul l'espoir en Dieu promet le salut et la vie éternelle.

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0: Monsieur Louis Panassier, bonjour.
1: Bonjour.
0: Un plaisir de vous retrouver derrière ce micro. Nous nous trouvons à Nîmes dans le cadre donc d'une ciné-conférence pour Connaissance du Monde, un film sur le Québec. Or, c'est aujourd'hui le Québec. Avant, il y avait bien d'autres choses. J'aimerais qu'on puisse un petit peu découvrir ce parcours qui est le vôtre, conférencier depuis bien longtemps à Connaissance du Monde. Cela a commencé avec une moto. Alors, revenir à cette histoire. Mais avant cela, votre enfance, est-ce qu'elle prévoyait? Est-ce qu'il y avait une formation particulière pour devenir aventurier ou cinéaste de l'aventure ou de la découverte?
1: J'étais un mauvais sujet. J'en ai fait voir à mes parents. Je crois que mon père, qui était un peu polio, qui avait une canne, a failli en casser une sur mon dos une fois, tellement j'étais insupportable. Je pense que je le méritais. Je me suis amélioré avec le temps. Vous me demandiez s'il y avait des antécédents qui auraient pu m'amener éventuellement à ce que je suis devenu. Ben, j'avais quand même un appareil de photo qu'on appelait un box à l'époque, et je développais des photos dans une cave de la maison de mon père, et ça depuis l'âge de 13 ans. Donc il y avait quand même déjà un virus qui probablement m'avait contaminé et qui devait tout doucement m'amener vers la photo et de la photo vers le film. À 16 ans, je vous ai dit que je n'étais pas un modèle d'enfant pour des parents exigeants ou même moyennement exigeants. J'ai quitté l'école. J'ai fait un an de photo industrielle et publicitaire comme apprenti. Déjà, on retrouve un petit peu le chemin photo. C'était à Paris. J'ai gagné le premier mois 10 francs d'aujourd'hui, et 12 mois plus tard, 30 francs d'aujourd'hui. Alors j'ai trouvé que c'était pas beaucoup, et j'ai regardé un petit peu qu'est-ce que je pourrais faire de ma vie à 17 ans, et comme j'étais un peu le feu follet, j'ai vu que la marine acceptait les engagements d'hommes jeunes à partir de 17 ans. Je me suis engagé dans la marine. J'aurais pu faire la photo d'aéronaval, mais il aurait fallu que je passe des examens que je n'étais pas capable d'assumer, si ce n'était qu'il aurait fallu s'entraîner et attendre, faire un petit peu de surplace. Alors j'ai choisi la section des fusiliers marins. Je suis parti au Cap Matifou en Algérie. C'était en 1951. Ça fait donc 52 ans. Et ça m'a fait un bien fou. J'avais toujours un esprit rebelle, et j'ai eu quelquefois des mots étranges avec mes supérieurs, mais quand même, je passais un peu à travers les pièges les plus grossiers, et je considère que si je suis aujourd'hui ce que je suis, c'est parce que j'ai passé 3 ans dans la Marine nationale, et que véritablement, elle a su faire de moi davantage un athlète, et intellectuellement et psychologiquement un homme structuré et organisé, prêt ensuite à se lancer dans l'aventure.
0: Prêt à faire face à des difficultés externes, extérieures?
1: À des difficultés extrêmes, externes et intérieures. Il y a tout, vous savez, l'aventure, c'est quelque chose de très difficile à maîtriser. Il faut une force mentale incroyable, et il faut ensuite une résistance physique et en même temps un grain de folie. Le grain de folie, ça a été de voir une Harley Davidson à vendre pour 500 francs. Je parle toujours en francs, j'ai beaucoup de mal. Alors, ça fait combien d'euros, 500 francs? J'ai pas toujours fait les conversions nécessaires.
0: 500 francs, ça fait environ 90 euros.
1: Oui, pour une centaine d'euros. Pour une centaine d'euros, j'ai acheté une énorme moto d'occasion. Et je me suis demandé, qu'est-ce que je pourrais faire de cette moto? Alors, j'ai commencé à regarder la carte du monde. Et comme j'étais complètement, trop décontracté peut-être, je n'ai pas imaginé que les choix que je pouvais faire auraient des conséquences assez troublantes dans un futur qui était déjà très rapproché. J'ai donc quitté en 1956 la France pour un tour d'Afrique en Harley Davidson. J'avais ajouté un sidecar. Et j'ai quitté la France quelques jours avant la nationalisation du canal de Suez. Et comme je devais traverser la Syrie, la Jordanie, éventuellement Israël, pour arriver à Aqaba, sur la mer Rouge, ensuite traverser le désert du Sinaï et arriver en Égypte, eh bien, j'ai été gâté pour le tout début de cette aventure qui a suivi son cours, parce qu'il fallait qu'elle suive son cours, mais avec des difficultés.
0: Alors, un tour de l'Afrique à cette époque, on est en 1956, il n'y a pas les structures qui existent aujourd'hui, il n'y a pas les moyens peut-être d'avoir les possibilités de traverser les frontières. Ça se passe comment au quotidien lorsqu'on a comme cela un peu plus d'une vingtaine d'années?
1: D'abord, c'était l'Afrique coloniale. des colonies des Anglais, ou colonies des Français, ou colonies des Portugais, ou colonies des Belges. Donc, ça sous-entendait qu'au départ, il avait fallu avoir un visa autorisant le transit dans tous les États qui étaient sous contrôle, disons, de pays européens. La difficulté, c'était l'Égypte, qui évidemment avait son indépendance et depuis bien longtemps, elle suivait son chemin. C'était également ce qu'on appelait le Soudan, c'est-à-dire Khartoum. Je ne sais plus comment on a la ville de Khartoum s'est transformée. Je ne sais pas si elle s'appelle toujours Khartoum.
0: C'est encore Khartoum.
1: Alors ben voilà. Et puis dans les problèmes de mon existence avec la traversée de tant d'années, j'ai pas perdu la mémoire. Il y a beaucoup de choses qui restent. Il y a certaines choses qui sont parties. Et par exemple la géographie physique quelquefois m'échappe un petit peu parce qu'il faut mémoriser tellement de choses. Bon bref. Donc en Égypte, premier problème, il a fallu réussir à évidemment débarquer dans le désert du Sinaï. Je voyageais avec un Allemand à partir d'Aqaba et momentanément, on m'a dit que si je me déclarais français, je ne serais jamais passé. Il m'a suggéré de me dire allemand en spéculant sur le fait que les soldats dans le désert du Sinaï qui me verraient arriver avec lui n'auraient pas la potentialité pour déceler exactement mes origines par la lecture de mon passeport. Et ça a effectivement fonctionné, c'est-à-dire que ça a été un sacré coup de dé et très dangereux à ce moment-là, intéressant à raconter. Et ce n'est que quand j'ai eu traversé tout le Sinaï que je suis arrivé dans un endroit beaucoup plus civilisé et où il fallait qu'on authentifie mon autorisation de passage, qu'une personne qui parlait d'ailleurs français m'a dit « Mais vous n'êtes pas allemand, vous avez été déclaré allemand quand vous avez débarqué à 200 ou 300 kilomètres de là. » Alors j'ai un peu menti parce qu'il fallait bien que je mente et j'ai dit « Ben peut-être que j'étais avec un Allemand qu'ils ont confondu, cru que, etc. » Mais vous voyez là, je risquais... Bon, parce que qu'est-ce qui se passait? Les Français et les Anglais avaient débarqué sur le canal de Suez, ou allaient, ou je ne me souviens plus exactement de comment ça s'est passé, mais enfin, c'était véritablement un terrain brûlant. Alors, je suis ensuite allé à Alexandrie. D'Alexandrie, j'ai remonté la vallée du Nil, et puis je me suis dirigé vers le Soudan, où on a refusé de me laisser passer à un endroit par la piste, parce que c'était trop dangereux pour un homme seul. J'ai donc pris à un moment un peu le train et à un moment un bateau pour descendre vers ce que l'on appelait l'Ouganda, au bord du lac Victoria. Et à partir de là, ça a été de la moto.

0: J'étais cinglé, en ce sens que je voyageais sans armes, que je dormais n'importe où sur le bord de la piste, même dans des endroits où il y avait des bêtes fauves, et que je n'ai jamais pensé que je risquais d'avoir un pépin avec une bête fauve.
1: Et vous n'avez pas eu de pépin ?
0: Et je n'ai pas eu de pépin avec une bête fauve. Alors, ensuite, quelquefois, je me suis engagé sur des pistes où pratiquement presque personne ne passait avec une moto très basse sur le sable, où je me suis ensablé, à nouveau dans des territoires où il y avait des fauves. La providence a bien fonctionné. Le jour où le plus délicat en ce qui concerne un ensablage dans un endroit totalement désertique, c'était du côté de Windhoek, dans ce que l'on appelait le sud-ouest africain, peut-être que ça s'appelle la Namibie maintenant, c'est-à-dire que c'est au-dessus de l'Afrique du Sud, sur la côte ouest, avant ce que l'on appelait l'Angola. Là, vraiment, j'étais en perdition totale. Bon, ben, c'est comme ça. Et puis, si on veut aussi savoir le côté drôlatique d'un voyage comme celui-là, j'étais dans l'ancienne Afrique occidentale française. Le moteur a partiellement rendu l'âme, piston hors d'usage. J'avais un piston neuf qui n'était pas aux côtes. Et les Noirs ont limé le piston pour le réaliser. Ils ont fait un réalisage à la lime. Alors, évidemment, ça a tenu ce que ça a tenu. La moto est revenue en France, et à 60 km de Paris, elle a rendu son dernier soupir. Et les journalistes qui m'attendaient place Notre-Dame, ne me voyant pas venir, sont repartis. Et moi, je suis arrivé tiré par une remorqueuse. Une histoire de dingue. Bon, ben, ça, c'était il y a tellement longtemps. Vous savez, c'est très étrange de mesurer, non pas de mesurer, mais de réaliser comment on a pu traverser 50 ans de vie. J'ai traversé 50 ans de vie, quand j'y pense maintenant, à une vitesse incroyable. Mais il m'a aussi fallu 50 ans de vie pour devenir ce que je suis et être capable de faire certains films que je fais maintenant. Ça a été une progression tellement lente que c'était vraiment désespérant. Et c'est vraiment la vie qui m'a façonné, je dirais pas à coup de poing, parce que je n'ai pas été victime d'agression de type coup de poing, mais à coup de problème qui véritablement vous bouscule le cœur et l'âme et vous rendent et vous mettent très souvent dans des états qui sont très difficiles à remonter. Et quand j'en pense avec Sandrine Dussart qui travaille avec moi et qui est de deux générations plus jeunes, et elle est très surprise par le fait que pour moi, je considère que je n'ai jamais été aussi entier et complet que je le suis maintenant. Ce qui m'amène à considérer que quand on confie des responsabilités à des hommes politiques qu'on en trouve un peu âgés, il y a certainement beaucoup de bon sens, car il est vrai que si je me réfère à ma propre expérience, j'étais un feu follet à 20 ans. J'avais un tout petit peu plus de maturité à 30 ans, mais je sais qu'il ne faut pas mépriser ce que l'on a été, mais je n'étais pas grand-chose. Et on peut le mesurer par ce qu'il reste sur le plan du travail. Alors, pour en venir à Sandrine Dussart, qui n'est pas forcément d'accord et qui est quand même une observatrice intéressante d'une vie, puisqu'on travaille ensemble de temps en temps, elle me dit « Oui, mais tu as été capable quand même, en 1970, de faire un film qui s'appelle « L'aventure du jazz », de rencontrer 120 musiciens, chanteurs et danseurs, de filmer Louis Armstrong, Duke Ellington, Lionel Hampton, un monde phénoménal. Tu as été capable de les mettre en confiance pour que musicalement ils soient brillants. Ce film s'est fait sans que personne ne paye, ne soit payé. Tu as filmé ton père. Il fallait bien quand même que tu aies quelque chose dans la cervelle pour faire ça. Oui, peut-être, mais c'était peut-être plus facile. Et puis alors là, peut-être que c'était mon cœur à moi, qui était un cœur d'être très très simple. Je suis pas un intellectuel, ou si je suis partiellement intellectuel, c'est un bagage qui m'est venu par l'expérience et non par la lecture. Alors, c'est un bagage intéressant, mais qui me rend parfois impuissant à converser avec des personnes qui ont un bagage littéraire tellement important qu'elles me parlent de choses que je ne comprends pas. Et puis aussi, j'ai remarqué que dans ma vie, il y a un phénomène étrange qui s'est produit, c'est que je lis des choses qui me passionnent et je suis incapable de les mémoriser. C'est comme si l'être que je suis n'avait pas le droit d'avoir la possibilité d'acquérir une culture dont il pourrait utiliser les temps forts pour construire autre chose dans sa vie ou pour converser autrement. Alors, c'est amusant de voir comme l'être humain, parfois, traverse le temps en ne faisant pas quelquefois ce qu'il voudrait. Bien sûr qu'à 30 ou 40 ans, j'aurais aimé être ce que je suis à près de 70 ans. J'aurais gagné du temps. Mais la vie ne m'a pas permis de vivre cela. Bien sûr que j'aurais aimé pouvoir être brillant. Quand je faisais du cinéma, je faisais par exemple du cinéma pour me faire plaisir. Je crois que j'ai déplu souverainement à des publics de connaissance du monde. Je faisais certains films. Je sentais que 50% de la salle était folle de joie. Et 50%, s'ils avaient pu me tirer la mitraillette, ils l'auraient fait.
1: Pourquoi ? Alors, qui avait-il dans ces films ?
0: Eh bien, c'était Israël. Alors, à Israël, en Israël, j'ai cru que je devais sublimer ce qui devait l'être dans les trois grandes religions monothéistes. À tel point qu'on me disait pour la partie catholique, vous êtes pire qu'un prêtre. On me l'a pas dit comme ça, mais ça revenait à peu près à ça. Et on me disait, des prêtres, on préférerait avoir affaire à des gens comme vous parce que... Alors ça, c'est les deux sentiments. On disait, vous au moins, vous avez un franc-parler. C'est-à-dire que quand il s'agit de parler de Dieu, vous parlez de Dieu sans complexe, en fonction de votre expérience, de votre vécu. Alors, à l'époque, j'avais un album qui peut ressembler à un album qui a été réalisé pour le Québec. À l'entracte, je disais aux gens, comme je le fais maintenant pour le Québec ou comme je l'ai fait pour d'autres films, voulez-vous un album parlant d'Israël ? C'était un raz-de-marée de vente chez ceux qui étaient convaincus. Et il y avait tous ceux qui n'étaient pas convaincus, qui étaient furieux. Mais vraiment, c'était des regards d'une noirceur, d'une agressivité.
1: Vous étiez trop engagé ?
0: Oui, alors là, j'ai parlé de foi, mais je parlais aussi du problème israélo-palestinien. Et j'osais dire quelque chose qui m'appartenait à moi. Je disais... Vous, public, vous souhaitez que je prenne parti pour le problème israélo-palestinien, puisque je vous en parle du problème israélo-palestinien. Eh bien, moi, je considère que du moment que je n'ai pas la potentialité pour rentrer et dans le cœur, dans le secret du cœur d'un arabe et d'un juif, je ne suis pas capable de prendre parti. Aussi, je vais essayer de vous parler avec la même tendresse des juifs et des arabes. Alors là, ça passait pas. Hein. Bon, mais j'avais mon franc-parler. Ça m'a amené à vivre dans la peur pendant 4 ans. Pourquoi ? Parce que je considérais que vis-à-vis de Dieu, vis-à-vis des Arabes et vis-à-vis des Juifs, je me devais d'avoir un discours qui soit le discours du cœur et non de l'esprit. Et tous les jours, je savais que si j'avais le malheur de mal placer une virgule dans le discours, d'avoir un seul mot qui n'était pas le mot qui devait être utilisé, j'étais flingué par le public. Alors, j'ai quand même continué pendant 4 ans à vivre dans ce contexte de courage pour aller au bout. Mais, je me suis fait plaisir. J'ai fait le film que je croyais devoir faire comme certains cinéastes pensent avoir le droit de le faire. Et le public ne suivait pas. Et depuis 2 films, La Provence avant le Québec, je me suis dit, ils ont la gentillesse de venir jusqu'à moi, et bien moi je vais faire ce qu'ils attendent de moi. Ils mènent une vie dure, mes compatriotes, avec des angoisses en tout genre. Je vais essayer de leur apporter des films positifs.
1: Vous voulez dire que vous avez changé votre fusil d'épaule ou votre objectif ? Avant, vous étiez là peut-être... Bon, c'est des sujets quand même assez, assez difficiles. Israël, c'est un sujet difficile. Il y en a peut-être eu d'autres dans votre histoire. Oui. Et là, vous avez décidé de vous mettre un petit peu, d'étalonner votre envie de soulever des sujets comme cela et puis de donner quelque chose de plus plaisant.
0: Je me suis dit que je devais leur faire plaisir, qu'ils avaient la bonté de venir jusqu'à moi et que je devais essayer de les faire sourire et non pas de les angoisser avec les thèmes que je leur apportais auparavant et dont j'ai pensé qu'il était grand temps de stopper, de poursuivre dans ce chemin-là. Ce qui m'a pas empêché récemment, dans un chemin complètement parallèle à l'activité connaissance du monde, d'essayer de faire quelque chose sur une société décriée, qui est la société corse. C'est-à-dire, là, je vous dis, je fais un film ensoleillé sur la Provence, je fais un film ensoleillé sur le Québec. Mais je termine en ce moment, quelque chose de 100% différent sur la société corse. Je crois que les Corses disent que je suis le seul continental, c'est énorme, dont ils acceptent que je me rapproche d'eux pour essayer de parler d'eux comme j'essayais de le faire dans une démarche nouvelle. Ils disent, on ne comprend pas comment un pointu, un pinsout comme toi, a pu en arriver jusqu'à devenir un frère de notre société. Ils disent qu'ils ne comprennent pas comment, alors qu'ils sont tellement discrets, tellement peu désireux de communiquer parce qu'ils considèrent que leurs propos sont toujours déformés, ils ne comprennent pas comment je réussis à les faire parler. Alors ça, c'est une expérience extraordinaire qui est en cours. Je suis allé en Corse le 8 septembre, invité par le Centre culturel et la Cinémathèque de Corse à présenter ce reportage tout juste terminé. Ça a suscité un tonnerre d'applaudissements de la part des 370 spectateurs dans une salle de 360 places. Un miracle. Donc, une possibilité, même à l'heure actuelle, de faire des programmes de type 100% différents, mais je sais pourquoi je fais un programme connaissance du monde dans un certain état d'esprit. C'est le cas pour les îles Hawaï, où je travaille actuellement, mais j'ai besoin aussi, éventuellement, de pouvoir faire du mieux possible une démarche que je qualifierais de fraternelle. Parce que je peux vous assurer que quand on les connaît bien, nos compatriotes de l'île de Corse, ils manifestent et développent des commentaires qui permettent de toucher du doigt qu'ils vivent dans une grande souffrance en voyant comment on les imagine, comment on les voit dans leur globalité. Oui, il y a dans toute société des êtres particuliers, minorités très actives, capables de faire parler d'eux comme cela se passe dans toute société, mais il y a aussi en Corse, vous savez, la Corse est environ 250-260 000 habitants. La moitié de ces habitants ne sont pas des Corses, ce sont des gens venus de partout, des continentaux, des Maghrébins, des Sardes, des Italiens et que sais-je encore. Alors il reste une moitié, soit environ 125 000 personnes. Sur ces 125 000 personnes, vous avez, tels qu'on les a comptés dans des élections, 20 000 nationalistes. Il reste donc environ un gros 100 000 Corses dont on ne parle pas.

0: Qu'est-ce qui a changé en vous? Vous dites dans le film du Québec, j'ai rencontré un jeune skieur qui m'a fait comprendre qu'il fallait être beaucoup moins sérieux, beaucoup plus décontracté. On a l'impression qu'on passe quasiment à une transformation de ce que vous étiez avant.
1: Mais mes parents, ma mère, elle m'a fait un vilain cadeau quand j'étais jeune. Elle m'a dit qu'elle avait consulté un astrologue qui lui a dit que je serais un garçon triste toute ma vie. Bon, elle a peut-être appris la chose, mais elle aurait pu le garder pour elle. Deuxièmement, j'ai eu des parents qui n'étaient pas marrants, mais pour qui j'ai un très profond respect et dont j'ai essayé d'être extrêmement proche dans les années précédant leur mort, c'est-à-dire en me comportant vraiment comme un enfant devrait l'être pour que les parents soient heureux d'avoir mis au monde cet enfant. Mais il n'empêche que c'était des relations de vouvoiement. Je vouvoyais mes parents. Que mes parents, c'était des gens qui ne manifestaient probablement pas de tendresse et qui donc m'ont amené à vivre dans un contexte de séparation relative avec eux. Ensuite, quand j'ai commencé à vivre ma vie professionnelle, ça n'a pas été facile. J'ai pris des coups de bâton. Donc, quand on tape sur un animal, il se rebiffe. J'ai pris beaucoup de coups, j'ai eu beaucoup de misère. De misère, soit par des propos d'humains, soit parce que il m'arrivait des sales coups. Par exemple, dans le voyage Land Rover en Asie, je me suis fait voler tout l'argent que j'avais avec moi, alors que j'étais dans une rivière dans laquelle j'avais commis une maladresse de conduite. Bon, mais ça s'est arrangé. Mais le coup que j'ai pris et les heures d'angoisse que j'ai vécues, ça mine un humain. Et même si l'argent a été retrouvé dans des conditions extraordinaires dans les 24 heures qui ont suivi, je sais pas comment ça a pu se passer, mais ça s'est passé, à chaque fois, on sent qu'on se rétrécit, on devient plus sombre. On vit l'aventure, mais avec tout ce que l'aventure vous impose de difficultés. Et moi, j'ai quand même vécu l'aventure à un moment où c'était pas facile. C'était pas facile, il fallait vraiment être un aventurier. Mais même actuellement, c'est un métier d'aventurier. Parce que actuellement, on tente quelque chose, la Corse par exemple. Je l'ai tenté sans producteur au départ. J'y travaille depuis le début de l'année 2000. J'ai eu envie de le faire parce que je croyais devoir le faire. Mais je ne sais pas qu'est-ce qui va m'arriver. Aujourd'hui, alors que le film a été présenté, et alors que je ressens et perçois les prémices d'une possibilité de diffusion de ce film quelque part, probablement à la télévision, je ne sais pas si j'y arriverai. Et je dois être très fort, parce que d'une part, je considère que ce que j'ai fait, ça ne ressemble à rien de ce qui a pu être fait sur cette société-là, que cette société-là s'est reconnue dans la démarche entreprise, que cette société-là est très étonnée, et que je suis étonné de son comportement vis-à-vis de moi quand elle voit le travail qui a été fait. Donc là, il y a la satisfaction, et en même temps, il y a l'angoisse. Il y a l'angoisse parce qu'on ne sait pas où l'on va.
0: Quelle angoisse, je crois, de toute façon, de tout créateur qui réalise quelque chose. Et encore, vous disiez, vous avez pas loin de 70 ans, c'est ce que j'ai cru entendre.
1: C'est ça.
0: Cela veut dire que vous avez encore une vie bien active et bien remplie, j'ai l'impression en tout cas, et encore pour quelques années. Et moi, je voudrais revenir à ce que vous disiez. Cette plaie de jeunesse et ces plaies que vous avez pu recevoir. Et vous disiez depuis deux films, je sens que cela commence à sortir. Est-ce que c'est une réconciliation avec la vie qui vous est arrivée? Est-ce que c'est comme cela qu'on peut la présenter?
1: Alors, c'est une question où la réponse est difficile à donner parce que ça relève de paramètres qui dépendent de l'intimité de l'être et de l'intimité de l'âme. D'abord, dans un premier temps, qu'est-ce qui s'est passé? J'ai compris que j'emmerdais le monde avec ma façon de voir les choses. Et pourtant, j'avais toujours des démarches.
0: C'était quoi votre façon de voir les choses? Trop dur, trop sérieux?
1: Je parle d'Israël. Il me semble que quand on parle à un être humain de spiritualité, c'est une bonne chose. Quand on parle d'un problème comme le problème israélo-palestinien et qu'on essaie de faire preuve d'humanisme, c'est une bonne chose. Parce que sans ça, les êtres s'entretuent de plus en plus et il n'y a aucun moyen de sortir de cette situation infernale. Et quand un humain décide d'avoir un comportement délicat et positif pour parler de choses comme ça, je trouve que c'est bien. Mais on en a parlé tout à l'heure, ça déclenche des vagues, ça déclenche la tempête, ça déclenche des remous en tout genre, et les gens sont tellement... Je voyais mes spectateurs quitter la salle la tête basse.
0: Mais quel est le problème ?
1: Parce que même si vous êtes croyant, quand vous parlez de la foi à un niveau extrêmement élevé, qui n'est même plus le discours de l'Église traditionnelle parce qu'elle a peur de tenir ce discours... À ce moment-là, le spectateur, qui est même un pratiquant croyant, se rend compte qu'il est en déphasage par rapport à la lumière qui peut jaillir du propos qui a été généré par un réalisateur s'appuyant sur des images d'un endroit où le Christ est né et où il a plus ou moins demandé aux êtres humains de faire certaines choses. Bon, c'est intéressant de redire cette chose-là, mais aussi de réaliser qu'il était peut-être temps, à un certain moment de mon existence et sous la pression de connaissances du monde qui espérait que les talents qui étaient les miens pourraient être utilisés d'une autre façon, il était intéressant de passer à autre chose. Moi, vous savez, quand j'ai commencé la Provence, j'en étais malade. Parce que je ne savais pas faire du cinéma festif, décontracté, sur la Sainte-Victoire, sur le Rhône, sur le gros bateau qui chemine sur le Rhône, sur les flamants roses de Camargue. Je ne savais pas. Pendant 6 mois, je me suis battu avec la nature, avec les humains, avec la faune, avec la flore pour essayer de faire quelque chose que j'avais jamais su faire de mon existence. Mais qu'est-ce que j'ai été récompensé ? Parce que lorsque le film a été présenté dans des villes difficiles, Lyon, Genève, Lausanne, Bruxelles, Paris, Montréal, et j'en passe, il y avait une unanimité de satisfaction. Mais c'est formidable. Pour les Lyonnais, la Provence, c'est leur jardin secret. Et ils n'aiment surtout pas qu'on en parle mal. Le film de Provence est passé à Marseille. À Marseille, il y a eu une vente de 500 albums, des albums que je transportais avec moi. Qu'est-ce que ça voulait dire ? Ben, ça voulait dire que la démarche était acceptée. Démarche acceptée aussi bien par les locaux, dans une ville aussi exigeante que Marseille, avec un public de géométrie variable, mais avec des bourgeois, avec des gens de tous les genres, n'est-ce pas ? Mais ça, c'est formidable. Alors, ça m'a amené à me dire, ben, pour connaissance du monde, on poursuit sur ce chemin-là.
0: Oui, monsieur Louis Panassier, moi j'aimerais revenir à cela parce que je me pose tout de même la question, faut-il amoindrir un message que l'on tient et qui nous tient à cœur, qui est un message important pour aller dans le courant de tout le monde, ou est-ce qu'il faut garder ce message même si on va à contre-courant ? C'est un peu le problème que vous posez là.
1: Bon, alors le contre-courant, moi je suis un homme âgé, usé. Je suis usé, je vous assure, on vit dans ce métier des choses incroyablement tourmentante, qui relève d'une technique, c'est la bousculade tout le temps. On est sans arrêt bousculé, on n'a pas assez de temps pour s'installer, démonter, on court sans arrêt d'une ville à l'autre, on a trop de choses à faire, et c'est un métier d'homme jeune. Je dirais, bon, de quel âge ? Moi, je dirais que dans ce métier-là, l'enthousiasme est à son top à un âge comme celui de Sandrine. Elle a 30 ans. À son âge, elle pète le feu. Elle a envie de courir le monde. Elle a bien raison. Elle ne pense qu'à une chose, c'est à prendre l'avion puis à s'en aller au Mali, à Tombouctou ou que sais-je encore. Alors, je dirais qu'un homme de 30 ans, 35 ans, 40 ans, c'est quelqu'un qui est en pleine force de l'âge. Et que cet homme-là a un mental disponible et un physique disponible et des moyens financiers considérables pour assumer ce qui doit l'être. Moi, je dois, à 70 ans, le 29 mai prochain, faire le travail d'un homme 20, 25 ans, 30 ans plus jeune, parce que j'ai mené une vie d'ascète pour me préserver. Parfois sur un mode végétarien, sur un mode en me privant de presque tout ce qui est agréable dans la vie pour durer, parce que je savais que si je n'agissais pas ainsi, il y a longtemps que je n'aurais plus été capable d'assumer cette chose-là. Vous m'avez posé une question. Vous m'avez dit, est-ce qu'il faut quand même ne pas tenter d'être à contre-courant sur le plan du message pour apporter aux gens des choses qu'ils n'ont pas l'habitude d'entendre. Je le pense. C'est ce que je viens de faire avec Au cœur des Corses, et les Corses autrement, c'est 2,52 minutes. Moi, ce que j'attends de la vie, et je ne sais pas ce que la vie a décidé de me réserver, c'est que ces deux films passent à la télévision et que l'inconnu au dernier degré que je suis pour les médias soit tout d'un coup considéré comme quelqu'un capable de faire d'autres programmes et de ne plus avoir à ce moment-là, en faisant ce type de programme qui exige et amène à vivre sur un tout autre rythme, ça me permettrait de ne plus avoir à assumer cette technique douloureuse d'étourner connaissance du monde. Moi, je suis content de montrer un beau film. Mais vous savez, un acteur qui est en tournée théâtrale, il fait un spectacle par jour et très rarement deux. Nous, nous sommes amenés à faire jusqu'à 3 séances par jour et on doit pendant 6 heures assumer sur le plan du discours en ayant fait le déplacement de la ville précédente, en ayant la responsabilité technique du matériel. Ça, c'est très important, parce qu'un acteur qui est en déplacement théâtral, il a le road manager, il a tout ce qu'il faut sur le plan de la technique. Lui, il arrive, il a seulement à se maquiller, encore il a la maquilleuse certainement qui vient l'aider pour qu'il soit au top de son état. Donc, quand on compare le métier, dans les métiers artistiques, ce que fait un acteur et ce que fait un réalisateur de connaissance du monde, je peux vous assurer qu'il faut vraiment en vouloir, hein.

0: Ça fait combien de temps que vous faites ce travail, que vous courez de ville en ville, de reportage en reportage avec une caméra au point?
1: Eh bien, je suis parti faire le tour de l'Afrique en 1956. Je suis revenu 7 mois plus tard en 1957. 6 mois plus tard, le film d'alors était monté et les projections à usage scolaire commencèrent. C'était donc 1958. On en a parlé à travers des dates qui ont été données dans cette conversation. 58, ça fait 42 ans jusqu'à l'an 2000, plus encore 3 années, 45 ans. Ça fait 45 ans que je brûle ma vie.
0: Brûler, mais aussi recevoir. Vous avez reçu, qu'est-ce que vous avez le plus reçu là dans toutes ces années, 40 ans et quelques, à tourner à droite, à gauche, à rencontrer aussi, à découvrir, parce que je pense que vous avez une vie aussi, bien sûr, certainement difficile, d'asset, comme vous le disiez, mais aussi une vie extrêmement riche, au-delà effectivement peut-être d'une richesse de livres, mais d'expériences.
1: Il y a deux types de réactions. Vous me demandez ce que je reçois. Alors, parlons du temps présent. Quand une salle applaudit à tout rompre et que les gens me

0: réalisateur avait trouvé le moyen de, par vidéo interposée, d'arriver jusqu'à leur cœur, de bouleverser, de transformer leur vie. C'est formidable. Je ne saurais exactement ce qu'il en a été que lorsque je passerai de l'autre côté, à travers la porte de ce que l'on appelle la mort. Si dans l'au-delà, il y a des choses à découvrir, je les verrai. Et peut-être que certaines des personnes que j'ai aidées et qui ont subi une métamorphose radicale par vidéo interposée seront là et me diront « Merci, ça, c'est génial, c'est d'une subtilité difficile à imaginer et à décrire, mais vous m'avez posé une question et je réponds à votre question. » En ce qui concerne l'aventure du jazz, alors j'ai apporté à des amateurs de jazz autre chose. Je suis tellement un homme nature, spontané, que quand je travaillais avec des musiciens, j'ai travaillé avec mon cœur et pas avec mon esprit. Il y a eu un résultat étonnant de quelqu'un qui n'était pas un amateur de jazz, mais seulement un amateur de musique populaire. Et les amateurs de jazz n'en sont pas revenus, que je réussisse dans mon inexpérience musicale à faire un film de 2h30 ayant un tel poids et qui, logiquement, devrait commencer une nouvelle vie s'il est capable de le numériser, de le restaurer et, enfin bref, de faire ce qui est nécessaire. Ça a été la joie des amateurs de jazz. Il y en a qui sont venus voir le film 10 fois. Je crois que Sandrine est allée voir un film, c'était un film Le Grand Bleu. Le Grand Bleu, ce film sous-marin, elle est allée le voir à l'époque 10 fois à Montréal parce que ça lui rentrait par le cœur, par les yeux, par tout ce que l'on peut imaginer. Ben, les amateurs de jazz, ils allaient voir l'aventure du jazz 10 fois pour des raisons comparables. Hein. C'est un sujet qui vous bouleverse, il faut y aller. Alors ensuite, il y a eu une défense de cause. Alors là, on en revient à la Corse. Je crois que l'avantage pour moi de la Corse, c'est qu'ils parlent français. Comme ils parlent français, ils sont plus facilement défendables, si défendables, s'il faut utiliser ce verbe. Pourquoi ? Parce que quand vous avez affaire à une société aussi complexe, à une société qu'il faut faire, à qui il faut demander de s'exprimer, si vous avez l'aide de la langue, déjà c'est très important. Bon, alors, le premier Corse, l'âme Corse réalisée il y a 25 ans, a été présenté 60 fois en Corse et 12 000 Corses l'ont vu en Corse. Bon, ça veut dire quelque chose. Ils ont été stupéfaits. La nouvelle Corse dont on a parlé tout à l'heure, une journaliste là-bas me disait « Ils vont vraiment se demander comment vous avez réussi à les faire parler. » Alors ça, c'est bien. Ça veut dire qu'on a une satisfaction professionnelle et humaine. On se dit professionnel, j'ai réussi quand même à faire un film très difficile, et humaine parce qu'on sait que en ayant réussi, on amènera des spectateurs non corses à réviser leur jugement au moins partiellement sur cette société-là. Et ça, c'est formidable. C'est pas une réaction d'orgueil, parce qu'il faut toujours se dire si j'ai pu arriver à ce résultat, c'est parce qu'ils ont bien voulu m'accepter dans leur cercle de famille. Et je dois avoir une telle reconnaissance pour ce qui s'est passé que il faut demeurer modeste. Extrêmement modeste. Bon, alors, pour conclure, vous m'avez demandé, mais qu'est-ce qui fait que vous êtes un autre être ? Alors, ce sont certaines lectures qui m'ont fait quand même toucher du doigt que de ma religion, le catholicisme, je n'avais peut-être pas su mesurer la meilleure façon de le pratiquer en fonction de tout ce qui a pu se dire et de la façon dont il fallait le vivre et de la façon peut-être dont il faut se mettre à l'écoute du divin en étant plus décontracté.
1: Alors après ce film Corse, je pense que vous en attendez le meilleur. Pour conclure, qu'est-ce que vous attendez encore de réaliser ? Quel serait peut-être le rêve, le film, le document, la rencontre que vous aimeriez faire ?
0: Le rêve, ça serait que la démarche finissante Corse m'ouvre des portes qui actuellement sont fermées parce que je suis un inconnu. J'aimerais beaucoup, avec ma sensibilité, pouvoir sur divers thèmes faire des films qui seraient des reportages de télévision. Et je ne sais pas du tout où je vais, je ne veux pas trop y penser.
1: Alors ce film, Louis Panassier, s'intitule, donc on pourra peut-être découvrir sous peu pour la Corse, la Corse, un autre regard,
0: Celui qui se profile.

0: qui est pratiquement fini, et ce sont 2 52 minutes. Le premier porte le titre de « Au cœur des Corses » et le second « Les Corses autrement ».
1: Eh bien, merci de nous avoir accordé ces quelques temps, et on vous souhaite vraiment toute la réussite pour ces deux ouvrages qui semblent peut-être pour vous, en tout cas, un nouvel accès à d'autres choses. À bientôt. Au revoir.
0: À bientôt. Merci.

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1: Un homme jeune, un homme fort, un homme rayonnant. Mais un jour, la maladie. Le voici maintenant, pour toujours, dans une chaise roulante. Mais c'est encore un homme jeune, mais c'est encore un homme fort. Simplement, il est fort d'une nouvelle manière et c'est toujours un homme rayonnant. Il dit, à l'hôpital, tout a commencé à mieux aller le jour où j'ai été assez fort pour montrer ma fragilité. J'ai pleuré devant tout le monde et ma vie a pu renaître de ses larmes. On ne parle pas de la maladie qui pourrait être aussi pour nous. On ne parle pas de la mort qui sera pour nous. On dirait qu'être fort, c'est jouer à cache-cache avec la vérité. Il faut apprendre qu'on est fragile. Il faut apprendre aussi que fragilité n'est pas faiblesse. Et que la vie sort plus belle d'une fragilité acceptée que d'une force qui n'est qu'illusion. Quand on se sent fort comme un coffre, Dieu, qui ne peut ouvrir, ne peut rien mettre en nous. Tout commence quand on se sent comme une main ouverte, exposée, mais intelligente et accueillante.

Amis éditeurs, depuis quelques jours déjà, nous avons l'occasion d'entendre des œuvres de Beethoven interprétées par Wilhelm Kempff. Il s'agit en effet d'un coffret que je vous propose de découvrir, pas tout à fait dans son intégralité, mais presque. Je vous invite aujourd'hui à écouter le concerto pour piano et orchestre numéro 4 en sol majeur, opus 58, interprété par Wilhelm Kempff au piano et l'orchestre philharmonique de Berlin, dirigé par Paul van Kempen.